0: arrive.
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2: Je vais maintenant vous parler de la dernière chose qui n'existe plus. Les téléphones filaires à cadran qu'il fallait tourner pour composer le numéro. À l'époque, Richard connaît ça très bien.
3: Oui, très bien.
2: Il n'y avait pas, si je me souviens bien, l'indicatif 0596.
3: Pas du tout.
2: Il fallait mettre son doigt dans chaque numéro, le tirer jusqu'à une butée.
4: Ça te parle, Richard.
3: Ouais, ça me manque ce temps-là.
2: Il fallait
5: Richard envoyait des roches.
4: Des pigeons.
5: Et tu sais, il fallait envoyer la roche. Si la roche tombait 7 fois, c'était numéro 7. Donc, des fois, tu faisais souvent des numéros faux.
2: Il fallait attendre que le mécanisme remonte. Il fallait être patient et ne pas se tromper, sinon il fallait tout recommencer. Écoutez.
3: Exactement.
2: Alors, il y a une dernière chose qui m'a marqué, car j'ai vécu à cette époque, j'avoue, même si je ressemble à un ado de 16 ans.
3: Ça, c'est vrai, ça, c'est
5: et moins.
2: C'est que quand le téléphone sonnait, il n'y avait pas de répondeur, donc tant que personne ne décrochait, il pouvait sonner pendant de longues minutes. Richard m'a envoyé la sonnerie de son téléphone.
3: Exactement, c'est ça.
2: Rappelons qu'il n'y avait pas de téléphone portable et qu'on insistait longtemps pour avoir la personne qu'on voulait joindre avant de raccrocher, parce qu'elle pouvait être dans son jardin, à la douche ou en train de siéger sur son trône. Je ne dirais pas que c'était mieux ou moins bien qu'avant, ou plutôt avant, car les évolutions technologiques ont leurs avantages et leurs inconvénients. En tout cas, Big Up Time est un exemple en matière d'échange intergénérationnel. Richard, le patriarche, côtoie des jeunes adultes comme Nico, Didou, Guénaël.
3: Avec beaucoup de peine.
2: Et des ados comme Priscilla, Payette, moi-même. Et aujourd'hui, un préado de 10 ans comme Nathaël, accompagné de sa maman Noah.
3: Bravo. On applaudit David, super David, franchement. T'as dit que des vérités là, franchement, et ça me rend
4: surtout vraiment, la sonnerie.
3: Ouais, vraiment le en arrière. Donc on va passer à notre pause musicale. Ouais,
2: exactement. Yes. Ouais.
4: Il faudrait l'éteindre, là, on est en émission.
3: J'éteins là.
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3: Nous sommes de retour.
4: Time.
3: Mais attends,
4: laisse-le finir, la
3: fin. Oh là là, non, franchement, on ne pourra pas. Bonsoir, nous sommes de retour dans notre émission.
4: Tiempo.
3: Time.
7: Excusez-moi, je propose quelque chose à partir de maintenant. Au lieu de crier, disons juste simplement time.
5: Mais voilà.
7: Mais pourquoi vous criez?
3: Bon, j'ai fait son micro. Bonsoir, nous sommes de retour dans notre émission. Big Up Time. Voilà. Et on vient d'écouter Espagnoles.
4: Couvi, j'ai l'email. Maverick City Music et Kirk Franklin, c'était Kingdom.
3: Kingdom, c'est parti pour le premier jeu. Toujours avec.
5: On fait pas le tour de table.
3: Ah oui, toujours avec un micro santé.
7: Il a faim.
5: Ça, c'est à cause de Noah, parce qu'il n'a pas pensé le corps de chocolat. Ça, j'avais ça à dire. C'est inadmissible. La dame devait venir samedi dernier, il n'est pas venu. La dame vit aujourd'hui et la dame n'a.
4: C'était fermé.
3: Elle nous dit qu'elle a fait pas beau chocolat hier au soir.
5: Alors que c'est négatif,
3: je dis ça.
5: Mais je te rassure, j'ai mangé ça. Ah, c'est
3: je suis sur micro. Je suis sur micro.
7: Elle te nargue.
3: Franchement. Alors, toujours. Mais je suis fâché. Toujours sous la. Nathaël et Noah et notre serviteur, notre technicien, Davis.
4: Et votre serviteur, Richard.
3: Ah, mon frère.
4: Vraiment.
3: Le premier jeu avec Espagnoles.
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3: Mais
7: laisse
3: que tu
7: devais faire tout seul.
4: Alors d'ailleurs, si vous l'avez écouté, c'était encore le thème de la dernière fois. Il y avait eu encore quelques petits échanges là-dessus. Mais oui, bien sûr, c'est-à-dire que je sortais de répétition à nouveau. Hein. Voilà, j'ai plus de répétition, donc je ne vais plus écouter malheureusement, mais c'est fort intéressant d'entendre les divers témoignages.
3: Allez, vas-y.
4: Oui, je suis toujours là avec vous. Vous êtes sur SNCFM si vous voulez nous contacter. Comment faire, Nathaël?
0: Alors, il faut nous appeler au fixe 05 96 72 82 51. Donc c'est un numéro Martinique, je précise. 0 et pour les portables 06 96 218 280. Plus forcé. Pour dire, pour ceux qui ne le connaissent pas, avec les 208, les trois nombres, c'est 21 82 80.
4: Waouh,
3: wow.
4: Impliqué.
3: Philippe, je crois qu'on a une autre personne pour eux-mêmes. Tu sais, cheveux,
7: oui, cheveux blancs et
3: cheveux d'or. Voilà. C'est l'émission des enfants le mercredi. Ouais,
7: pour
3: je
7: les
3: pense
7: grands.
3: Qu'il y a Nathaël qui peut venir.
7: Ouais,
3: c'est
7: maman. Trop mignon.
3: C'est maman.
4: Tu peux être aussi avec Allo Allo Tati Mimi, hein, peut-être.
7: Ah oui, aussi, c'est vrai.
3: C'est vrai.
7: En tout cas, sinon il aura l'occasion de dire je vous aime immensément.
3: Voilà. On pense à Chiliane et
4: Chayana. Chayana et oui, c'est ça.
3: Chiliane. Bisous, bisous.
4: C'est chelou.
2: Soliane.
7: On vous
4: Soliane.
3: Merci, Davis.
4: D'ailleurs, on l'a pas eu ce soir, mais on fait un coucou à Jeanne, comme d'habitude.
7: C'est vrai.
4: Ouais,
7: elle
3: Jeanne
7: pas
3: ah, oui, elle est au lit,
4: C'est
3: et puis,
4: ça.
3: Bravo, bravo, bravo, bravo. Jeanne, en fait, bref, nous gagnons ton web.
4: Alors, ce soir, nous allons faire un petit jeu très simple qui se joue en équipe et avec un chrono d'une minute, pour favor.
7: Alors, si c'est comme la consigne, il va être compliqué, on va rester.
4: Non,
7: parce que Guetta Guena n'est pas là pour
4: expliquer. Oui, voilà. Voilà. Donc, je vous explique. Ça va être
3: moi, je joue avec Richard. Moi, je comprends. Ah, et puis elle joue avec Noah.
4: Ah, donc vous jouez fille.
3: Avec Noah et puis Nathaël.
4: Fille et demi-garçon.
3: Voilà. Et puis garçon. Nous, on joue.
5: Non,
3: on joue,
5: voilà, je savais qu'il allait dire ça.
3: Si on gagne Noah, fais un bon chocolat.
5: Et si on perd, chocolat bon beurre.
7: Attendez.
5: Il faudra avouer à l'antenne que le Roubaix n'est pas la capitale.
7: Merci.
3: Non. Je préfère ne pas manger un peu. Je ne veux pas mentir à la radio.
7: Nathaël voulait intervenir et vous avez menti sur la fosse capitale de la Sargasse.
3: Dis.
0: Je vais aimer. Mais bon, bref. Je peux être avec les garçons?
4: Tu veux être avec les garçons? Il n'y a pas de
7: problème.
3: Tu sais qu'avec les garçons, on gagne.
7: Vous allez perdre.
4: Vous allez perdre.
3: Eh bien.
4: Alors, c'est très simple. Vous avez une minute. Vous jouez en équipe. D'accord? Il y a quelqu'un qui commence. Donc, Nathaël, tu veux commencer? Pour les garçons? Ah, c'est
7: Nico Chanté qui Nico Chanté.
4: Nico Chanté qui commence. Mais ça se trouve, il va nous faire un sort.
7: Oui, ouais, c'est
3: tout. Et puis on a gagné les garçons.
4: Alors, il y a quelqu'un qui commence, d'accord. Et ensuite, alors, la personne qui commence, je lui pose des questions. Ok. Il doit essayer de répondre à la question. S'il se trompe, la main passe à quelqu'un de son équipe.
3: Mm-hmm.
4: Jusqu'à là, on se suit.
3: Mm-hmm.
4: Ok, vous aurez deux thèmes.
3: Mm-hmm.
4: Il y a le thème des mots et le thème des expressions. Et est-ce que vous allez me donner un ou deux pour choisir. C'est pas vous qui dites, je veux les mots, je veux les expressions. C'est un ou deux. Voilà. Et ensuite, il faudra me dire si le mot existe ou si l'expression existe ou si elle n'existe pas. Si le mot existe...
3: On garde la main.
4: Oui, vous gardez la main. Mais si le mot existe, il faut dire dico.
3: Ah,
4: il existe dans le dictionnaire. Dico.
3: D'accord, ok.
4: S'il n'existe pas, c'est pas dico.
3: Pas dico.
4: Si c'est pour l'expression existe ou existe pas.
3: Ok.
7: Donc, Ricardo, tu peux nous dire. Donc,
3: alors, c'est si l'homme. El monos existamos. Existamos dicomos. Et no dicomos.
4: Ok.
3: Expressamos existamos. Dit no asas. Et si no es. No mosos. Allez, on y va.
7: Au moins, il a compris.
4: Alors,
3: c'est la maman pour toi, voir.
4: Niveau santé, un ou deux?
3: On commence toujours par un. Ma mère m'a dit que pour arriver à deux, il faut commencer par un.
4: Eh ben, très bien, c'est les expressions.
3: Ah, pas de souci. Existe amos, non existe amos.
4: Voilà. On va lancer.
3: Débise ou pas? Débise toujours.
4: Il lance le
7: chrono. Non, mais il a dit qu'il est
3: concentré. Ah ouais, les consensus qui est sur la
4: technique. Alors, si tu voulais jouer, Davis, il y a toujours de la place pour toi.
7: Oui, pourquoi pas.
3: Ben, il joue avec les filles.
7: Mais pourquoi tu...
3: Pourquoi tu es un
7: Alors, elle est juste réaliste.
4: Voilà.
5: Écoute son épouse, écoute son épouse.
4: Voilà.
3: On est là, mais
4: écoute la voix de la sagesse.
5: Il y a un temps mort.
4: Ok. Alors, Davis, quand t'es prêt pour le chrono.
2: C'est ton signal.
4: Eh bien, attendez.
3: Existamos et nos existamos.
4: Voilà. Oui, non, mais. Faites tant toujours.
3: N'existe pas. Ça.
4: Allez, 3, 2, 1. Allez faire têter les puces.

0: A fini de dire l'expression Ricardo a quitté son siège.
1: Mais qui c'est qui a dit comment ça avec une expression qu'on connaît?
2: Eh ben, il faut dire existe ou existe pas.
1: Ok, existe. Allez, alors, on y va.
2: Mais le chrono, si vous voyez pour celle-là, vous n'entendrez pas la suite.
1: Seigneur. Allez, il faut être fou.
2: C'est bon?
3: J'essaie de voir.
2: J'ai mal au ventre.
3: Allez, vas-y.
2: Alors, on y va. 3, 2, 1. Top. Allez faire téter les puces.
1: Existe.
2: Très bien. Gratter 5 cordes d'un violon.
1: N'existe pas.
2: Yoyoter de la touffe.
1: N'existe pas.
2: Faux. Richard. Allez faire téter les puces. Chut, on n'aide pas. Allez faire téter les puces.
0: On n'aide pas. On n'aide pas.
2: Gratter 5 cordes d'un violon. Yoyoter de la touffe.
1: Ouais.
2: Avoir les dents du fond qui baignent.
3: Alors là, ouais.
1: Retiens le vrai faux. Retiens.
2: Chier une pendule.
3: Vrai.
2: Battre son frère tant qu'il a chaud.
3: Faux.
2: Pisser dans un violon.
3: Vrai.
2: On ne fait pas des omelettes sans casser du vieux.
3: Faux.
2: L'avenir appartient à ceux qui ont le veto.
3: Faux.
2: Au royaume des aveugles, les bords sont sourds.
3: Vrai.
2: Faux.
3: Allez, et c'est moi.
2: Mais en fait, le dernier, comme il s'est trompé, du coup, comme on est retourné, c'est sur descendu à zéro.
0: Oui,
2: il
0: a fait descendu à zéro.
1: Mais c'est pas grave.
0: Ah,
2: Parce que tu t'es trompé.
0: Et il n'a pas eu le temps de reprendre pour vos points.
3: Mais c'est pas grave, au moins on a vu qu'on a.
1: Après, c'est pas sûr que Richard est vieux.
0: Mais c'est pour ça que je dis.
1: C'est pour ça que
0: je dis. Patience, là, on a trouvé le
4: meilleur repas.
2: Alors, donc.
3: On a fait tous les points.
1: Fallait attendre le chrono. Attends, tu dis, je réfléchis.
2: Oui, limite.
3: Ah, mais c'est pas. Ok, d'accord.
2: Vous saurez pour le prochain jeu.
1: Alors,
3: du coup. Ah, c'est chaud.
2: Allez faire téter les puces, d'après vous. Donc, est-ce que c'était quoi?
3: Vrai.
2: Et donc, ça veut dire, en fait, c'est issu d'un temps que Richard a connu, où l'hygiène n'était pas ce qu'elle était aujourd'hui. Ouais. Donc, ça veut dire aller au lit.
3: J'ai dit m'adapter.
2: Aller se coucher. Aller faire téter les puces, ça veut dire aller se coucher.
0: Okay.
2: Ensuite, gratter 5 cordes à un violon. Yoyoter de la touffe. Alors, là, je l'ai écrit, j'étais voilà, oui, il change, voilà. N'ayez pas d'idée mal placée. Hein, voilà. La touffe en question, ce sont les cheveux.
1: On a dit pas cette année. Sur Davis.
5: Mais tout le monde a des cheveux autour de cette
2: table. Oui, de cette table.
3: Voilà.
5: Studio, je vois pas où le problème.
2: Et donc, yoyoter de la touffe, c'est divaguer comme un yo-yo, raconter n'importe quoi. En fait, ça veut dire. Donc, si quelqu'un raconte n'importe quoi, vous dites, tu yoyotes de la touffe, toi. Voilà. Ok. Avoir les dents du fond qui baignent. C'était quoi?
3: C'était faux.
2: Non, c'était vrai.
0: Et c'est pour ça que tu dis que ce jeu te correspond parfaitement.
2: C'est littéralement avoir tellement mangé qu'on en a la nausée. Et donc l'image, c'est pas poétique en fait. Mais c'est l'expression qui mérite de dire ce qu'elle dit. Voilà, j'ai tellement mangé que j'ai les dents du fond qui baignent.
0: Okay. C'est très.
2: Alors, oui, pour le coup.
1: Et pour ceux qui sont allés chez le dentiste et qu'on a retiré les dents, donc ils ne peuvent pas avoir de dents qui baignent.
2: Alors.
0: Sans transition.
2: Merci. Donc, on va aller vite chier une pendule. Donc, bon.
0: Oui.
2: Il faudrait d'abord réussir à la manger, n'est-ce pas? Mais en tout cas, ça veut dire quoi?
0: Je sais que j'ai déjà entendu l'expression, mais je sais pas qu'est-ce que.
2: En fait, c'est se mettre en colère, en fait.
0: Ah,
2: et faire des histoires de pas grand-chose. Vas-y, va nous faire quelqu'un une pendule, vraiment, alors que j'ai juste marché sur son pied, et là maintenant. Voilà,
1: il a fait tout un plat pour ça.
2: Voilà, exact.
0: Allô?
2: Voilà.
1: Allô, quoi?
2: Battre contre son frère tant qu'il a chaud.
0: Non. Ouais, c'est battre le frère tant qu'il est chaud.
2: Tout
0: ouais.
2: à fait. Cependant, c'est une expression qui existe dans la littérature française qui a été modifiée par un auteur et en l'occurrence, il s'agit de Baudelaire, si je ne me trompe pas.
3: Oui, c'est lui.
2: Alors, je vais vérifier. Hein. Je ne suis pas sûre que ce soit lui.
3: Non,
0: tu l'as accompagné de ses enfants à l'orphelinat.
3: Voilà. Je dis non, pas ça pour moi.
0: Ah, il y en avait beaucoup en plus. Hein.
3: Il dit, mais maintenant, Boukba, il y a qu'est-ce que c'est.
2: Donc, voilà. Ensuite, pisser dans un violon.
0: Oui, non, on oui. connaît. C'est raconté des bobards. Hein.
2: Voilà, tout à fait. Alors, non, je me suis trompée. J'ai dit que. Non, c'est Balzac. C'est Balzac qui l'a dit. Il faut battre son frère. Il faut battre son frère tant qu'il a chaud.
3: Son frère tellement.
2: Ensuite, on ne fait pas d'omelette sans casser du vieux.
3: Non, non,
2: c'est les fatales Picard. Donc voilà, c'est toujours de la littérature.
1: Picard, hein. C'est une autre chose, hein, voilà. En Marseille. Hein. C'est autre chose.
0: Oui, c'est vrai.
1: Mais c'est une autre lettre, c'est pas
0: oui,
1: le Picard.
0: Voilà, c'est ça.
2: Ensuite, nous avons l'avenir appartient à ceux qui ont le veto.
3: Non, qui se lèvent tôt.
2: Ça, c'est Coluche qui l'a dit.
0: Ah ouais.
2: Voilà. Donc, ce sont des phrases saisies, mais qui ne sont pas adaptées à cette expression. Et le dernier, au royaume des aveugles, les borgnes sont sourds. Mm-hmm.
3: Il a dit faux, donc c'était vrai du coup.
2: Tout a. Non, il a dit vrai.
0: Non, il a dit vrai, alors que c'était faux.
2: Il a dit faux.
3: Je me sens, j'ai pas dit.
2: Il a dit faux.
1: Non, il a dit vrai.
0: Il me semble qu'il
2: avait
0: dit
2: faux. J'ai entendu vrai, moi.
4: Il a dit faux.
2: Je sais pas son
3: frère. La vérité sort de la bouche des enfants.
0: Il
4: regarde, puisque il avait dit faux et puis t'as dit, eh ben non, c'est vrai.
3: La vérité sort de la bouche des enfants.
2: Allez, je vais pas demander la vraie. Je vais pas demander la
3: vraie.
2: En tout cas, c'est faux parce que c'est une réplique dans le film Je sais rien, mais je dis tout, donc une comédie française de Pierre Richard. Okay. N'est-ce pas?
1: Le père de Richard.
3: Le père, c'est mon père.
0: Non, c'est son frère, parce que c'est Pierre-Richard.
3: Ah, d'accord, ok.
2: Ok. Alors, j'ai besoin de vérifier un
3: filles,
2: dernier
3: là.
2: Truc. Donc, discutez une minute, j'ai besoin de vérifier.
3: Donc, c'est couvert, on a 9 points alors.
0: Non, 0.
2: Apparemment, non, s'il dit que.
3: On a 10.
0: On a 10. Ben non, mais le chrono, c'est retombé à 0.
1: Non, mais
2: apparemment, il avait.
1: Les filles sont toujours comme ça.
3: Vraiment, franchement, ça
1: les fait. On est fort.
2: Il y a pas de moi vérifier ça. Une minute, même pas.
3: Regardez comment Noé est sublimé par l'autre. Voilà, ça dit voilà, les gars sont trop forts. Les gars sont trop forts. Les filles vont jamais faire. Elles vont faire 8 ou même pas 7.
0: Non, mais pour l'instant, le seul que vous dégagez là, c'est l'odeur des sargasses.
3: Non. Quoi? Non. En tout cas, je sais que ça vous fait mal quelque part de voir les hommes. On a fait 10 points là.
1: Voilà.
3: Maintenant, les femmes, elles vont faire.
0: Pas du tout.
3: Voilà. On dit minimum.
0: Même si on perd, ça va rien changer.
1: Ne sois pas rempli d'orgueil.
3: Non, ah, là, là. Je connais pas ce mot.
0: L'humilité précède la gloire.
3: Des 6 mots français, il y a pas. C'est bien, c'est mon lagonette.
2: C'est bon pour moi.
1: Allez, c'est autour des filles, on les écoute.
2: Donc les filles,
1: je m'installe pour vous écouter.
0: Ah, mais attendez, elle dit même si on perd, nous on est là pour ça.
2: C'est ça,
3: on verra.
0: Nous on n'est pas dans la rivalité.
2: Vraiment pas, vraiment pas.
1: Non, on rivale pas, on gagne. On rivale pas.
2: Donc, oui, normalement, je crois que
3: c'est A.
0: Maintenant, on va faire honneur à Noah.
2: Oui,
0: puisque elle est notre
3: amie. Noah, franchement, tu vas pas y arriver. Tu vas pas y arriver.
4: Vous connaissez pas ma maman.
2: Ah,
1: là, tu peux chanter.
2: La vérité.
1: Bien joué.
3: Bien, Noah. Allez.
2: Attention, Davis, chrono, je vais lancer.
3: Elle n'a pas choisi.
2: Mais c'est pas grave, il y avait deux thèmes.
3: Je me suis dit non, parce que moi tu l'as dit.
2: Ouais.
3: Non, t'as vu, tu sais pas qui veut gagner l'équipe. Il joue pas, lui. J'ai fait comme j'ai fait là. J'ai fait.
2: Je vais manger.
1: Non, ouais, c'est pas vrai. T'as vu, tu dis qu'est-ce qu'il fait? Le gars dit, je n'ai pas fini, puis même pas. Gâche ou pas.
0: Mais déjà, il comprend même pas dès la consigne parfois. Donc.
6: Bon, j'éteins les micros.
2: Allez, donc on y va. On se concentre.
1: Allez, au fil.
2: N'oublie pas, dico, pas dico.
1: Ok.
6: Dicomos, no dicomos.
2: 3, 2, 1. Gratifiant.
7: Dico.
2: Non. Gratifiant.
0: Pas dico.
2: Bruxomanie.
0: Dico.
2: Nominé.
0: Dico.
2: Gratifiant.
0: Nominé.
7: Pas dico.
2: Bruxomanie.
7: Dico.
2: Nominé.
7: Pas dico.
2: Inarrêtable.
7: Dico.
2: Gratifiant.
0: Pas dico.
2: Bruxomanie.
0: Dico.
2: Nominé.
0: Non dico.
2: Inarrêtable.
0: Dico. Ah merde.
2: Gratifiant.
7: Pas dico.
2: Bruxomanie.
7: Dico.
2: Nominé.
7: Pas dico.
2: Inarrêtable.
7: Pas dico.
2: Malaisant.
7: Dico.
2: Aïe. Gratifiant.
0: Pas dico.
2: Bruxomanie.
0: Dico.
2: Nominé.
0: Pas dico.
2: Inarrêtable.
0: Pas dico.
2: Malaisant.
4: Attends, mais je vais
0: excusez-moi. Dico.
2: Fuligineux.
0: Pas dico.
2: Candidaté.
0: Dico.
2: Chronophage.
0: Dico. Chronophage.
2: Gratifiant.
7: Pas dico.
2: Bruxomanie.
7: Dico.
2: Nominé.
7: Pas dico.
2: Inarrêtable.
7: Pas dico.
2: Alors.
1: Malaisant.
4: Ça se dit.
0: Mais même chronophage.
2: Exactement. Ce sont des mots qui se disent mais qui n'existent pas en réalité. C'est comme des mots qu'on invente en fait. C'est comme. Mais qui n'ont pas encore intégré.
0: Mais je pensais que chronophage.
1: Chronophage, oui. Voilà.
2: Oui, c'est un mot qu'on a créé en fait.
1: Mais comme elle a dit malaisant, toi tu pas dico. Moi j'avais dit mais qu'est-ce que tu là.
0: Non, mais même moi,
1: Nara, elle a dit, mais ça existe ce mot-là.
2: On le dit.
1: Ah bon.
0: Non, mais je tiens à préciser que chronophage m'a choqué parce que oui, tu sais, tu aimais mettre ce mot-là en dissertation. Je connais, j'ai du vocabulaire.
7: C'est vrai.
1: Pas donc dico. Maintenant, toi, tu vas faire une grosse dissertation là.
7: Pas dico.
1: Pas dico. Pas dico.
2: Alors, eh donc, ben. Gratifiant. Remontons. Gratifiant. Donc. Ma liste est à l'envers, pardon, excusez-moi.
0: Mais commence par.
2: Alors, gratifiant. Donc, si le verbe gratifier existe bien, l'adjectif verbal gratifiant est, lui, une vilaine erreur de français.
1: Mais on dit ça comme du vin.
2: Oui, mais.
1: C'est donc, gratifiant.
6: Pas moi. J'ai dit que ça n'existe pas de violon.
2: Oh là là. Ainsi, dans les dîners mondains, on lui préférera donc valorisant.
6: Voilà, c'est pour ça que je dis, c'est plus valorisant.
2: D'accord. Oh là là. Ensuite, bruxomanie.
0: On avait dit dico.
2: Et oui, bruxomanie, en fait, c'est, ce sont des mouvements répétés et inconscients de friction des dents.
0: Oui, donc, c'est moi, ça pour le bruxisme.
2: Voilà. En fait, c'est par exemple quand vous rêvez, moi j'en fais, quand vous vous réveillez le matin, vous avez mal à la gencive ou bien toute la mâchoire et tout, parfois ça descend jusqu'au dos.
0: Mm-hmm. Sur les épaules
2: les
0: aussi.
2: Les épaules, etc. Parce qu'en fait, vous avez serré les dents tellement, mais vous avez graissé les dents tellement que, en fait, au final. Ah non, c'est bon, j'ai voilà. Tout va bien, ne vous inquiétez pas. Ce n'est pas votre voiture ni rien d'autre. C'est le micro, voilà. Pas du tout.
0: Mais je tiens juste à. Voilà. Pour le bruxisme, alors il y en a, c'est quand dormant, mais il y en a qui le font même éveillé.
2: Oui, tout à fait. Moi c'est quand dormant, mais non.
0: Voilà, il y en a, il faut qu'ils fassent un effort pour desserrer les dents.
2: Ça entraîne une usure importante des dents. Voilà, donc.
0: Et il n'y a pas vraiment de traitement, on donne juste des petits trucs pour pas
2: oublier. Des gouttières, des choses comme ça. Bref, nominé.
0: Ah oui, tu as dit pas dico, mais enfin,
7: Quelqu'un.
2: Très souvent utilisé, le verbe nominer et son
1: nominé
2: passé nominé sont considérés comme en fait des anglicismes issus de nomini. Okay. Donc les présentateurs de César, nous vous serions gré de ne plus dire nominé, mais plutôt nommé.
0: Ah ben oui, nommé.
6: Ok, d'accord.
1: Alors que dans les trucs, les émissions de télévision, les nominés sont.
2: Voilà, alors que non, il faudrait dire les nommés sont.
1: Les nominés sont.
0: Même sur des chaînes culture française, France
1: 2,
0: France
1: 3. Surtout dans les chaînes comme, tu sais, Starac, les trucs comme ça.
0: Non, mais moi, je parle.
1: Nominés sont.
0: Encore Starac, tu te dis, mais tu sais, les chaînes de culture.
1: Il faut donner notre truc dans sa culture.
0: France 2, France 3. Tu vois, tu te dis, il faut quand même érudit.
2: Inarrêtable.
1: Il quoi?
7: Radico.
0: Radico.
1: Pourquoi?
2: Nous tirons ce barbarisme des journaux sportifs et selon les sites internet de linguistes. Mais en tout cas, l'adjectif, ça sert à décrire ben, quelqu'un qui, en fait, qui enchaîne les victoires.
1: Ouais, ça, c'est Richard.
2: Qui s'est dit
1: c'est inarrêtable.
2: c'est un champion, tout ça.
3: Voilà.
2: Eh bien, en fait, ça a fini par désigner ce qu'on ne peut pas arrêter. Mais ça n'existe pas. En réalité, on va préférer imbattable, invincible, invulnérable. On va pas dire inarrêtable.
3: Okay,
2: voilà.
3: D'accord.
2: Ça vient encore une fois de l'anglais unstoppable.
3: Ah, unstoppable.
2: Malaisant.
0: Je crois qu'il était pas dico non plus.
2: Alors, malaisant.
3: Quelque chose de malaisant, Zadico, c'est
0: ben non, mais apparemment, tu l'utilises, mais il n'existe pas.
3: Puisqu'il y a des mots qu'on utilise.
0: Donc, il faut dire un mal-être, mais pas malaisant. Non, mais Richard, il est perdu depuis qu'il est
2: le mot malaisant émerge donc des réseaux sociaux, des conversations, etc. Mais pas dans le dico. Il est utilisé pour désigner un sentiment de malaise qui apparaît chez

0: qui parle, et il peut désigner une image, un film, une conversation. Oh là, c'était malaisant et tout. Mais en fait, cet adjectif dérange parce qu'il est formé à partir du participe passé, du participe présent, d'un verbe voilà. qui n'existe Richard, pas, malaisé. Parce que par exemple, le verbe malaisé n'existe pas. Je suis pas, je malaisé, ah ben oui, tu malaisé. Donc on va faire malaisant.
1: Ouais, tout à fait.
2: Donc on dit un mal-être.
0: Donc
2: non, on dit quoi?
0: On dit, tu dis.
2: Il y a un mal-être. Je me
0: sens mal à l'aise, mais pas malaisé ou malaisant.
2: C'est
3: gênant, non?
2: Ouais, gênant.
0: Mais gêné, ça existe en contraire. Donc oui, tu peux l'être.
2: Après, il y a une déviance qui n'existe peut-être pas, la gênance.
0: Voilà, mais qui va peut-être
2: pas faire dans les dictionnaires. Ouais. Tu es académicien aussi.
0: Fuligineux.
3: Ça veut dire quoi, ça, déjà?
2: Ouais, déjà. Alors, je me suis dit dico, mais...
0: Il est dico, tout à fait. Mais alors, qu'est-ce que ça veut dire? Donc, fuligineux, c'est du latin fuliginusus, et ça désigne en fait le produit de la sue.
3: Tout à fait.
0: Donc, on dit par exemple, quand quelque chose est obscur, ça manque de clarté, comme par exemple, quelqu'un t'aura. Les consignes des Getagena en général sont fuligineuses. Parce que c'est pas clair.
3: C'est
4: très gentil pour lui.
2: Bon, il a l'habitude, voilà. On le lui dit.
3: Si tu entends ça, tu peux couper la radio.
2: Non, mais c'est surtout qu'on pense à toi.
0: Voilà. Alors, je sais pas si on arrivait jusque-là, mais candidaté.
2: Oui, on l'a dit. Voilà.
0: Donc, candidaté.
2: C'était pas dico.
0: Pas dico, et non.
3: Les boutons disent ça, j'ai
5: candidaté à l'offre.
0: Oui. Alors, ça vient du latin, candidatus, qui lui-même est un dérivé de candidé. Ça veut dire un candidat.
3: Ça, je savais déjà.
0: Mm-hmm. Qui désignait dans la Rome antique celui qui postule aux fonctions publiques de Rome, en fait.
3: Ça fait.
0: Et il était revêtu donc de la toga candidat, donc la toge blanche.
3: Voilà, c'est tout blanc.
0: Pour solliciter des suffrages.
3: Il était dans la case du bateau.
0: Ah, vraiment.
3: La case du bateau. Suivez le geste.
0: Pour solliciter les suffrages, justement, parce que c'est le vote, etc. Et donc, ça a fini par caractériser celui qui aspire à quelque chose. Mais le verbe candidater, lui, ne figure pas dans nos dictionnaires. Ainsi, on ne peut que se porter candidat ou postuler.
2: Ouais. Ok, continuons à utiliser postuler.
3: Moi, j'ai dit, je candidate. Mais il y a quoi? Je candidate. Tu marques même ça dans l'année de mauvaise. Je candidate à votre offre d'emploi. Et ça passe.
2: Mais c'est ça, ça passe.
0: Chronophage.
2: Oui, chronophage, ça dit pas dico.
0: Forgé, ouais. C'est pas dico. Donc, forgé au 10e siècle à partir de deux termes, chrono, qui veut dire temps, et phage, qui veut dire manger. Mm-hmm. Ça n'existe pas, en fait, dans la langue française.
3: Ouais, parce que le temps mange toujours, en fait. Hein.
0: Oui, en fait, l'expression, on sait ce que ça désigne, mais en fait, le mot en tant que tel n'existe pas. Par contre, il faut préciser que, contrairement à pas mal de mots inventés de toutes pièces, lui, il est vraiment utile, puisqu'il n'existe pas d'autre manière de désigner, en fait, ce qu'il veut dire. Voilà. Quelque chose qui prend beaucoup de temps pour
2: faire. Mais ça reste quand même lunaire, parce qu'attends, les académiciens font rentrer des.
3: LOL. Ouais. LOL dans le dictionnaire, mais pas chronophage.
0: PLS aussi.
2: Mais où c'est ça?
0: Alors, confusant. On n'a pas dit celui-là, mais c'est confusant.
2: Pas dico.
0: Donc, c'est influencé par le mot anglais confusing, que nous utilisons donc le terme confusant pour qualifier quelque chose qui est trouble. Ok? On va lui préférer confus, déroutant, un peu clair. Donc, confusant, c'est un anglicisme à bannir, et il n'est pas le seul. Impactant non plus. Confusionnant.
2: Concernant non plus?
0: Voilà. Concerning.
3: Concerning.
2: Ah, d'accord.
5: Voilà. Impactant non plus?
0: Impactant.
5: Ok.
3: C'est de l'anglais. Impactant.
0: Confusionnant. Pareil. Donc, confusant, tout ça. C'est pas bon. Et le dernier, qu'on n'a pas fait, mais c'est. Alors, j'ai toujours du mal à le dire, même je le connaissais déjà ce mot, mais j'ai du mal à le dire. Embrouillamini.
5: Pas dico.
2: Dico.
0: Alors, c'est un mot que j'utilise très très peu, mais franchement, ouais, il est super. J'aime beaucoup l'embrouillamini. On est dans un embrouillamini. En fait, ça signifie en fait désordre. Quand par exemple, tu rentres dans la chambre de Nathaël qui n'est pas rangée, quel est cet embrouillamini?
3: Voilà.
0: En tout cas, c'est.
3: Tu vas l'utiliser.
5: Oui, voilà.
0: Ça désigne donc le désordre, une grande confusion et tout ce qui peut causer des erreurs. Voilà. Donc, j'espère que vous avez appris des choses ce soir.
3: On applaudit. On t'applaudit, franchement.
0: C'est ça.
3: C'est même ça, c'est ça.
2: En fait,
0: après, bon, de toute façon, ça se
3: on a gagné, on a gagné.
0: Ça se dit. Ouais, non, c'est vrai que je pensais que vous alliez tomber sur l'autre thème.
3: Non, mais on aurait gagné de la même manière.
0: Pas du tout.
3: On aurait gagné de la même manière.
0: Sûrement pas. Mais en fait, comme.
4: Tout ce que tu viens de dire est embrouillé à minuit.
2: Non, mais note quand même que nous avons trouvé un jeu de ta catégorie pour Ricardo.
0: Oui,
2: non.
0: Oui. Donc, je pense qu'on va peut-être le refaire. On va refaire d'autres thèmes si ça vous a plu.
2: Oui,
0: ça vous a plu.
2: Oui, oui,
4: c'est
2: vraiment sympa.
4: Et après, il faut le faire au moment du pain au beurre chocolat.
3: Voilà, voilà.
4: Dix une personne sur cette table.
3: On le dit,
4: on le dit, sur cette table, mais.
5: Dix personne, mais c'est
3: voilà.
2: Je tiens à préciser qu'il faudra dire que Fort de France est la. Le chef-lieu de la Martinique.
3: On disait,
5: exactement.
2: Puisque Paris est la capitale.
0: Ou alors, juste pour Richard, la capitale, c'est Paris.
2: C'est Paris, c'est ça. Paris. Parce que Fort-de-France, c'est le chef-lieu. C'est
0: pas Marseille, Paris.
3: J'entends des voix. J'entends des voix.
2: Pourtant, Didou, c'est histoire géo. Elle est sûre de ce qu'elle dit.
3: C'est sûr. Ok, d'accord.
4: Ok, Philippe.
3: Bon, nous continuons.
4: Il faut changer les micros.
3: Prochain jeu avec Nico Santé, c'est parti.
2: Il faut essayer d'apprendre.
3: I'm loving you. 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
5: 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Non, Nico, ça fait n'écorche pas la chanson.
4: J'écorche pas la chanson.
5: Un peu quand même.
3: Allez, dis-moi, Nico.
2: Alors, chers autres,
4: toujours la santé.
2: Non, oui, je t'aime.
4: La santé. Moi, c'est la santé, toujours. Alors, chers auditeurs, sur le même. Comment dire ça?
2: Le statut.
4: Le statut de quel numéro?
0: De quel numéro?
4: Le statut de quel numéro?
0: Nathalie.
4: Le statut de quel numéro? Le portable.
6: Alors, vous pouvez appeler ceux qui ont le fixe.
0: Voilà.
6: Au 0596 72 82 51
4: et pour le WhatsApp 06 96 218 280 plus précisément 21 82 80. Voilà, alors sur le statut du portable, vous pouvez on va faire le compte après.
2: Allez,
4: d'accord.
2: Oui, faut.
4: Non, mais tu voilà, pour
0: non,
4: tout
0: mais Richard,
4: ça.
0: Non, tu peux écrire par la pensée.
3: Ouais, bon, c'est bon, j'ai gagné de toute façon.
4: OK, très bien. Première, alors, je pose les 10 questions et après on fera les réponses, hein. Oui, c'est pour trouver la lettre. C'est un bic, président.
2: On a
4: changé, oui. Non, mais pour l'ancêtre.
0: Non, il fallait dire ça plus tôt.
3: Voilà. Bon, c'est pas grave, c'est pas grave.
4: T'es fils d'un bic ?
3: C'est bien retenir. C'est bien retenir.
4: Accueillant, non.
0: Bon, attends.
5: Sur son téléphone ?
0: Oui, voilà. Ouais.
4: Allez.
0: Tu sais utiliser ?
5: La triche, pas.
0: Tu sais utiliser le téléphone ?
3: Ah non, non, non, pas tout.
4: Très bien. Alors, première chose. Un analeptique est censé. Petit A.
0: Alors, attends.
4: Un analeptique.
2: Pour en avoir le. T'as pas fait de thème ?
4: Non, y a pas de thème.
2: Ah, d'habitude.
4: La thème, c'est la maladie.
2: Non, la thème.
4: Le thème.
0: Analeptique. Est-ce que c'est les gens qui font des crises d'épilepsie par
5: an ? C'est aux Espagnols.
7: J'attends justement que la thème va rester dans les annales.
4: Alors, le thème, c'est la maladie en général. Alors, la maladie, okay. Et puis bref. Alors, un analeptique est censé provoquer le sommeil. Alors, A, provoquer le sommeil, supprimer la douleur, tuer les microbes ou redonner des forces.
0: Moi, je dis tuer les microbes parce que ça doit être, tu sais, un suppositoire.
4: Vous entourez la réponse quand vous voulez. C'est bon?
5: Oui, moi c'est bon.
4: C'est bon, alors,
0: moi,
4: deuxième.
0: Moi,
4: alors,
5: on a fait du riche.
4: On l'a toujours perdu. A, provoquer le sommeil. B, supprimer la douleur. C, tuer les microbes. D, redonner des forces. C'est bon?
0: Ça peut redonner des forces. J'arrête.
4: Allez, c'est bon.
3: Je me sens bien.
4: Alors, deuxième question. Quel effet ont les barbituriques? A, ils donnent de l'énergie. Ils provoquent le sommeil. C, ils soulagent la douleur. D, ils fortifient le système immunitaire. Quel effet ont les barbituriques? A, ils donnent de l'énergie. B, ils provoquent le sommeil. C, ils soulagent la douleur. D, il fortifie le système immunitaire. C'est bon ?
5: Oui, c'est bon.
4: 3. Quel est le nom courant de la maladie influenza ?

0: angine, B, grippe, C, migraine, D, vertige.
1: C'est quoi la maladie?
0: Influenza.
2: C'est mal espagnol, ça.
0: A, angine. A, angine. B, grippe. C, migraine. D, vertige. 4. Le BCG est un vaccin contre... Tu l'es facile, hein?
1: Mm-hmm.
0: C'est tout le monde, hein?
1: Mm-hmm.
0: A, le tétanos. B, la grippe. C, la rage. D, la tuberculose.
2: C'est vieux, ça, BCG.
3: Ah, pour toi, oui.
1: D'ailleurs, tu avais fait, s'il ne faut pas le renouveler.
2: Non, c'est ça. La dernière fois que j'ai fait, c'était en 1810.
0: Ah ouais, c'est ça. Je n'étais pas à jour, hein. Alors... Alors, celui-là, il faut être concentré, hein. Cinquième question. L'infection d'une plaie est la manifestation de la réaction locale de l'organisme à une agression bactérienne. On est d'accord?
2: Mm-hmm. Oui.
0: Les quatre phases suivantes participent à cette réaction. Il y a quatre phases pour avoir cette réaction.
3: Excuse-moi, tu peux reprendre?
1: Quand tu as une infection, quand tu as un bobo, c'est parce qu'il y a un pot, il y a un problème.
0: C'est, bon, l'organisme réagit, il y a une procédure.
1: Il y a une procédure, c'est quoi la procédure?
0: Je vais donner les quatre procédures. Il faudra me dire l'ordre. Le
1: de la procédure.
0: Alors, A, dilatation du capillaire. B, phagocytose. C, recrutement des globules blancs. D, multiplication des bactéries. Parmi les propositions ci-dessous, laquelle correspond à l'ordre chronologique de ces phases? Je reprends les phases. Les phases, c'est A, dilatation du capillaire. B, phagocytose. C, recrutement des globules blancs. D, multiplication des bactéries. Je dis le mécanisme, le mécanisme d'une infection.
1: Je vais donner des phases.
2: C'est examen.
0: A, dilatation du capillaire. B, phagocytose. C, recrutement des globules blancs. D, multiplication des bactéries. Alors, première proposition, D, ACB. Ou deuxième proposition, C, D, AB.
3: Alors, non, en fait, il fallait pas que tu fasses comme ça. Il fallait que tu fasses en 10 ans à chaque fois.
0: Bon, alors, je dis première proposition, D, donc multiplication des bactéries. Ensuite, A, dilatation du capillaire. Ensuite C, recrutement des globules blancs. Ensuite B, phagocytose.
1: Mm-hmm.
0: Ou deuxième proposition C, recrutement des globules blancs. D, multiplication des bactéries. A, dilatation des capillaires. B, phagocytose. Troisième proposition B, phagocytose. Ou recrutement des globules blancs. Ensuite multiplication des bactéries. Ensuite dilatation des capillaires. Ou sinon, dernière proposition, merci pour l'ambiance, phagocytose, dilatation des capillaires, recrutement des globules blancs ou multiplication des bactéries.
3: Tu as conscience que cette question-là sera totalement du pif. Hein.
2: Oui. Ça m'a fait quand je...
0: Mais c'est logique.
3: Oui, c'est logique.
0: Si vous êtes,
3: hein.
0: C'est logique.
3: Bon,
0: je vous ai dit
3: que je
0: comment l'infection logique. Commence et ensuite
3: oui,
0: elle se termine.
3: Oui, c'est
2: moi,
3: ça.
2: Moi, c'était l'heure de ma première année de médecine.
0: Ah ouais. Du temps de qui ça?
2: Du temps de Napoléon Bonaparte.
3: Ah non, je pensais qu'elle allait dire, tu sais, du temps des Grecs.
0: Des Grecs, c'est ça. Alors, sixième question. Laquelle de ces propositions est exacte? Petit A. Alors, vous marquez A, B, C, O, D, hein, sur votre truc. Hein. Petit A. Les anticorps de l'organisme se trouvent en général dans le sérum sous une forme chimique soluble appelée immunoglobuline.
3: C'était pas assez long, la proposition.
0: Petit B. La pénicilline est le plus connu des antibiotiques. Petit C. Les antibiotiques n'ont aucun effet sur les virus.
1: Et c'est pas automatique, ça, c'est vrai.
0: Petit D. Toutes les propositions sont vraies.
1: Allez.
4: Petit 1, toutes les propositions sont fausses.
0: Pas faux aussi. 7. Qu'est-ce que la carotide? A. Le nom scientifique de la tache de rousseur.
2: Non.
0: B. Un pigment naturel présent notamment dans la carotte qui favorise le bronzage. C, le nom scientifique de la carotte. D, une artère entre le cœur et la tête.
2: Ah, voilà.
3: Cher ami auditeur, vous voyez quand...
1: Ça, c'était une question pour Richard. C'est pour qu'il ait un point, on est d'accord. Hein.
0: Huitième question. Que signifie le sigle CMU?
2: Voici.
1: Moi, je connais PMU, mais...
3: Nous voyons les priorités de chacun. Tu vas dire SDJ, PMU, Loto.
0: Alors, A.
1: Tu en sais faire.
0: A, centre médical d'urgence. B, couverture médicale universelle. C, centre de médecine universitaire. D, carte mutuelle unique. 9. 9e question. Chez l'être humain, quelle glande située sous l'encéphale produit notamment l'hormone de croissance?
1: Électroencéphalogramme.
0: Gramme, c'est un examen. Donc, on va quoi? A, hypophyse. B, surrénale. D, C, thyroïde. D, sudoripare.
1: Attends, c'est où que ça doit être là?
0: Sous l'encéphale qui produit notamment l'hormone de croissance.
2: Ah, je sais.
0: A, l'hypophyse. Ouais. B, surrénale. C, thyroïde. Ou D, sudoripare.
3: Ah, mais non, mais bon, bref, j'ai mis ça, mais je crois pas que ça soit ça.
0: Et enfin, dernière question, elle est facile, celle-là. On parlait d'analeptique. Eh bien, on va finir par quelque chose.
1: D'anal.
0: Moi,
1: peut-être pas
0: l'hypophyse. Moi, sceptique.
1: Mais d'anal. Alors, Richard, comment se passe le toucher?
0: On est dans la morphine.
1: Est-ce qu'il avait ses deux mains sur tes épaules?
0: Le côlon est l'autre nom du A, gros intestin. B, intestin grêle. C, foie. D, pancréas. C'est bon? Allez, on corrige.
3: Alors, on a mis des réponses, mais tu sais, attendons ta correction.
0: On corrige. Alors, ben, on fait un tour de table. On fait un tour de table. On commence par toi, Noah.
1: Ok.
0: Ça donne ça à chaque fois.
1: Ok, super.
0: Allez. Un analeptique est censé faire quoi? Quelle est la réponse?
1: A.
0: Provoquer le sommeil.
3: Moi, j'ai mis B.
0: Toi, t'as dit supprimer la douleur et t'as dit.
1: Moi, j'ai mis C.
0: J'ai mis D. C'est D, redonner les forces. Alors, un analeptique est une substance stimulante de certaines fonctions de l'organisme par l'intermédiaire du système nerveux central. Voilà. Par exemple, la caféine, le camphre, la dopamine ou l'adrénaline, ce sont des analeptiques.
1: Ah.
0: Ça stimule.
1: Okay,
0: ce sont des produits qui vont
1: stimuler. Mais l'adrénaline, ça stimule. Analeptique, ça stimule.
0: Ça stimule. Allez. Allez, Nathaël, qu'est-ce que vous avez répondu? Quel effet ont les barbituriques? Quelle réponse que vous avez fait?
5: D.
0: D. Alors, t'as dit qu'il fortifie le système immunitaire. Et toi?
3: Je sais plus. Non, alors oui, j'ai mis C.
0: Le C.
1: Les bactéries.
2: Moi, j'ai mis A.
1: Okay. Contre les bactéries.
0: Alors, il provoque le sommeil.
2: C'est A.
1: Ah.
0: Les barbituriques appartiennent à une famille médicamenteuse agissant comme dépresseur du système nerveux central et dont le spectre d'activité s'étend de l'effet sédatif à l'anesthésie.
3: Le Xanax rentre dans ça?
0: Ouais, un peu près. Ouais. Non, même pas, non.
3: Pas du tout.
0: Ce sont vraiment des médicaments pour te faire dormir.
3: Ah, je dors.
1: Donc, par exemple, phyto-sommeil, là, les trucs comme ça.
0: Ouais, peut-être, oui.
1: Ok.
0: Troisième question, Priscilla. Quel est le nom courant de la maladie influenzae?
1: Le D, parce que ça fait trois fois.
0: Vertige.
1: Le D, ça va bien.
0: Et toi?
3: Le D.
0: La grippe, et toi, ta migraine?
2: C.
0: La migraine, et vous?
1: C, aussi.
0: Migraine. Non, c'est la grippe. Ah! Alors.
1: Ce sera le D aussi.
3: C'est ça.
0: Les virus influenza appartiennent à la famille des orthomyxoviridae, représentés par trois groupes. Les virus A, B et C. Seuls les virus A et B sont responsables de la grippe. Influenza A, virus, la grippe A.
2: Ok, d'accord.
1: Non, j'allais dire un truc, mais je vais dire
0: après.
1: Non, je vais pas dire ça parce que vous allez vous moquer de moi. Mais...
0: C'est le nom scientifique de la grippe, en fait. La grippe aviaire, c'est la H1N?
1: Je sais pas, grippe aviaire.
0: Alors il faut se dire que dans la grippe, par exemple, dans la grippe, alors ça c'est l'une des grippes, mais dans la grippe, il y a. Alors si tu prends la H1N, par exemple, la molécule N. Mais dans la molécule H, il y a peut-être 8, et la molécule N, il y a 8 aussi. Donc c'est H1N1. Donc tu peux avoir la grippe H1N2, H1N5, tu vois. Voilà, elle a compris. T'as compris ou pas?
3: Non, elle n'a pas compris.
0: Vous avez compris? Non, ouais, t'as compris ou pas?
1: Non.
3: Alors, en fait, j'essaie d'expliquer. En fait, quand tu as ta molécule, comme ils ne vont pas donner tous les atomes, en fait, ils prennent les deux principaux. Donc, H1N1, il y a une forme H une forme N.
0: Mais en fait, comme dans la forme H, il peut avoir 8, okay, et dans la forme N, il peut avoir peut-être 10, je ne sais pas, je mens.
1: Merci.
0: Mais H1, N1, mais tu peux avoir autant de combinaisons.
3: Okay. Et c'est pour ça que ça mute, puisque la molécule se modifie.
2: Okay. Mmh.
0: Voilà.
1: Ok, c'est mieux. Merci, c'était un petit peu filigineux.
0: D'accord.
3: 4.
0: Priscilla, Bidou, le BCG est un vaccin. J'ai

0: DCGD, désolé.
1: Et regardez, on a bien calmette ici.
2: Ah ben oui, c'est là qu'on t'envoie faire des analyses.
1: Alors, cinquième question.
3: Excusez-moi, personne n'a relevé, mais je tiens à relever parce qu'il a dit que c'était BCGD, parce qu'il manque des iolis.
2: Alors, apparemment, il était là lors de l'invention du vaccin. Ils l'ont évincé.
1: Alors, cinquième question. L'infection d'une plaie est la manifestation de la réaction locale de l'organisme à une agression bactérienne. Les quatre phases suivantes participent à cette réaction. Donc, j'avais dit A, dilatation du capillaire, B, phagocytose, C, recrutement des globules blancs, D, multiplication des bactéries.
3: Donc, multiplication des bactéries.
2: Moi, j'ai pris la B.
3: Moi aussi.
2: Mais phagocytose, j'ai un doute sur.
3: Moi, j'ai mis multiplication des bactéries.
1: Donc, t'as pris la A.
3: Globules blancs.
0: Moi, j'ai pris la C.
2: Non, je tiens à préciser que Espagnoles, pour une fois, n'a pas suivi que, en fait, quand tu disais A, B, C ou D, en fait, à chaque fois, il y avait une suite, en fait. T'avais pas besoin de mettre comme ça.
3: Ah non. J'ai écrit quand il a.
1: Alors, en fait, alors, je vais donner. Alors, la bonne réponse, c'était la réponse A. En fait, quand une infection se prépare dans l'organisme, d'abord, c'est une multiplication des bactéries.
3: Ah, c'est bon,
1: ensuite, c'est dilatation du capillaire. Les capillaires, ce sont les. Alors, pour vous comprendre, on a l'artère, on a la veine. Mais pour que l'artère et la veine se rejoignent, on a des toutes petites veines. Mm-hmm. Et ce sont les toutes petites veines. Mm-hmm. Donc, dilatation des capillaires.
3: Des cheveux, donc.
1: Les capillaires, ce sont les toutes petites veines, ceux qu'on a au bout des doigts, là, les trucs comme ça, et elles vont se dilater. Donc, elles vont un peu prendre plus d'ampleur.
3: Juste ensuite, tu vois les manches, tu as des capillaires.
1: Ensuite, c'est.
4: Je n'en doute pas.
1: Voilà. Ensuite, c'est recrutement des globules blancs. Ben, finalement, comme il y a une infection, il y a une dilatation, bam, recrutement des globules blancs. Les mm-hmm. globules blancs, le cerveau va dire, hey, les globules blancs, on y va, c'est votre dos, on va se battre. Et ensuite, phagocytose.
2: Oui, c'est quoi?
1: C'est le.
2: Quand la plaie fait la couche.
1: Non.
3: Le pu.
1: Non, les globules blancs mangent la bactérie phagocytée. Manger.
3: Oh, ah oui,
1: manger. Ils mangent, puisqu'en fait, quand si on voit, si vous voyez une infection dans un microscope avec un globule blanc, ils le mangent, en vrai.
3: Ok. Mmh.
1: Ils mangent, ils passent.
2: T'as déjà vu? C'est impressionnant.
1: Non, je n'ai pas encore vu, mais. Enfin, sur des vidéos. Mais pas en microscope.
2: Ouais. En microscope?
1: Voilà. Ouais, ça.
3: Question 6.
1: L'accueil de ces propositions est exact. Les anticorps de l'organisme se trouvent tout, en général. Tout. Est-ce que c'était tout?
3: Oui. Oui. Moi, j'ai mis le D.
2: Moi, j'ai mis le D.
3: Ouais. Alors, je crois que j'étais, il y avait le D.
1: Les anticorps sont des immunoglobulines solubles. Les anticorps sont des protéines produites par les plasmocytes en réponse à la présence d'un antigène. Ça, c'était pour la première question. La pénicilline, découverte par Alexander Fleming, est historiquement l'un des premiers et le plus célèbre des antibiotiques utilisés en médecine. C'est le premier qu'on a découvert. Et en son rôle dans le traitement des infections bactériennes a marqué une étape majeure dans l'histoire de la médecine, ce qui la rend la plus connue. Les antibiotiques sont des médicaments conçus pour cibler et tuer les bactéries, non les virus. Ouais. Voilà.
3: C'est pas automatique.
1: Ou arrêter leur croissance.
2: C'est
1: leur
2: pour
1: croissance.
2: Ça que c'est pas automatique.
3: Okay.
1: Alors, qu'est-ce que la carotide, Nathaël? Qu'est-ce que vous avez? Septième question. Qu'est-ce que la carotide? A, B, C ou D, vous avez répondu?
3: D.
1: Une artère entre le cœur et la tête. Ouais. Oui, c'est vrai. On en a deux, hein, quand même. J'ai envie de dire ça comme ça. On a une par là.
3: Okay.
1: Voilà, une de chaque côté. Puisqu'il faut irriguer chaque partie du cerveau. Huitième question. Noah. Que signifie le sigle CMU, Noah? A, B, C ou D?
5: B.
1: Couverture. Médicale universelle. C'est bien ça. Alors, la loi du 20. Alors, mine de rien, c'est récent. Hein.
3: Okay.
1: Puis c'est là où moitié. La loi du 27 juillet 1999 a créé une couverture maladie universelle afin d'assurer la prise en charge des soins aux assurés en situation de précarité, à la fois pour la part en prise en charge par la sécurité sociale, donc, mais également pour la part complémentaire, c'est mieux complémentaire.
3: Ah! Alors, vous savez... Non, pardon, j'ai...
2: Tu as pensé au PMU?
3: J'étais là. Non, non, j'ai vu ces couvertures.
5: Ah, bon. Ok, d'accord.
3: Allez.
2: Espagnola, c'est fatigué.
1: Allez, neuvième question. Chez l'être humain, quelle glande située sous l'encéphale produit notamment l'hormone de croissance?
2: La thyroïde. Mais
3: non.
2: Après,
3: c'est pas
2: ça.
3: C'est pas la suite d'Oripare.
2: Ah, c'est pas la suite d'Oripare, c'est pas la thyroïde.
1: L'encéphale, c'est quoi?
2: La tête.
1: L'hypophyse. Le C, c'est thyroïde.
2: Ah, mais l'hypophyse.
1: La thyroïde est là.
2: Oui, mais l'hypophyse, c'est
3: le A.
1: Ben, c'est le A.
2: Ah, ben, je suis bourré.
1: L'hypophyse est une petite glande endocrine de la taille d'un pois logée dans une cavité osseuse du crâne appelée la selle thyroïdique et est reliée à l'hypothalamus par une tige. Elle est donc située à la base du cerveau. L'hormone de croissance est sécrétée spécifiquement par l'antihypophyse, le lobe antérieur de la glande. L'AGH joue un rôle clé dans la croissance des os et muscles et la régulation du métabolisme des lipides, glucides et lipides.

0: Ouida.
1: Ok.
0: J'enchaîne la deuxième question. Dernière question. Le côlon est l'autre nom du...
2: Ah, j'ai mis, mais je sais pas.
0: Le côlon,
2: ouais,
0: c'est...
2: L'intestin grêle.
0: Non, c'est le gros intestin. C'est le A.
2: Ah, mais oui, j'ai mis A, j'ai mis A.
0: Le côlon, c'est l'autre nom du gros intestin. Parce que notre intestin a deux parties. L'intestin grêle, le tout petit, qui sort de l'estomac pour aller. Ensuite, t'as le gros côlon, le gros intestin, qui, là, qui, les selles sont formées à partir de là.
3: On a fait une éco-santé. Franchement, nickel. Si après ça, j'ai pas mon master en doctorat, toi.
1: Ah ben, tu l'auras quand même pas.
2: Non, mais je tiens à préciser que normalement, il avait déjà dit qu'il l'avait, donc c'est inquiétant.
3: Non, c'est un nouveau, c'est un nouveau. Le mot à éviter avec Bidou. C'est parti.
2: Comme une biche. Psaume 42, verset 2. Comme une biche soupire après des courants d'eau, ainsi mon âme soupire après toi, ô Dieu. Avoir soif, c'est très important. Mais soif de quoi? Certaines personnes éprouvent un besoin d'hydratation sans savoir quel est le meilleur moyen de le satisfaire. Dans la vie quotidienne, certains apaisent leur soif avec des boissons alcoolisées, plus ou moins fortes, tandis que d'autres choisissent divers sodas ou jus de toutes sortes, alors qu'il est évident que l'eau est le meilleur moyen de se désaltérer. Dans le domaine spirituel, la situation est similaire. Quand nous ressentons une soif, il est essentiel de se diriger vers la source de vie pour obtenir de l'eau claire qui est adéquate pour satisfaire tous nos besoins. Dans Jean 4, versets 13 à 14, Jésus nous dit « Quiconque boit de cette eau aura encore soif, mais celui qui boira de l'eau que je lui donnerai n'aura jamais soif, et l'eau que je lui donnerai deviendra en lui une source d'eau qui jaillira jusque dans la vie éternelle. » Pourtant, certaines personnes se méprennent sur leurs émotions et étant en quête de quelque chose pour apaiser leur esprit, elles tentent de se remplir avec diverses choses qui ne s'assurent satisferont jamais leur être. Elles vont se nourrir de sensations par le biais d'activités de loisirs, de relations amoureuses ou sexuelles, d'achats impulsifs, etc. Cependant, leur désir ne fera que croître encore et encore, comme si elles avaient consommé des boissons alcoolisées qui les rendaient accros. Non seulement leur insatisfaction persistera, mais elles finiront également par éprouver du dégoût, de l'ennui et une perte d'espoir en ne trouvant pas de solution à leur grand manque. D'autres individus désirent des expériences spirituelles superficielles, des émotions intenses, des miracles spectaculaires, mais pas Dieu lui-même. Ils se remplissent d'écrits plus ou moins mystiques et non spirituels, poursuivant parfois des personnalités célèbres capables d'assouvir leur envie, sans jamais prendre la peine de chercher Dieu, la véritable source de vie capable de nourrir leur esprit. Notre âme peut donc éprouver cette soif. Mais soif de quoi exactement? De satisfaire nos besoins physiques? D'alimenter notre ego? De répondre à nos désirs personnels? Ou de nous rapprocher de Dieu pour mieux le découvrir et vivre en sa compagnie? David avait une profonde soif de Dieu, non pas pour ce que Dieu pouvait réaliser dans sa vie, mais pour Dieu lui-même, pour sa présence. David cherchait sincèrement, son âme aspirait à l'éternel. Cela signifie que toute sa volonté, son esprit et ses émotions s'unissaient dans un même élan pour rechercher ardemment la présence divine. Psaume 63, verset 2 nous dit « Ô Dieu, tu es mon Dieu, je te cherche, mon âme a soif de toi, mon corps soupire après toi dans une terre aride, desséchée, sans eau. » Si nous découvrons la source de vie, nous aurons une soif grandissante dans nos cœurs et cette soif ouvrira les cieux au-dessus de nous pour nous permettre de recevoir plus. Si nous ne ressentons plus d'attirance pour Dieu, si sa présence ne nous touche plus de ne plus faire la distinction entre l'eau propre et l'eau polluée, ou si nous n'éprouvons plus du tout de soif, il serait judicieux de se poser des questions. De chercher sa présence, de s'humilier devant Dieu, de nous interroger sur nos vies et de lui demander ce qui cloche. Ne restons pas dans cet état, car Dieu désire que nous ayons soif de lui et il se réjouit quand nous cherchons sa présence. pour trouver la présence de Dieu, il y a encore une chose qui est primordiale, c'est l'obéissance. La réponse est donnée par Jésus dans Jean 7, versets 37 à 38. Si quelqu'un a soif, qu'il vienne à moi et qu'il boive. Celui qui croit en moi, des fleuves d'eau vive couleront de son sein, comme dit l'Écriture. Et pour avoir part à ces merveilleuses promesses, il suffit d'avoir soif. Dieu a beaucoup de bénédictions en réserve pour nous et la clé qui nous ouvre les écluses des cieux, c'est notre soif de lui. Il faut simplement y croire. Jésus l'a dit dans Matthieu 7, verset 7. Demandez et l'on vous donnera. Cherchez et vous trouverez. Frappez et l'on vous ouvrira. Venons nous désaltérer. N'attendons plus. Tout ce que vous avez désiré connaître et recevoir de Dieu est à votre disposition. Rappelons-nous que sans apport d'eau, un homme meurt en 2 ou 3 jours. Je te laisse avec ce message de réconfort. Éphésiens 6, verset 10. Au reste, fortifiez-vous dans le Seigneur et par sa force toute puissante. Amen.
3: Amen, amen, amen. Merci Dido. Merci, merci, merci, merci. Alors voilà, c'était l'émission Big Up Time. Aujourd'hui, nous avons eu avec nous sur ce plateau
0: les invités.
3: Les invités spéciaux, donc Noah et
1: Raphaël.
3: Ça a été pour vous, c'était pour vous.
1: Oui, très bien. Merci pour votre accueil. Ça a été vraiment très, très, très bien d'avoir participé à cette émission avec vous aujourd'hui.
4: J'avais aimé, tu as aimé, Nathalie.
1: Oui,
4: tu ne regrettes pas.
1: Attends, calme les menaces.
3: En tout cas, juste après, nous avons Experience Gospel Songs avec Davis.
5: Nous allons parcourir ce soir l'album Praise Celebration de Baby Mason.
3: Ah ouais,
4: il était chez toi hier soir. En barbecue.
3: Donc nous avons eu ce soir autour de la table Nico Santé, Dido
4: et
3: Bye. Notre Davis, notre serviteur Richard et gros big up à Noah et
4: Nathalie.
3: Bonne soirée à tous, c'est juste Experience
4: Gospel. Bye bye.
6: Je fais un big up du maximum.
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10: 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Il est 21h. Belle soirée. 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

0: 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Il est 22h. Quelle soirée! 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
1: C'est Espérance FM. Il est 23h. Belle soirée. 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
2: Il est minuit.
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0: Bonsoir et bienvenue dans cette heure de musique. 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
1: Il est 1h.
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0: Bonne nuit.
1: Bonne nuit.
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5: 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N'oubliez pas que Jésus est le seul qui puisse restaurer votre âme. Faites appel à Jésus. Notre thème aujourd'hui, quand le foyer se brise.

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2: Que faire quand le couple semble sur le point de se séparer? Où aller quand les tentatives de réconciliation échouent? À qui demander de l'aide lorsque le rêve devient cauchemar? Jean, dans son évangile, rapporte un incident de la vie du Christ qui indique comment édifier des foyers heureux. Cet incident s'applique à notre époque, car jamais encore dans l'histoire de l'humanité, la famille n'a été à ce point menacée. Les jeunes se marient tout en gardant en tête la possibilité du divorce. L'auteur dit « J'ai souvent l'occasion de parler à des êtres blessés parce que leur foyer s'est brisé. Ils sont un jour entrés dans une église et devant parents et amis réunis, ils ont déclaré qu'ils s'aimaient. Tout semblait un rêve. La robe de mariée, les demoiselles et les garçons d'honneur, les fleurs, les parfums, la musique, les sourires, les regards remplis de joie. Le tableau est inoubliable. Mais imperceptiblement, le rêve se transforme en cauchemar. Les disputes se font plus fréquentes, où chacun se renferme dans l'indifférence. Il s'ensuit le manque de confiance, la méfiance, l'infidélité, la trahison et finalement, le divorce. Les statistiques sont cruelles. Sur 100 couples, 45 divorcent. Parmi les 55 autres, 40 restent ensemble parce qu'ils n'ont pas le courage d'affronter tout ce que représente une séparation. Ils restent ensemble par pression sociale, financière, religieuse, familiale. Ils vivent sous le même toit, mais il n'y a entre eux qu'incompréhension et indifférence. Sur les 15 couples qui restent, 10 sont plus ou moins heureux et 5 à peine affirment connaître le vrai bonheur. Encore plus surprenant, chers amis auditeurs, les statistiques indiquent que ces 100 couples se sont unis parce qu'ils voulaient vraiment être heureux. C'est pourquoi, devant les chiffres, nous devons arriver à la conclusion que pour être heureux, il ne suffit pas de vouloir l'être. Car s'il en est ainsi, ces 100 couples connaîtraient la félicité. Musique. Que faut-il donc faire pour fonder des foyers heureux et durables? Le récit biblique nous indique le secret. Il est question des mariages à Cana de Galilée, auxquels Jésus et ses disciples furent invités. Heureux sont les foyers qui invitent Jésus à partager leur vie quotidienne. En réalité, pour qu'un couple soit heureux, il ne doit pas être composé uniquement d'un homme et d'une femme. Il faut une troisième personne. Et cette personne est Jésus. Lui seul peut laver la tache d'égoïsme qui corrompt l'amour humain. Ceci peut paraître dur, mais malheureusement, notre amour humain, aussi pur et désintéressé qu'il paraisse, est égoïste. Un homme affirme qu'il aime sa femme, mais il découvre un jour qu'elle lui a été infidèle et l'amour s'évanouit. Un père déclare qu'il donnerait sa vie pour son fils, mais il arrive que le fils frappe son père au visage et il est mis à la porte. Tel est l'amour humain. Il donne lorsqu'il reçoit. C'est un élément dont nous ne sommes pas conscients, mais qui est tissé dans la structure humaine. Jésus seul peut donner à l'homme un cœur qui aime comme lui-même aime.

Imaginons par exemple la vie d'un homme que nous appellerons Sébastien. À 20 ans, il fait la connaissance d'une jeune fille qui en a 18. Elle est jolie, elle a de beaux yeux, une peau douce, des cheveux bien coiffés, des lèvres qui semblent boire la vie et une silhouette élancée. Sébastien ressent de l'amour pour elle. Il ferait n'importe quoi pour la rendre heureuse. Il est sincère et il croit que son amour est pur. Il décide de la demander en mariage. Les années passent, les enfants naissent. À présent, elle a 48 ans et il en a 50. La beauté et les attraits de la jeunesse se sont envolés. La silhouette autrefois élancée s'est épaissie. La peau n'est plus aussi douce. Le temps et une vie consacrée aux soins du mari et des enfants ont fait leur œuvre implacable. Un jour, Sébastien fait la connaissance d'une jeune fille de 25 ans. Elle est jolie, elle a la peau douce et une silhouette élancée. Il commence à se sentir attiré. Peut-être qu'au début, il lutte contre ce sentiment. Mais il arrive finalement à la conclusion qu'il est amoureux d'elle. Et il lui déclare sa flamme. « Je t'aime tant que je suis prêt à mettre fin pour toi à une union conjugale de 30 ans. » Et il est peut-être sincère, mais il ne s'agit que d'un amour humain qui porte toujours la tâche de l'égoïsme. Aux noces de Cana, les fiancés eurent l'excellente idée d'inviter Jésus à partager leur existence. Ils commençaient leur vie conjugale de la seule manière dont une relation peut survivre, en remettant tout contrôle entre les mains de celui qui ne peut faillir.

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2: Chers amis, c'est alors que se pose une question. La présence de Jésus est-elle une assurance contre les difficultés? Avec Jésus comme pilote, l'embarcation de la vie conjugale peut-elle traverser une mer soulevée par la tempête? Y aura-t-il des moments où elle paraîtra sur le point de sombrer? Peut-il manquer quelque chose à la famille où Jésus est présent? Nous lisons dans le récit biblique que le vin manqua à ce mariage. À cette époque, le vin était un symbole de joie et d'abondance. On ne pouvait pas imaginer une fête sans amis et sans vin. Si une famille donnait une fête où le vin vient à manquer, elle se retrouvait couverte de honte. Nous lisons dans la Bible que le vin vint à manquer à la fête où Jésus avait été invité. La présence de Jésus dans un couple ne libère pas ce dernier de ses responsabilités. Lorsque les fiancés s'unissent par les liens sacrés du mariage, chacun contribue sa personnalité, sa culture et son passé. La vie conjugale est une école qui ne finit jamais. L'apprentissage est interminable. Chacun croit dans une atmosphère qui comprend le renoncement, la bonne volonté, l'amitié, le pardon et souvent bien des larmes. C'est un processus d'adaptation qui prend du temps, chers amis. Fréquemment, au cours du processus, le vin vint à manquer. Par moments, on a l'impression que l'embarcation va faire naufrage.

Mais si Jésus est présent, les conjoints savent qu'ils peuvent compter sur lui. Telle est la grande différence. Des problèmes, tout le monde en a. Des crises sont même nécessaires dans tout processus d'adaptation. Mais lorsque Jésus est présent dans un foyer, il saura le mener à bon port.

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1: Chers amis, en général, la première crise importante survient 4 ou 5 ans après le mariage. Lorsque le premier enfant naît, toute l'attention des parents se porte sur lui. Et sans même s'en rendre compte, tous deux commencent à oublier les attentions et l'affection qu'ils se doivent l'un à l'autre. Aucune plante ne peut croître salutairement si elle n'est pas arrosée et soignée avec régularité. Il en est de même pour la vie conjugale. Elle ne survivra pas si elle n'est pas nourrie de jour en jour. Où se trouve Jésus? C'est simple. Un couple qui a Jésus au cœur trouve du temps pour la méditation et la prière. Il est littéralement impossible de ne pas s'aimer l'un l'autre si on aime cette troisième personne qui est Jésus. Une famille sans Christ passe en général des années sans discuter de ses problèmes et de ses difficultés. Je ne parle pas des fêtes où on mange et rit ensemble. Je parle des rencontres où les membres de la famille peuvent ouvrir leur cœur et exprimer leurs sentiments. Chers amis auditeurs, pensons maintenant à l'attitude des personnes présentes aux noces de Cana lorsque l'on constata que le vin vint à manquer. Jésus n'était-il pas présent? Pourquoi ne s'adresse-t-on pas à lui directement? Je ne sais pas. Mais c'est un fait qu'au cours de l'histoire, l'être humain agit ainsi. Le passage biblique montre implicitement que certains cherchèrent la mère de Jésus et lui demandèrent son aide. Nous voyons ici le beau caractère de la Vierge Marie. Pour une raison ou une autre, bien des gens, y compris certains de ceux qui étudient la Bible, traitent sans respect ni considération la mère de Jésus. Ils croient qu'elle est une femme comme les autres. Ce n'est pas le cas. Dieu n'aurait pas choisi n'importe quelle femme comme mère pour son fils. La Vierge Marie vivait en communion quotidienne avec Dieu, car il serait bon qu'aujourd'hui, les hommes et les femmes apprennent à vivre comme elle. Ne prêchons-nous pas au sujet de Jean, Pierre et d'autres saints, personnages de la Bible? Pourquoi ne pas prêcher au sujet de Marie? D'autre part, un point délicat doit être souligné d'après l'incident de Cana. Aussi sainte et bonne qu'était Marie, elle n'avait aucun pouvoir pour résoudre le problème qui se posait à cette famille. C'est pourquoi elle chercha Jésus et remit le problème entre les mains du Fils de Dieu. Millions sur millions invoquent aujourd'hui le nom de la Sainte Vierge, espérant d'elle un miracle. Ce sont des personnes de bien, des personnes sincères, qui dans des moments d'extrême nécessité appellent à l'aide. Si la Vierge Marie était vivante aujourd'hui, il est certain qu'elle agirait comme à Cana. Elle dirait à ces personnes, « Je vous remets confiance en moi. Je suis une simple femme. Je vis en communion, mais je ne cesse pas d'être humaine. Pourtant, je connais quelqu'un qui est humain et peut résoudre vos difficultés, leur indiquerait Jésus. Nous devons respect et défier Vierge Marie, mais notre respect ne peut pas dépendre.

dépendre d'elle. Savez-vous pourquoi? Écoutez l'évangile de Luc. Mon âme exalte le Seigneur et mon esprit se réjouit en Dieu mon Sauveur. Luc 1, versets 46 et 47. Comment pouvait-elle sauver quelqu'un si elle-même avait besoin d'un sauveur? Vous pourriez dire, je crois seulement qu'elle peut agir en médiatrice. Écoutez alors votre cri à Timothée. Il y a un seul Dieu et aussi un seul médiateur entre Dieu et les hommes, Jésus-Christ homme. Vérifiez-le dans 1 Timothée 2, verset 4. L'auteur dit, je ressens personnellement de l'amour et du respect, de l'admiration pour la Vierge Marie. Je crois que sa vie a inspiré et encouragé les chrétiennes au cours de l'histoire. Je crois que son instruction fut claire lors des noces de Cana de Galilée, car elle suggéra au serviteur de s'adresser à Jésus. « Faites ce qu'il vous dira, conseilla-t-elle. » Il n'est pas facile d'obéir à ce sublime conseil de la Vierge Marie. Depuis le Jardin d'Éden, l'être humain a dû résister à son esprit d'indépendance. Il aime vivre à sa guise. Il peut être entouré de milliers de personnes, mais il aime agir selon ce qu'il croit, ressent ou apprécie. C'est pourquoi faire la volonté de Dieu n'est ni logique ni humaine, mais doit être divin et résulter de l'action digne sur le cœur. Amis.

conjugale se défend aujourd'hui parce que le cœur de l'homme et de la femme n'est pas passé par ce miracle divin. Par conséquent, Jésus ne contrôle ni les sentiments ni les attitudes. Lorsque le vin manque, l'être humain ne sait que faire ni à qui demander de l'aide. Un conseiller conjugal, un psychothérapeute ou un psychanalyste, une seconde lune de miel, une maison

de fuir en emmenant ses deux petits-enfants. C'est la seule solution, me dit-elle, sinon je vais mourir asphyxiée. Puis elle ajouta, lorsque je ne connaissais pas l'évangile, j'arrivais d'une manière ou d'une autre à supporter la situation. Mais à présent que je connais Jésus, je ne peux plus accepter ce genre de vie. En fin de semaine, elle me parla à nouveau. Il est là, pasteur, me dit-elle d'un ton joyeux. Il est venu vous écouter. J'espère que l'Esprit de Dieu va toucher le cœur de mon mari. Et c'est ce qui se passa. Le message de ce soir-là frappa le cœur d'André comme un coup de marteau. Johanna vit des larmes dans les yeux de son mari. Au moment de l'appel, elle s'avança pour embrasser André, qui avait été l'un des premiers à se lever pour accepter Jésus. Bien des années passèrent. Un jour, en sortant d'un stade après une conférence d'évangélisation, je vis Johanna et André qui m'embrassèrent tout émus. Ils me rappelèrent l'année où j'avais fait leur connaissance. Ils me racontèrent que leurs enfants, à présent adolescents, étudiaient dans un internat de notre église et que l'un d'eux voulait être pasteur. Je n'avais pas beaucoup de temps à leur consacrer ce soir-là. La foule nous bousculait. Mais je m'éloignais avec un nœud dans la gorge et des paroles de reconnaissance pour cette union conjugale sauvée par la grâce de Jésus.

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2: Oui, chers amis, aujourd'hui plus que jamais, il est temps de regarder à Jésus. Lorsqu'une union se brise, lorsque la famille se désintègre, lorsque parents et enfants ne peuvent même plus s'adresser la parole. Le passage biblique se termine en déclarant que le vin fourni par Jésus était meilleur et plus savoureux que le vin qui avait manqué. Ceci est extraordinaire, n'est-ce pas? Si vous n'avez pas encore accepté Jésus, vous ne pouvez pas imaginer ce qu'il tient en réserve pour vous. Tout le vin dont vous avez déjà profité dans votre vie ne peut être comparé au bonheur, à l'harmonie et à la paix que Jésus tient en réserve pour votre foyer. L'ennemi en général nous offre d'abord le bon vin. Il nous éblouit, il nous fascine. De nombreux plaisirs apparents nous attendent, mais nous laissent ensuite seuls, avec un arrière-goût de vin amer, le poids de la culpabilité et des conséquences redoutables de nos erreurs. Avec Jésus, tout est différent, chers amis. Il nous offre d'abord le vin aigre des difficultés, des luttes, des larmes qui résultent bien souvent

notre attachement à lui. Mais ensuite, il tient en réserve pour nous une vie d'harmonie familiale, de santé, de prospérité sur cette terre, puis au ciel, la vie. C'est pourquoi, chers amis, il vaut la peine de suivre Jésus. Il vaut la peine de lui confier la direction de votre vie personnelle et familiale. Vous pouvez inviter Jésus à guider votre vie aujourd'hui. Et avec lui, vous serez toujours gagnant.

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2: Voilà, chers amis auditeurs, nous sommes arrivés à la fin de notre moment de restauration spirituelle. Le thème aujourd'hui...

du était quand le foyer brise. Cette méditation était tirée du livre « Il est temps de voir Jésus ». Quand les difficultés arrivent dans votre foyer, et surtout avant qu'elles n'arrivent, passez du temps ensemble. Passez du temps avec Dieu. Passez du temps avec vos enfants. Faites de Jésus le poteau mitant de votre foyer. Il y aura certainement des difficultés, mais avec Jésus, elles se résoudront. Avec Jésus, tout est possible. Rien n'est impossible à notre Dieu.

0: créateur de votre âme. Qui est-il? Jésus. Jésus est celui qui restaure votre âme. Expérimentez une relation avec celui qui restaure. Jésus, le restaurateur de votre âme.
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2: Il est 2h.
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2: Bonne nuit.
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0: Bonsoir et bienvenue dans cette heure de musique. Ici, nous faisons une pause, une parenthèse de paix, loin des bruits et des fardeaux du quotidien. Que vous soyez dans votre chambre, sur la route ou simplement à l'écoute avec le cœur ouvert, prenez ce temps comme un cadeau. Pendant une heure, la musique va nous accompagner comme une lumière qui console, une main tendue, un souffle d'espérance. Installez-vous confortablement et laissez ces chants vous redonner force, douceur et réconfort.
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2: Il est 3h.
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père, je n'ai rien à te dire. Devant toi, les mots s'arrêtent sur mes lèvres. Que te dirais-je que tu ne saches mieux que moi? Mes peines te sont-elles inconnues? Pourquoi t'informer de mes espoirs déçus? Tu les connais tous. Pourquoi te raconter mes rires? Tu as ri avec moi. Tu sais, les pierres de mon chemin, tu m'as relevé si souvent lorsque je trébuchais. Tu sais, les épines dans mes mains, tu les as ôtées si souvent lorsqu'elles me blessaient. Ce qui me manque, c'est de m'ouvrir à toi. C'est de m'ouvrir à ce que tu ne cesses de me proposer. C'est ta volonté en moi qui veut. C'est ton désir en moi qui désire. C'est ton élan en moi qui veut changer mes pensées noires en joie et mes prisons en jardin.

0: Notre Père qui es aux cieux.
1: Oui, me voici.
0: S'il vous plaît, ne m'interrompez pas. Je prie.
1: Mais tu m'as appelé.
0: Appelé? Je n'ai appelé personne. Je prie. Notre Père qui es aux cieux.
1: Tu as appelé. Tu as dit, notre Père qui es aux cieux. Me voici. Que puis-je faire pour toi?
0: Ah, c'est toi. Je n'ai pas voulu t'appeler. Je prie. Je dis le Notre Père tous les jours. Je me sens bien de le faire. C'est comme accomplir un devoir. Et je ne me sens pas bien si je ne le fais pas.
1: Mais comment peux-tu dire notre Père sans penser que tous sont tes frères? Comment peux-tu dire qui es aux cieux si tu ne sais pas que le ciel c'est la paix, que le ciel c'est l'amour pour tous?
0: C'est que, réellement, je n'y ai pas pensé.
1: Mais continue ta prière.
0: Que ton nom soit sanctifié.
1: Attends un peu. Que veux-tu dire par là?
0: Je veux dire ce que ça veut dire. Comment puis-je le savoir? C'est simplement une partie de la prière.
1: Sanctifié veut dire reconnu comme le vrai Père qui donne vie à tout être, qui est digne de respect, saint, sacré. Cela signifie que tu mets toute ta confiance en moi et non dans les compagnies d'assurance du monde.
0: Maintenant, je comprends, mais je n'avais jamais pensé au sens du mot sanctifié. Que ton règne vienne, que ta volonté soit faite sur la terre comme au ciel.
1: Est-ce que tu parles sérieusement?
0: Bien sûr, pourquoi pas?
1: Et que fais-tu pour que cela se fasse?
0: Comment, qu'est-ce que je fais? Rien, c'est une partie de la prière. Mais à propos, ce serait bien que tu aies un peu de contrôle de ce qui arrive au ciel et sur la terre aussi.
1: Est-ce que j'ai un peu le contrôle de ta vie?
0: Eh bien, je vais à l'église.
1: Ce n'est pas cela que je te demande. Et la façon dont tu traites tes frères humains, la façon dont tu dépenses ton argent, le temps que tu accordes à la télévision, à Internet, les publicités que tu poursuis et le peu de temps que tu me consacres.
0: S'il te plaît, arrête tes critiques.
1: Oh, excuse-moi. Je pensais que tu me demandais que ma volonté s'accomplisse. Es-tu réellement prêt à accepter ma volonté? Quelle attitude as-tu quand il pleut ou quand il fait chaud ou froid? Obéis-tu à ma volonté? Respectes-tu mes lois?
0: C'est vrai, tu as raison. Je n'accepte pas ta volonté puisque je me plains de tout. Si tu envoies la pluie, je veux le soleil. Si j'ai le soleil, je me plains de la chaleur. S'il fait froid, je continue de me plaindre. Je demande la santé et je n'en prends pas soin. Je me nourris mal, je mange peu ou je mange trop.
1: C'est bien de le reconnaître. On va travailler ensemble, croyez-moi. On va avoir des victoires et des défaites. J'aime ta nouvelle attitude.
0: Écoute, Seigneur, il faut que je finisse maintenant. Cette prière prend beaucoup plus de temps que d'habitude. Je continue. Donne-nous notre pain de ce jour.
1: Arrête. Tu me demandes du pain, mais sache que l'homme ne vit pas de pain seulement. Il vit aussi de ma parole. Quand tu me demandes du pain, souviens-toi de tous ceux qui n'en ont pas. Mais tu peux me demander ce que tu veux. Considère-moi comme un père aimant. Maintenant, je m'intéresse à la suite de ta prière.
0: Pardonne-nous nos offenses, comme nous pardonnons aussi à ceux qui nous ont offensés.
1: Et le frère que tu méprises?
0: Seigneur, il m'a trop critiqué et ce n'était pas vrai. Maintenant, je n'arrive plus à lui pardonner. J'ai besoin de me venger.
1: Mais que veux-tu dire alors dans la prière? Je désire que tu sortes d'ici transformé. J'aimerais que ton cœur change. Ce n'est pas bon de porter le poids de la colère dans ton cœur. Tu comprends?
0: Je comprends que je me sentirais mieux si je pouvais me venger.
1: Non, tu vas te sentir moins bien. La vengeance n'est pas si bonne qu'elle le paraît. Pense à la tristesse que tu vas provoquer. Pense à ta tristesse actuelle. Je peux tout changer pour toi. Il suffit que tu le désires vraiment.
0: Tu peux? Et comment?
1: Pardonne à ton frère et tu pourras goûter à mon pardon. Tu seras soulagé.
0: Mais Seigneur, j'en suis incapable.
1: Alors ne dis pas cette prière.
0: Tu as raison. Je voulais me venger, mais ce que je veux vraiment, c'est la paix. Alors ça va. Je pardonne à tout le monde, mais viens à mon aide. Montre-moi le chemin à suivre.
1: Ce que tu demandes est merveilleux. J'en suis heureux. Et toi, comment te sens-tu maintenant?
0: Bien. Vraiment bien. À vrai dire, je ne m'étais jamais senti aussi bien. Cela fait du bien de parler avec Dieu.
1: Maintenant, finissons la prière. Continue.
0: Et ne nous soumets pas à la tentation, mais délivre-nous du mal.
1: Excellent. Je vais le faire. Mais ne te mets pas dans des situations où tu peux être tenté.
0: Et maintenant, que veux-tu dire par là?
1: Cesse de marcher en compagnie de personnes qui te conduisent à participer à des affaires sales, cachées. Abandonne la méchanceté, la haine. Tout cela conduit vers des chemins trompeurs. N'utilise pas tout cela comme des sorties d'urgence.
0: Je ne te comprends pas.
1: Bien sûr que tu comprends. Tu as fait cela plusieurs fois avec moi. Tu prends des chemins erronés et puis tu cries au secours.
0: Je suis honteuse, Seigneur. Pardonne-moi.
1: Évidemment, je te pardonne. Je pardonne toujours à celui qui est disposé à pardonner aussi. Mais quand tu m'appelleras de nouveau, souviens-toi de notre conversation. Pense aux paroles que tu me dis. Finis ta prière maintenant.
0: Finir? Ah oui. Amen.
1: Et que veut dire Amen?
0: Je ne sais pas. C'est la fin de la prière.
1: Tu diras Amen quand tu acceptes ce que je veux, quand tu es en accord avec ma volonté, quand tu suis mes commandements. Car Amen veut dire ainsi soit-il, d'accord avec ce que l'on vient de dire.
0: Merci Seigneur de m'apprendre cette prière. Et maintenant, merci aussi de m'en donner l'explication.
1: J'aime tous mes enfants et je préfère ceux qui veulent sortir de l'erreur, qui veulent se libérer du péché. Je te bénis. Reste dans ma paix.
0: Merci Seigneur. Je suis heureuse de savoir que tu es mon âme.
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voici donc comment vous devez prier. Notre Père, qui es aux cieux, que ton nom soit sanctifié, que ton règne vienne, que ta volonté soit faite sur la terre comme au ciel. Donne-nous aujourd'hui notre pain quotidien. Pardonne-nous nos offenses, comme nous aussi nous pardonnons à ceux qui nous ont offensés. Ne nous induis pas en tentation, mais délivre-nous du malin, car c'est à toi qu'appartiennent, dans tous les siècles, le règne

La prière du Seigneur. Que ton règne vienne, que ta volonté soit faite sur la terre comme dans les cieux. Matthieu 6, verset 10. En obéissant à Dieu, vous affirmez son règne dans votre vie, de la même manière que son règne

est absolue dans les cieux. Pouvez-vous imaginer quelqu'un dans le royaume des cieux qui oserait dire à Dieu « Je te donnerai ma réponse demain » ou qui refuserait carrément de lui obéir? Le dernier de ses employés à avoir tenté de lui tenir tête portait le nom de Satan. Que ta volonté soit faite. Cela veut simplement dire, c'est toi qui commandes. C'est à toi de me diriger selon tes plans. Mes décisions sont soumises à ta volonté. Tu as le droit de veto sur mes choix et mes préférences. Si tu n'es pas le Seigneur de ma vie et de tout ce qui m'appartient, alors je ne peux plus t'appeler mon Seigneur. Soyez honnête avec vous-même. Derrière vos erreurs les plus graves, que voyez-vous? Sa volonté ou la vôtre? Avez-vous passé assez de temps en sa présence pour découvrir ce qu'il voulait vous dire? Avez-vous passé outre à ses conseils? La volonté de Dieu pour votre vie peut s'avérer douloureuse, car son seul désir en ce qui concerne votre chair est qu'elle meure. Paul a écrit « Chaque jour, je risque la mort » (1 Corinthiens 15, verset 31). Mais la mort à soi-même mène à la vie en abondance. En disant « Que ta volonté soit faite », vous indiquez que vous cherchez à comprendre le cœur de Dieu. Vous cacherait-il alors ce qu'il a sur le cœur? Jamais. Qu'aurait-il pu faire de plus que d'envoyer son Fils mourir pour vous à la croix et vous offrir sa parole pour vous guider, ou son esprit pour vous conseiller et même faire intervenir des circonstances pour vous façonner et calquer votre caractère sur celui de son Fils? Si vous priez, que ta volonté soit faite, vous recevrez toujours une réponse de Dieu.

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2: Que faire quand tout va mal? Souvenez-vous que Jésus peut et veut vous aider. Sa parole a le pouvoir de vous guérir et sa main se tend pour vous relever. Mais vous devez croire qu'il le fera pour vous, car tout est possible pour celui qui croit. Marc 9, verset 23. Dieu n'a jamais promis à ses enfants que la route de la vie serait facile, mais il a promis de les accompagner jusqu'à la fin. La foi ne vous délivre pas de la souffrance, mais elle vous donne la force de la supporter et d'être victorieux dans la lutte pour surmonter les épreuves. Dieu connaît votre nom et tous les détails de votre vie. Il vous connaît à fond et il répond à ce que vous lui demandez différemment de ce que vous espérez. Il est difficile d'imaginer ce que doit signifier pour vous la souffrance. Si vous ne croyez pas en un Dieu vivant, en un Christ vivant et qui se tient à votre disposition pour vous secourir, vous accompagner dans toutes les épreuves qui peuvent ou vous ont frappé, vous ne devez pas accuser Dieu de tout ce qui vous arrive. Il répond à vos prières différemment de ce que vous espérez. Faites cette prière et croyez qu'il vous aura entendu si vous

décidez de vous accrocher à lui. Demandez-lui de changer votre comportement. Adressez-lui vos prières sincères et il vous répondra. Il ne répondra pas peut-être tout de suite, mais il le fera quand même. Espérez et vous verrez les résultats. Et surtout, lisez votre Bible.

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1: Donnez et l'on vous donnera. On versera dans votre sein une bonne mesure, serrée, secouée et qui déborde. Car on vous mesurera avec la mesure dont vous mesurez. Luc 6, verset 38. Le chef-d'œuvre d'Albrecht Dürer, Mais en prière, a changé ma vie. Mais c'est l'histoire de ce tableau qui a donné vie à ses mains qui m'a permis de comprendre ce que le don à autrui signifie.

0: entièrement son frère à son tour. Albrecht gagna le tirage au sort. Très rapidement, Albrecht eut beaucoup de succès. Ses gravures à loupe forte, ses gravures sur bois et ses peintures à l'huile étaient de qualité nettement supérieure à celle de ses professeurs. Et quand il obtient son diplôme, il commençait déjà à gagner des sommes considérables pour les commandes qu'on lui passait. Quand le jeune artiste retourna dans son village, sa famille l'accueillit avec un dîner de fête. Albrecht se leva et proposa de porter un toast à son frère qui avait permis que tout cela arrive. Et maintenant, mon cher frère, c'est à ton tour. Tu peux partir à Nuremberg et accomplir ton rêve. Je te soutiendrai.
1: Non, non, non,
0: cria Albert, les larmes coulant le long de ses joues.
1: C'est trop tard.
0: Regarde ce que ces 4 années passées dans les mines ont fait à mes mains. Tous les os de mes doigts ont été brisés au moins une fois. Et je souffre tellement d'arthrite dans ma main droite que je ne peux même pas lever un verre pour répondre à ton toast. Encore moins dessiner de délicates lignes sur un parchemin ou une toile avec un crayon ou un pinceau. Afin de rendre hommage à Albert pour son sacrifice, Albrecht dessina avec beaucoup de soin et de dévouement les mains de son frère, les paumes serrées, l'une contre l'autre, et les doigts endoloris levés vers le ciel, les célèbres mains en prière. Maintenant, lorsque je regarde l'œuvre de Douai, je me demande si je sais réellement ce que le don désintéressé signifie. Donner jusqu'à ce que cela fasse mal. Donner ma vie pour un autre. Est-ce que je passe à côté de la bénédiction promise dans Luc 6, verset 38, en ne donnant pas comme le Christ m'a donné? Seigneur, tu as sacrifié ta vie pour moi.

0: le chrétien victorieux est la prière. Outre la parole de Dieu, la prière est une autre partie importante de la vie du chrétien victorieux. Le texte de Luc, le chapitre 11, le verset 1er qui dit « Jésus pria un jour en un certain lieu. Lorsqu'il eut achevé, un de ses disciples lui dit « Seigneur, enseigne-nous à prier comme Jean l'a enseigné à ses disciples. » La prière est d'une telle importance que nul autre que le Fils de Dieu lui-même doit nous apprendre à prier. Il nous a donné ce que l'on appelle maintenant le Notre Père. La plupart d'entre nous avons appris cette prière quand nous étions de jeunes enfants. C'est une prière que nous faisons habituellement à l'unisson. Pourquoi avons-nous pris cette habitude? Reconnaissons tout de même que c'est une très belle prière à adresser à Dieu quand nous sommes seuls. Le danger est d'en faire une prière routinière, un rituel et d'en perdre le sens. En réfléchissant à cette prière, nous sommes heureux de constater que Jésus l'a enseignée non seulement pour être répétée telle qu'elle, mais pour être utilisée comme une sorte d'exemple dont nous pouvons nous inspirer lorsque nous formulons nos propres prières. C'est la raison pour laquelle il s'agit d'un modèle. Nous allons découvrir ensemble plusieurs concepts contenus dans le Notre Père et nous apprendrons le véritable but de la prière. Commençons par les premiers termes.
1: Notre Père qui est aux cieux.
0: Ces mots définissent la relation que nous entretenons avec celui à qui nous adressons notre prière. Notre Père qui est aux cieux. Le terme Père peut susciter toutes sortes d'émotions pas toujours positives pour certaines personnes. Il est incroyable que le diable ait si bien réussi à détruire et presque effacer tout ce qui est précieux et sacré dans l'existence humaine. Dieu désirait que nous comprenions notre relation avec lui en faisant un parallèle avec la famille humaine. Quand la famille n'est pas ce qu'elle devrait être, cette situation crée de grandes barrières dans notre cœur et nous empêche de comprendre et d'aimer Dieu comme notre Père céleste. Jésus veut que nous sachions que lorsque nous prions Dieu, nous parlons au Père que chaque enfant aimerait avoir et qu'en fait nous avons en lui. Notre Père céleste comprend des choses à notre sujet que nous ne comprenons pas nous-mêmes. Il sait ce qui nous convient le mieux et si nous le laissons faire, il fera concourir toutes choses pour notre bien. Tout ne sera pas nécessairement agréable, mais nous pouvons être sûrs que quelque chose de bien adviendra de cette situation. De plus en plus de grosses entreprises utilisent des ordinateurs pour répondre au téléphone. Il arrive que nous appelions une entreprise, que nous débutions une conversation, que nous recevions et donnions des informations et que nous nous apercevions finalement que la voix charmante qui nous a dit bonjour et au revoir était celle d'une puce électronique. Quel réconfort de savoir qu'il n'en est pas ainsi avec notre Père céleste. Lorsque Jésus nous a pris à prier, il précisa immédiatement à qui nous parlions. Pas à une puce électronique, ni à quelqu'un qui cherche peut-être à nous exploiter, mais à un Père qui nous aime, qui se soucie de nous et qui veut nous aider.
1: Que ton nom soit sanctifié.
0: Notre Père céleste possède une caractéristique que personne sur terre n'a jamais eue. Il est complètement saint. Quand nous prononçons ces mots, nous ne lui faisons pas un compliment grandiose, nous reconnaissons qu'il est réellement saint. Ce serait une bonne chose que d'étudier plus en détail le sens de la sainteté, car de tous les mots employés pour décrire Dieu, saint est celui qui le définit le mieux. Les autres mots utilisés pour parler de lui, amour, prêt à pardonner, miséricordieux, sont en réalité ses attributs. Le décrire comme saint n'est pas dire comment il est, mais ce qu'il est. Or, comme il est saint, nous devons découvrir ce que ce terme signifie au risque de ne rien comprendre et de finir par prier un Dieu qui n'existe pas ou qui est le fruit de notre imagination. Toutes les idoles qui ont été faites sont le résultat de notre incompréhension ou de notre refus d'accepter la nature sainte de Dieu. Si nous ne connaissons pas le véritable Dieu saint, nous faisons la seule chose qu'il nous soit possible de faire, imaginer des dieux qui nous ressemblent. Quand nous prions « Notre Père qui est aux cieux, que ton nom soit sanctifié », nous n'avons pas besoin de penser à la relation triste ou décevante que nous avons peut-être eue avec notre Père ici sur cette terre. Au contraire, nous avons l'assurance que nous parlons à un Papa céleste qui, parce qu'il est saint, fait tout absolument parfaitement. Nous disons notre Papa céleste parce que c'est ainsi que Jésus l'appela quand il était dans le jardin de Gethsémani. Le chapitre de Marc 14, le verset 36 rapporte, il disait « Abba, Père, toutes choses te sont possibles, éloigne de moi cette coupe, toutefois non pas ce que je veux, mais ce que tu veux. » Le mot « Abba » signifie « Papa ». Jésus appela notre Père « Papa » et nous le pouvons aussi.
1: Ton règne vienne.
0: Aujourd'hui, peu de rois sont au pouvoir et ceux qui restent ne possèdent qu'une autorité nominale sur le peuple. Tel n'est pas le cas de Dieu. Le gouvernement de Dieu n'est pas une démocratie. Les pays actuels dont le régime est monarchique pourraient abolir cette monarchie par un vote du peuple. Ce serait impossible dans le royaume de Dieu. À notre époque, un roi reçoit son pouvoir du peuple, mais dans le royaume de Dieu, c'est exactement le contraire. Les citoyens reçoivent du roi des cieux l'existence et l'être. Dès l'entrée du péché, tous les êtres créés par Dieu constatèrent soudain que leur existence était en danger. La rébellion commença au ciel, mais heureusement pour le reste de l'univers, elle ne s'étendit pas au-delà de cette planète. La terre fut conquise par l'ennemi, mais grâce au Fils de Dieu, Jésus-Christ, nous avons reçu une deuxième chance. Lorsque nous disons « Que ton règne vienne », nous reconnaissons que Dieu est notre roi. Cela implique qu'il est davantage que notre Père. Cela veut dire que nous sommes désireux de nous donner à lui. Nous le reconnaissons comme notre souverain. Nous acceptons que sa parole est loi. Dieu n'est pas seulement notre Père saint, il est notre Dieu, notre roi, notre maître. Il n'est pas le président, le premier ministre, notre coordinateur ou notre animateur. Il est notre Dieu et lorsque nous disons que ton règne vienne, nous disons que nous le reconnaissons de notre plein gré comme le roi de notre vie.
1: Que ta volonté soit faite.
0: En priant que ta volonté soit faite, nous déclarons qu'en ce qui nous concerne, nous lui obéirons dans tous les détails de notre vie. Un évangéliste racontait qu'il demandait parfois à son auditoire « Combien de personnes parmi vous en ont assez d'entendre leur dire ce qu'elle doit faire ?» La plupart des gens lèvent alors la main et lui de répondre « Eh bien, je perds mon temps à vous prêcher l'évangile. » Voyez-vous, une personne qui éprouve de la difficulté à accepter toute forme d'autorité aura de la difficulté à accepter Dieu. Pécher, c'est adopter ses propres voies. C'est ne permettre à personne, pas même à Dieu, de nous dire volontiers et joyeusement « Combien j'aime faire ta volonté, ô mon Dieu. Oui, tu as écrit ta loi au fond de mon cœur. » En priant que ta volonté soit faite, nous nous en remettons à sa volonté. Quand nous comprenons que Dieu est pour nous un Père, qu'il est saint et même plus, qu'il est notre Créateur et notre Dieu, nous commençons aussi à comprendre le but de la prière. Le but de la prière est de découvrir la volonté de Dieu et de recevoir la grâce d'y obéir. Certaines personnes seront peut-être déçues d'entendre que la prière n'a pas pour but d'amener Dieu à faire ce que nous voulons qu'il fasse, mais plutôt de découvrir ce qu'il veut que nous fassions. Nous sommes tellement habitués à venir à lui avec une longue liste de choses que nous voudrions qu'il fasse pour nous. Il y a des personnes qui pensent que le fait de prier « Que ta volonté soit faite » est un signe de résignation ou de manque de foi. Elle croit aussi que si quelqu'un a suffisamment de foi, Dieu sera obligé de faire ce qu'elle veut. Nous ne pouvons pas vouloir pour notre vie quelque chose de mieux que ce que Dieu a déjà prévu pour nous. Nous n'avons pas besoin de lui rappeler d'être bon envers nous, car il est infiniment bon. Sa volonté pour notre vie dépasse nos rêves.

0: Bien-aimés, n'essayons pas d'amener Dieu à faire notre volonté. Cherchons plutôt de tout notre cœur à savoir quelle est sa volonté pour nous et prions pour qu'il nous accorde la grâce de faire sa volonté.
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2: Il est 4h.
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Nous les avons ressortis pour Espérance dans la nuit. Tous ces sujets sont encore d'actualité et ils y trouvent leur place. Mais les réentendre peuvent vous faire du bien. Comme on aime à le dire chez nous, j'ai un arrêt qui a fait bon soupe.

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1: Nous voilà avec Arsène Boulin qui va nous parler psychologie.
2: Oui, nous allons aborder le sujet sur la solitude, car c'est une situation que beaucoup d'entre nous, nous pouvons vivre et que parfois nous avons déjà vécu. Et la solitude, on le ressent parfois dans un groupe ou même dans une collectivité. Dans la société dans laquelle on vit, on est dans un ensemble et pourtant, cette solitude-là, tout en ayant parfois des personnes autour de nous, on est seul et on se sent seul.
3: Ça ne nous empêche pas de nous sentir seul.
2: Ça ne nous empêche pas de nous sentir seul.
4: Entouré et se sentir seul.
2: Entouré et se sentir seul. Mm-hmm. Alors la solitude est cet état qui est parfois ponctuel et parfois qui peut être durable chez un individu. Et à ce moment-là, on le ressent parce qu'il n'y a pas de rapport avec autrui. Et c'est ce rapport avec l'autre qui va faire que cette solitude n'existe pas. Elle peut être choisie, la solitude, d'accord, mais elle est parfois subie.
3: On peut la subir aussi.
2: Certains auteurs parlent de différentes formes de solitude et la solitude choisie, c'est par exemple l'artiste qui va se retirer pour vivre un temps seul,
3: qui va s'isoler
2: pour pouvoir

0: expérimenter quelque chose de personnel pour par la suite arriver à le transmettre. Ou aussi, je choisis de vivre une solitude dans un temps spirituel où je cherche un lien, une connexion avec Dieu pour pouvoir l'écouter et sentir qu'il me parle et sentir aussi sa présence et vivre une dimension tout à fait intime avec mon Dieu. Il y a aussi vivre l'action de cette solitude intellectuelle. Lorsque je choisis de me mettre à étudier, je vais, même en étant dans une bibliothèque où il y a plein de monde, je suis dans une bulle pour pouvoir mieux étudier, mieux apprendre. Et pourtant, la bibliothèque est vraiment un lieu de solitude, tout en étant
1: à plusieurs.
0: Et même la personne qui est autour de nous, qui est assise à côté de nous, chaque personne est dans sa bulle, mais cette bulle-là est une bulle choisie. Alors la solitude, c'est une situation que, comme je dis, qui peut être choisie, mais en majorité, dans la majorité des cas, elle n'est pas choisie. Et à ce moment, elle va créer ce sentiment va devenir chronique, et lorsqu'elle va devenir chronique, elle va aussi créer une douleur chez celui qui vit cette solitude. Alors, de nombreuses études qu'on peut parcourir va nous montrer la douleur que la personne éprouve, et cette douleur-là, elle grandit, elle s'accentue lorsqu'elle est long dans la durée. Et dans une, quand je dis long dans une durée, c'est par exemple...
2: plus ça dure, plus ça devient maladie.
0: Plus ça devient maladie et plus ça peut créer des dysfonctionnements par la suite. Et lorsque ça devient long dans la durée, ça peut créer chez l'individu des maladies physiques, des maladies mentaux, comme par exemple, je vais prendre premièrement la dépression, et certaines personnes peuvent arriver même jusqu'au suicide. Et plus souvent, on a des risques de maladies qui vont devenir accrues, qui vont devenir des maladies pathologiques très lourdes à ce moment lorsqu'on vit cette solitude. Mais pour comprendre la solitude et voir comment ça fonctionne, je voudrais tout d'abord vous présenter comment dans le principe divin cela est. Parce que au départ, Dieu va dire faisons l'homme à notre image et selon notre ressemblance. Et à ce moment, Dieu ira plus loin. Dieu va dire créons les humains. Il va créer l'homme et la femme. Alors au départ, l'homme, il y a l'homme, il y a la femme. Et les deux sont présents dans cette construction. Et dans cette construction, Dieu les bénit, Dieu les dit soyez féconds, multipliez, remplissez. Et ça montre bien qu'au départ, il y a une notion de la multiplication qui existe et qui va faire que l'un et l'autre va devenir une complémentarité. Et pour comprendre bien cette complémentarité, il nous faut aussi comprendre ce que le livre de la Genèse nous explique dans cette complémentarité. Et dans cette complémentarité, Dieu place ce couple dans le jardin, et lorsqu'il place ce couple dans leur jardin, il leur propose de faire cette action, de multiplier, de remplir la terre et de les assujettir. Mais au départ, l'homme est là tout seul, la femme n'est pas encore créée, et la Bible va nous dire il n'est pas bon que l'homme soit seul. Nous ne sommes pas après le péché, nous sommes avant le péché. Et alors que Dieu dit que tout est bon, l'homme qui est créé ressent un vide, ressent une absence. Alors, nous ne sommes pas dans une action de mal qui est déjà présent, nous sommes dans l'action du bien parfait. Et dans l'action du bien parfait, Dieu inscrit dans la nature nature de l'homme, le désir de ne pas être seul. Alors, ce désir-là sera toujours présent en nous, parce que Dieu nous a créés avec ce désir de ne pas être seul, de ne pas vouloir être seul. Et Adam ne veut pas être seul. Adam ressent qu'il manque quelque chose. Et pourtant, on pourrait dire qu'il est comblé parce que Dieu lui donne une activité à faire. Il est en train de donner des noms aux animaux, de voir tous ces animaux passer devant lui. Et pourtant, en donnant tous ces noms aux animaux, le texte va nous dire il ne trouva personne de semblable à lui. Il cherchait un vis-à-vis. Et la solitude ne va pas se combler dans la Genèse avec la présence des animaux, la présence de la nature. La solitude va se combler par la présence de vis-à-vis comme nous. Et ça, on laisse apparaître qu'on peut le combler sur une autre forme, mais ou avec en ayant des animaux, en ayant des activités. Mm-hmm. Lorsqu'on le fait, on arrive à combler une grande partie de la journée,
2: mais
0: pas toute la journée. Et la partie qu'on n'arrive pas à combler va quand même créer un vide. Et c'est ce vide-là qu'on n'arrive pas à remplir qui va devenir pesant et qui va créer un malaise au fur et à mesure dans le temps. Et ce malaise-là, il doit être comblé pas seulement par la présence. On va le voir par la suite qu'on peut avoir la présence et que la solitude est toujours présente. Se sentir quand même seul. Et on va le voir après, mais la présence n'est pas seulement acte qui va combler. Et à ce moment, le texte me dit, il ne trouva pas de vis-à-vis comme lui. Et Dieu va l'endormir, et quand Dieu l'endort, et Dieu va lui donner, Dieu va former la femme, et quand l'homme va voir la femme, il va dire, voici os de mes os, et chair de ma chair, et on l'appellera femme. Et là, on a vraiment un équilibre qui va se créer pour combler ce manque. On ne va pas combler un manque, on ne va pas combler une solitude par, on va dire, des compensations qui seront là. Prenons ma journée, je suis seul, ou tout en étant avec un groupe, je sens cette solitude. Alors, je vais aller au travail, après le travail, je vais aller au sport, après le sport, je vais aller au restaurant avec les amis. Et pourtant, quand je vais arriver chez moi vers 21h, 22h,
2: tu te retrouves seul. Hein.
0: On se retrouve seul et on se dit, waouh, il n'y a pas de bruit. Et certaines personnes...
2: Il n'y a personne avec qui parler.
0: Il n'y a pas le vis-à-vis qui doit et qui va combler. Et qu'est-ce qu'à ce moment, on voit certaines personnes, ils vont ouvrir la radio, ils vont ouvrir la télé, mm-hmm. ou ils vont mettre une ambiance qui va combler, pour combler
2: le vide.
0: D'accord ? Et ce vide-là, quand il a été comblé pour Adam et Ève, c'est qu'il a trouvé un vis-à-vis qui était à son image, à sa ressemblance, mais qui répondait aux mêmes critères du vide qu'il ressentait. Alors, lorsque vous aurez les amis, ils vont combler une partie, mais la plus grande, la partie la plus intime que vous aurez aura du mal à être comblée. Et quand cette partie-là n'est pas comblée, on doit, et je vous invite à aller vers les autres pour pouvoir aussi chercher à le combler. Parce que beaucoup d'entre nous, nous parlons de solitude, mais nous pensons que la solitude va se résoudre en restant dans la stagnation. Elle ne va pas se résoudre à ce moment. Et vous savez, il y a de nombreuses études qui ont été menées depuis le 19e siècle. C'est pour nous dire que ce n'est pas un acte...
2: Pas d'aujourd'hui.
0: C'est pas d'aujourd'hui. Depuis un certain nombre d'années, on mène des études sur la solitude, sur l'absence, sur le vide que l'on ressent. Et la solitude est particulièrement étudiée dans les études neurosociologiques. Et sociologiquement, selon le développement d'une société et selon comment la société se développe, comment les liens se créent dans la société, elle va créer soit de la solitude ou soit elle va créer de la cohésion. Et de plus en plus, on constate que la forme de développement que certaines personnes ou certaines formes de société que nous prenons va créer de plus en plus de la solitude. Exemple, voyager, c'est intéressant, mais de plus en plus, on se trouve loin de sa famille, on se trouve loin de ses enfants. Et parfois, quand les parents prennent de l'âge,
2: ils
0: se retrouvent seuls, parce que la même génération que les parents commence à mourir. Mmh. Et de plus en plus, on va trouver cette solitude chronique chez les personnes âgées, parce que l'environnement s'élargit de plus en plus, s'éloigne de plus en plus, s'expatrie à des moments et on peut avoir le téléphone ou les nouvelles technologies qui peuvent combler un moment.
2: Mais
0: il ne comblera pas la présence.
1: Le rapport qu'on a avec autrui.
0: Oui, et la présence fait partie d'une des choses prioritaires pour combler la solitude. Vous savez, aussi dans la langue française, le mot solitude désigne à la fois être seul et aussi fait ressortir un sentiment douloureux qui accompagne la situation. Alors, et c'est là que nous devons faire très attention d'être en partage avec l'autre, parce que la solitude crée de la souffrance. Et cette souffrance-là, on est invité à accompagner tout chacun. Parce que ça signifie aussi être seul, ou ça signifie aussi le fait d'en souffrir. On souffre. Parce qu'il y a deux expressions qu'on emploie. Je suis seul et je me sens seul. Et parfois, quand les deux s'associent, ça devient encore plus violent. Parce que je suis seul, pas parce que j'ai pas encore choisi quelqu'un, mais je peux aussi déjà
2: avoir quelqu'un et je me sens seul.
0: D'accord.
1: Ça, c'est le pire.
0: On va aborder aussi cet aspect-là. Parce que si je vais dans la dimension de l'expression anglaise, le sentiment de solitude, qui est un sentiment de douleur, signifie être rejeté et aussi être exclu. La solitude aussi crée à la fois, on sent une forme de rejet, mais aussi une forme d'exclusion. Et cette exclusion va faire que, petit à petit, un isolement. Et cet isolement, c'est l'une des choses que notre société vit de plus en plus. Et j'invite tout un chacun à aller vers l'autre, à nous entourer mutuellement, parce que plus nous allons nous entourer, plus ce sentiment-là va disparaître, et parce que nous avons besoin de présence, parce que lorsque Dieu nous a créés, il nous a créés pour être ensemble. Et c'est pour cela qu'il dit, il n'est pas bon que nous soyons seuls. Et être seul n'est pas l'idéal. Cherchons l'un et l'autre à combler l'absence et faire que l'autre ne puisse pas vivre cette douleur-là.
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0: Nous parlons de la solitude, mais nous allons encore continuer parce qu'il y a beaucoup de choses à dire et je crois qu'il y a beaucoup de personnes qui souffrent, ou nous souffrons tous à un moment dans notre vie de la solitude et comment comprendre cela, comment la combattre et aussi comment accompagner aussi ceux qui vivent cela. Mmh. Alors, on verra. Alors, on va continuer dans un moment, mais tu nous fais une petite balade musicale.

0: Eh bien, nous voilà de retour avec Arsène Boulin.
1: Nous allons reprendre notre parcours qui est la solitude. Nous avons vu que la solitude, je me sens seul ou je suis seul. La solitude, je ressens cette solitude et cette solitude que je ressens d'une personne à l'autre, et elle varie. Et la même, on peut se trouver avec une personne qui est très très bien entourée quand on observe, et pourtant c'est cette personne qui va dire qui ressent fortement cette solitude.
0: C'est-à-dire qu'on peut être même accompagné.
1: Ah oui, on peut être accompagné, on peut avoir une famille autour de soi, on peut avoir un bon travail,
2: être marié,
1: avoir tout ce qu'on pourrait désirer et avoir, pas être seul, mais se sentir seul. Et là, l'autre partie que nous avons aussi parlé, c'est que certaines personnes ne vont pas se sentir seules, ils seront seuls parce qu'on les a isolés, et la solitude devient une punition qui est imposée par un groupe vis-à-vis d'une personne. Nous pouvons trouver cela dans le travail, par exemple, vous avez quelqu'un pour lui, le travail doit être bien fait, doit être bien discipliné, doit être bien ordonné, mais par rapport aux positions qu'elle choisit de prendre, le groupe peut l'isoler et il peut ressentir très fortement ce sentiment de solitude, et ce sentiment de solitude va créer chez lui une très grande souffrance, et dont il va devenir une victime du fait d'avoir fait ce choix. Et l'exemple du prophète Élie. Le prophète Élie choisit de rester fidèle à Dieu. Et parce qu'il choisit de rester fidèle à Dieu, il veut éloigner l'idolâtrie dans le peuple de Dieu, dans le peuple d'Israël, et il va choisir de mettre à mort, de passer au fil de l'épée tous les prophètes de Baal, tous les prophètes de Jézabel, qui est la femme d'Akab. Parce qu'Akab avait choisi une femme qui adorait les idoles. Et là, Jézabel, en entendant la mort de ses prophètes, signale à Élie que demain, à la même heure, lui aussi, il sera mis à mort. Et là, Élie va prendre la fuite, et Élie va ressentir pleinement cette solitude. Et quand il ressent cette solitude, il va demander la mort en disant « c'en est assez ». Et il va même demander à Dieu de prendre son âme, car il n'est pas meilleur que les autres. Et là, par la suite, on va revenir, quand il dit « il n'est pas meilleur que les autres », on a une dimension de l'estime de soi qui va prendre un coup. Mais lorsqu'Élie vit cette solitude, il y a deux choses qui vont venir. Et il y a deux choses qui peuvent venir pour nous lorsque nous vivons la solitude. Soit nous allons manger beaucoup, et surtout le sucré.
0: Devenir boulimique.
1: Devenir boulimique, mais pas forcément devenir boulimique, mais nous allons manger.
2: C'est d'accord. Comme l'image des filles, quand elles se retrouvent toutes seules, elles prennent un pot de glace devant les filles.
1: Oui, oui, un pot de glace.
2: Manger pour se consoler.
1: Pour se consoler. Le sucre est...
3: Un pot, trois pots.
2: Voilà, ou un très très gros pot, avec des cookies, et tout ça. Et ça.
1: Ou on se console ainsi.
2: Non, j'ai vu ça. Je partage mon expérience.
1: D'accord. Ou on mange, ou ça peut être l'inverse. On choisit de ne pas manger. Mais Dieu va venir à la rencontre d'Élie en lui adressant ses paroles. Que fais-tu? Élie va répondre. Élie va dire j'ai déployé tout mon zèle. J'ai fait tout ce qu'il fallait pour l'Éternel. Et maintenant, on cherche à me mettre à mort. Et maintenant, je suis resté seul, moi seul, et il cherche à m'ôter la vie. Et là, Élie est en train d'exprimer son ressenti. Il dit, je suis resté, moi seul. Et là, on voit qu'il y a vraiment une expression qu'il dit, dit à Dieu qu'il est tout seul. Et Dieu va lui dire, non, tu n'es pas tout seul. Et Dieu va l'inviter à aller dans une direction et va l'inviter à aller à Horeb. Et quand Dieu l'invite à aller dans cette direction, et le mot Horeb signifie à la rencontre de Dieu. Dieu veut l'inviter à le rencontrer pour pouvoir aussi combler cette solitude. Mais
4: le faire sortir.
1: Le faire sortir. Et Dieu va l'inviter non pas à rester sur place, mais à choisir de se déplacer, d'aller à la rencontre. Et même dans cette rencontre, Dieu va lui dire, tu partiras et là tu vas trouver aussi Élisée. Et j'aimerais dire à nos amis auditeurs, mais à nous tous en cet après-midi, que la solitude, Dieu comble la solitude de tout chacun, mais en mettant des personnes autour de nous. Hein. Et il faut qu'on soit bien au clair que c'est la présence physique de l'autre qui va combler cette solitude, parce que quand Élie dit « je me sens seul », on va se rappeler que nous avons déjà étudié dans le

0: Une, c'est trois Davis.
1: Dans l'autre?
0: Ah oui, c'est dans l'autre. C'est dans l'autre quoi, qui est présent et que je peux toucher. C'est pas l'autre qui est le Dieu qui est dans l'invisible. Je serai comblé pour ma démarche de salut, mais pas pour dans ma démarche présente de la relation. Parce que Dieu m'a créé pour être dans cette relation avec toi, avec Mélissa, avec Lysiane. Et la présence de Dieu... Ah non, pas Lysiane. Oui, Lysiane, d'accord. Ok, je t'enlève dans le lot. Mais... D'accord, il n'y a pas de problème. Je serai comblé par Mélissa et Davis.
2: Je crois en scène. Je trouve que ça met la clé sur notre influence. On a tous une influence sur les autres.
0: Oui, voilà.
2: Et ça met la clé sur notre importance par rapport à l'autre.
3: Sans peut-être trop s'appuyer sur l'autre.
0: Sur l'autre. On ne s'appuie pas sur l'autre parce qu'à un moment, on va devenir toxique pour l'autre. Et ça, la solitude, quand je cherche à la combler, je ne cherche pas à devenir envahissant, je ne cherche pas à devenir... je bouffe l'autre et son espace. À un moment, il me dit, j'ai un espace, alors reste à la limite.
3: Il faut que ça soit qu'il y ait un retour aussi. Est-ce que si c'est dans un sens unique, c'est peut-être qu'on dérange tout simplement.
0: Non, il n'y a pas... il n'y a pas de sens de retour parce que tu peux combler ma solitude et je ne vais pas combler la tienne parce que ce que tu recherches ne sera pas dans la relation que tu auras avec moi mais dans d'autres avec d'autres personnes que tu auras de relations. Tu peux aller au cinéma avec moi par plaisir d'aller, mais moi je serai comblé dans ma solitude par le fait de partager ces moments de cinéma avec toi. Mais toi, tu pourras peut-être vivre toujours ta solitude parce que pour combler ta solitude, ça ne passe pas par cette activité, par exemple, ou par ce type de relation. Ça va passer par d'autres types de relations. Et c'est pour ça que quelqu'un qui t'apprécie, que tu es tout le temps avec, et où tu passes du temps avec, se dit, mais je suis tout le temps avec toi, tu dis que tu te sens seul. Et la personne peut vivre cela mal. Mais ce n'est pas lié à la personne, mais c'est lié à ce que tu ressens. Et ce que tu ressens n'est pas lié à la relation que tu as avec cette personne. Tu apprécies cette personne, mais elle ne va pas pour autant combler le manque que toi tu as. D'accord ? Pardon ?
2: Qu'est-ce que tu es dur ?
3: Non, ça veut dire qu'il faut multiplier en fait les relations. C'est pas forcément mutuel directement. C'est-à-dire que certains m'apportent et j'apporte à certains d'autres.
0: Et c'est là que l'on comprend que certaines personnes souffrent de la solitude et passent par des moments parfois beaucoup plus douloureux. Et d'une personne à l'autre, le ressenti sera différent. D'accord ? D'autres personnes ont un ressenti très faible et d'autres qui ont un ressenti très fort. Parfois, ils ont passé la matinée seuls. Pour eux, c'est déjà une montagne. Et on lui dit, mais non, mais cette matinée, tu n'as pas pris le temps de te reposer, de te ressourcer. Non, non, ils ont besoin de personnes autour d'eux.
1: Les gens qui n'aiment pas être seuls.
0: Mais ceux qui n'aiment pas être seuls, parfois, il faut les faire réfléchir avec eux, les inviter à parler. Et ils verront aussi les raisons pour lesquelles le fait d'être seul pour eux est très problématique.
2: Et au contraire, il y en a qui aiment être seul.
0: Oui. Ah non, il y en a qui aiment être seul parce que plus on est dans une démarche de réflexion, plus on aime voyager dans tout seul. On peut dans l'imaginaire et dans son imaginaire, la solitude, on le vit moins fortement. Par contre, si je suis plus dans la relation du partage avec toi, qui est de, par exemple, de jouer, d'aller se promener, de faire des actions qui est de manière pratique, oui, je vais le ressentir beaucoup plus fortement que toi. Parce que moi, si je suis dans ma dimension artistique, j'ai besoin de grands espaces pour pouvoir m'épanouir. Face à ça, ma solitude sera plus faible parce qu'elle n'est pas mon épanouissement n'est pas lié à l'autre, mais à tout un environnement de ce que j'ai développé de manière personnelle.
1: Donc là, tu peux rester dans ta bulle en fait.
0: Oui, c'est à la fois une bulle sans être une bulle parce que mon expérience.

0: l'expression de ma personne a besoin et en relation avec les autres, mais n'est pas ce qui fait.
1: N'est pas indispensable.
0: Indispensable dans le sens. Quand je suis dans cette situation, si je n'ai pas Lysiane ce matin, je ne suis pas en forme. Par contre, la personne qui. Parce que cette personne, tout passe par le fait de faire quelque chose avec toi. Prenons un artiste, ce qu'il fait ne se passe pas avec toi, se passe au travers de son tableau, de l'art qu'il est en train de faire. Et sa relation est dans l'action qu'il est en train de faire. Et ça, il aura des interactions. Mais ces interactions seront beaucoup plus éloignées que quelqu'un qui a besoin de jouer à une partie de domino, parce que ça ne se joue pas seul.
2: Oui.
0: Ok, et maintenant, le sentiment douloureux de cette solitude a trois facteurs pour moi essentiels. D'abord, une dimension psychologique, une dimension cognitive et une dimension émotionnelle. La dimension, premièrement, le sentiment à l'exclusion sociale. Comment cette exclusion sociale se voit ou se vit, il est d'abord d'ordre génétique. D'ordre génétique, il n'est pas bon que l'homme soit seul. Il y a une dimension que, dès le départ, l'être humain est un être de relation. Et parce qu'on est un être de relation, il y a un certain nombre de signaux de détresse, une douleur qui va être ressentie lorsque ces besoins de connexion que j'ai ne sont pas là et que je commence à le ressentir très fortement. Alors, d'une personne à l'autre, le seuil de cette souffrance, le seuil de ce manque est différent d'une personne à l'autre. Et pour certains, c'est très bas le seuil, ou pour certains, le seuil de la souffrance est beaucoup plus rapide, beaucoup plus intense, et d'autres, dès le départ, cette sensibilité à l'exclusion, ils le vivent dès le départ comme un isolement. Et à ce moment...
3: Arsène, ça dépend du caractère, tempérament...
0: Oui, à la fois du tempérament, à la fois de l'éducation, parce que mon tempérament n'est pas un tempérament qui est, je pourrais dire, soleil, qui va vers l'autre, mais qui est plus ce tempérament
1: réservé,
0: mais qui a besoin, mais il faut qu'on vienne vers nous, mais nous, on n'a pas ce naturel d'aller vers l'autre. Et quand on est dans ce schéma, c'est beaucoup plus difficile et on va en souffrir peut-être plus vite que celui qui va naturellement vers l'autre. Par contre, celui qui va vers l'autre peut aussi souffrir d'une grande solitude qui est qu'il est toujours donnant. Et il a aussi à des moments envie de recevoir. Il souffre de cette solitude qui n'est pas une solitude d'aller vers l'autre, mais il a parfois l'impression que l'autre consomme. Ou autour de lui on consomme la relation qu'il a avec les autres, mais quand il est prêt ou qu'il a envie d'être écouté,
3: il ne trouve personne
0: ou l'autre. Je prends un exemple simple, mais quand il va exprimer une souffrance, mais non, t'es fort, d'habitude c'est toujours toi. Alors
1: parce qu'il ne dit jamais rien, en
0: oui
1: fait.
0: Non, mais quand il essaie de l'exprimer, on l'arrête tout de suite parce que pour lui il a déjà une prédisposition d'accompagner, et il nous a accompagnés, et maintenant on ne l'écoute pas, et quand on ne l'écoute pas, il va vivre cette solitude d'avoir été toujours accompagnant des autres, et quand lui il a besoin d'accompagnement, on lui dit mais t'es fort ou t'es forte. Et ça, on trouve ça beaucoup dans les familles où soit l'enfant, soit le garçon, soit la fille, soit le parent a été le poteau mitant, et quand il demande de l'aide, on lui dit mais non, tu vas trouver la solution. Et à un moment, il ne dit plus rien à personne et il vit aussi une très grande solitude en étant le leader.
1: Parce que bien souvent, c'est juste de l'apparence.
0: Oui, c'est à la fois de l'apparence, mais pas forcément de l'apparence. C'est-à-dire que il n'est pas écouté, il ne se sent pas écouté parce que les autres croient que
1: justement, je disais ça parce que quand on...

0: quand on te dit, bon, tu es forte.
1: Oui.
0: C'est peut-être une apparence que tu donnes.
1: Oui, on pense que tu n'as pas besoin de recevoir d'attention, etc.
2: Non, c'est pas. Non, c'est pour ça que je te dis, la personne est forte, mais tout en étant fort, on est aussi vulnérable. C'est-à-dire que lui, il va ressentir moins facilement la solitude, mais quand il va la sentir, la ressentir, ce sera beaucoup plus violent que les autres. Parce que rarement il porte attention à lui, il est toujours à
1: s'occuper. Ça me fait penser aux mamans qui donnent beaucoup, qui se sacrifient beaucoup, et certaines ne reçoivent rien en retour parfois, malheureusement.
0: Alors,
2: la deuxième, c'est la capacité d'autorégulation, les émotions ressenties d'une personne isolée. D'accord ? Comment on va avancer ? C'est avoir la capacité de résilience, avoir la capacité de rebondir. Quelque chose m'est arrivé et ce qui m'est arrivé ne doit pas m'empêcher d'avancer. J'ai eu un problème avec Médissa pendant une période, ça m'a fait mal et je me suis renfermé sur moi-même. Mais Davis va venir vers moi, je vais aussi me protéger de Davis. Et quand je me protège à la fois de Mélissa et de Davis, en fait, je m'isole tout seul. C'est pas l'autre qui m'isole, mais j'ai tellement peur de souffrir que je choisis de me protéger de tout le monde. Et plus je me protège des autres...
1: Même de Liliane.
2: C'est une question difficile. Et à ce moment, on s'isole davantage. Mais je vais faire la dernière, parce que l'heure est arrivée, la capacité de raisonner. Et à ce moment, d'entendre les attentes ou les représentations mentales que l'on fait. Et ces représentations mentales, lorsque nous avons de mauvaises représentations, encore une fois, on va se renfermer, on ne sera pas dans ce sentiment de résilience, et petit à petit, cette personne qui s'isole, on va voir qu'elle va sourire moins, elle va se méfier davantage des autres, elle va être dans... À chaque signe qu'elle va observer, elle va se dire non, elle aura pas loin peur des autres, elle va se méfier de tout le monde, et cette méfiance qu'elle a des autres fait qu'elle s'isole sans s'en apercevoir.
0: C'est l'heure est venue de nous séparer. Ça leur fait là.
2: Ah oui, leur fait là.

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1: C'est Espérance FM. Il est 5h. 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
2: Papa ?
3: Ouais, je t'écoute.
2: J'arrive pas à comprendre pourquoi on se manque bien à toi.
3: Ah.
2: Et pourquoi on me demande où est ton Dieu ?
3: Bah tout simplement parce que ces gens oublient que même quand il fait nuit, le soleil brille encore. 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
1: C'est Espérance FM. Il est 6h. 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

voudrais t'encourager aujourd'hui. Toi qui fais face à des difficultés, toi qui fais face à la maladie, tu te demandes pourquoi toutes ces choses t'arrivent. Et peut-être même qu'en ce moment, tu t'apprêtes à baisser les bras. Alors laisse-toi porter si tu n'as plus de force. Dieu est aux commandes. Et tu verras, tout ira bien. Car si Dieu est pour toi, qui sera

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1: C'est Espérance FM. Il est 7h. 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
1: C'est Espérance FM. Il est 8h. 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

0: bienvenue sur votre fréquence préférée, chers auditeurs, le 91.6 Espérance FM, dans cette émission que vous aimez, Vivre en Abondance, que vous retrouvez un dimanche sur deux de 8h à 10h. Nous sommes très contents de vous retrouver ce matin. Notre plaisir est immense. Nous n'avons pas vu passer ces 15 jours, mais c'est toujours un bonheur de retrouver l'antenne et de savoir que voilà, que notre voix est entendue au-delà des mers. Voilà. En tout cas, nous espérons que vous vous portez au mieux et que cette nouvelle journée soit une réelle opportunité pour chacun de vous pour continuer à cheminer vers l'équilibre et la joie de vivre. Voilà, et c'est ce que nous espérons toujours, être un petit verre d'eau pour tous ceux qui participent et écoutent cette émission.
1: Absolument. Un petit pas de plus.
0: Un pas de plus. Et donc, je suis avec ce matin une équipe élargie qui est fraîche et radieuse. Et on a rétabli les équilibres parce que nous avons affirmé, n'est-ce pas?
2: Oui.
0: Hein? On était. On était déséquilibrés. Hein? Donc, on a rétabli l'équilibre. Et je suis avec donc Monique, Cosette, qu'on ne présente plus, et Firmin. Comment allez-vous? Comment ça va, Cosette?
3: Ça va bien.
0: Ça va, bon, super. Firmin?
2: Ça va.
0: Ça va?
2: Très bien.
0: Bon, Monique?
4: Mais j'enchaîne, hein. Ça va.
0: Ça va?
4: Très bien, merci.
0: Bon, ben, vous voyez, c'est une unanimité complète. Moi aussi, ça va. C'est une belle journée qui commence. Et puis, donc, ce matin, nous avons avec nous à la technique Alex, que nous remercions. Et puis, donc, moi, je rappelle aux auditeurs qui souhaitent participer à la réflexion, apporter leur compréhension, que l'antenne est ouverte et qu'ils peuvent appeler au 0796 72 82 51. Avant de rentrer dans la réflexion que nous avons choisie ce matin, je voudrais faire un coucou à une jeune fille qui s'appelle Chiara et qui vraiment nous impressionne, en tout cas tous ceux qui la côtoient et la connaissent, par sa maturité et son courage. Elle vit des moments difficiles, mais elle les affronte avec vraiment une grande maturité, beaucoup de courage. Donc nous lui faisons un grand coucou à Chiara et puis à sa grand-mère, à tous ses proches. Nous profitons aussi pour saluer tous les enfants qui sont malades et qui sont hospitalisés. Ce sont des moments difficiles, mais nous saluons leur courage et puis le fait qu'ils gardent toujours le sourire. C'est vraiment des leçons de vie pour nous qui les regardons. Et puis, donc, tous les entourages, les professionnels de santé qui encouragent ces enfants, qui les soutiennent et les accompagnent. Vraiment un grand coucou ce matin parce que ce n'est pas évident d'être hospitalisé quand on est un jeune enfant. Voilà. Et donc, ce matin, chers amis, nous ouvrons une nouvelle session de réflexion autour d'un sujet passionnant, qui nous passionne en tout cas. C'est l'attachement comme un besoin fondamental. L'attachement, un besoin fondamental. Alors, nous nous efforcerons d'apporter un éclairage sur différents aspects. D'où vient l'attachement? Quel est son fondement? Le fondement de cette réalité existentielle? Nous essaierons d'esquisser une définition. À quoi répond l'attachement? Comment il se construit? Comment Dieu le met en place pour nous aujourd'hui? Et quel style d'attachement me propose ma culture, ma communauté? Et comment cet attachement jalonne ma vie, la vie de la personne, tout au long de son cheminement, de son avancement dans la vie. Donc voilà, c'est quelques questions auxquelles nous essaierons de répondre. En fait, nous n'essaierons pas. Nous apporterons des éléments de réponse. Voilà. Et donc, Cosette, la première question que nous avons posée, c'est d'où vient l'attachement? Quel est le fondement de cette notion d'attachement?
3: Alors, si on se réfère au récit de la Genèse, cette nécessité de s'attacher vient de Dieu lui-même. D'accord, c'est un besoin vital. L'attachement est vital. Et contrairement à beaucoup d'idées reçues, particulièrement chez nous aux Antilles, où on a l'impression de dire aux gens on n'a pas besoin de s'attacher, on n'a pas besoin des autres, c'est une pensée à la fois erronée, mais qui a des conséquences, c'est-à-dire que les gens souffrent de quelque chose d'autre dans jeunesse, c'est la solitude. D'accord. On ne peut pas dire que ce n'est pas important. On ne peut pas dire que c'est pour les personnes faibles. Oui. Puisque quand Dieu impose l'attachement comme besoin vital à l'individu, il est en train de faire l'œuvre de sa création. Et c'est lui qui fait le constat sur ce qu'il est en train de créer lui-même en disant « Il est douloureusement regrettable que l'être humain soit seul. » Voilà la base même de la nécessité de s'attacher. Et j'entends dire par certaines personnes « Moi, j'ai pas besoin de rien, j'ai Dieu. » Mais c'est oublier trop vite qu'au moment où Dieu fait cette œuvre-là, il n'y a pas le péché. On n'a pas Genèse 3, le récit de la chute, de la séparation. On est dans une relation où Dieu est avec l'être humain. Il n'y a pas de séparation. Et Dieu lui-même, si Dieu lui-même, en regardant son œuvre, dit que c'est pas bon, comment on peut dire que c'est bon? Oui. C'est tout ça le problème de fond dans notre vision de ce qu'est l'attachement.
0: Absolument. Donc, on aurait tort peut-être de penser que c'est une œuvre humaine.
3: C'est pas une œuvre humaine. C'est une œuvre créationnelle. C'est d'ailleurs, c'est même pas pour les chrétiens.
0: Oui.
3: D'accord. C'est une œuvre créationnelle, comme le soleil.
0: Oui.
3: La mer, enfin les limites. Voilà. Dieu est en train de créer. On est dans le premier
0: une
3: jour.
0: Loi.
3: Ouais.
0: C'est une
3: mais
0: loi.
3: Oui, bien sûr. Et il y a eu un soir et un matin et il enchaîne.
0: C'est ça.
3: Ainsi.
0: Mm-hmm.
3: Hein? On est dans cette. On n'est pas dans l'achèvement des choses.
0: Donc c'est une loi de vie. On pourrait dire que c'est une loi de vie, un fondement solide.
1: Oui.
0: Oui,
1: Firmin. Oui. Alors, il y a une version hébraïque qui dit que l'homme quittera son père et sa mère et restera attaché. Donc, ça veut dire que l'homme ne peut pas vivre en dehors de l'attachement. Donc, il y a un premier attachement et il va avoir un second.
0: Oui.
1: Mais il restera attaché. Donc, on sait que c'est vital.
0: Ah. Absolument.
3: Ah.
0: Oui. Monique, tu voulais réagir?
3: Non, pas du tout. J'écoute religieusement.
0: Très bien. Donc, Firmin, effectivement, on verra plus tard dans la réflexion que on passe d'un attachement, on se détache pour se réattacher pour certaines personnes avec un différent.
3: Mais il y a déjà eu des attachements dans l'enfance, quand on va à l'école, nos amis.
0: Tout
3: ça concerne pas seulement le couple, et ça aussi c'est une erreur de penser ça.
0: Absolument.
3: En imaginant que le style d'attachement qu'on va avoir avec nos amis va être différent du style d'attachement qu'on va avoir dans son couple. C'est le même style qu'on va garder.
0: Alors, ça me vient à l'esprit comme ça. C'est vrai que nous disons là, pour nos auditeurs qui écoutent, que l'attachement n'est pas une création humaine, n'est pas une volonté humaine, mais quelque chose de créationnel, d'existentiel, de fondamental, d'essentiel, nous avons dit, pour l'humain. Est-ce que quelqu'un, de par sa propre volonté, pourrait ne pas s'attacher? Est-ce qu'on peut ne pas s'attacher?
3: Non, on peut souffrir de son attachement.
0: Oui.
3: Mais on ne peut pas ne pas s'attacher. Parce que l'attachement est programmé biologiquement en plus. Parce qu'on a l'hormone d'attachement qui est l'ocytocine.
0: Oui.
3: Donc c'est pas possible. Alors, d'accord? C'est une nécessité à la naissance chez le bébé. Et puis symboliquement, on est attaché par le cordon ombilical.
0: Oui,
3: c'est programmé.
0: Oui.
3: D'accord,
0: oui.
3: Hein? Bon, la naissance, c'est ça. On coupe le cordon pour nous détacher, pour aller vers un autre style d'attachement. Mais déjà, biologiquement, physiquement, pour se développer dans l'utérus, il faut être attaché pour être nourri, pour se développer. Donc, c'est une illusion chez les êtres humains de penser que c'est un caprice, c'est si on veut. Non, l'attachement est biologiquement programmé. C'est pour ça que c'est une œuvre créationnelle. Et en plus, on ne peut pas s'attacher à soi-même. On ne peut s'attacher qu'à un autre que soi.
0: Ah oui.
1: Si tu t'attaches à toi-même, ou tu anglais.
3: Si j'entends ce que tu dis, est-ce qu'on peut dire que
2: la souffrance de l'homme vient de la méconnaissance de l'importance de l'attachement. Et parce que certaines personnes peut-être vont se dire, mais qu'est-ce que c'est que ça? Et parce que certains disent que j'ai besoin de personne, je peux, etc. Mais souffrent terriblement et dans des domaines différents, mais ne savent pas que cela vient justement de l'attachement.
3: Tout à fait. Ce que tu évoques, Monique, c'est à la fois l'ignorance et la première ignorance, c'est-à-dire ce qu'on ne sait pas, c'est que c'est biologiquement programmé.
2: Tout à fait.
3: Hein? C'est comme la succion à la naissance. On n'apprend pas à la tétée la succion au bébé. Mm-hmm. Hein? C'est biologiquement programmé. Mm-hmm. Non, et ça l'est aussi à la naissance, la nécessité. D'ailleurs, on sait que les enfants, les bébés qui n'ont pas de lien d'attachement meurent, dépérissent, ou leur cerveau ne se développe pas, ils ont des déficiences cognitives. Donc, on sait aujourd'hui que c'est pas possible de vivre sans être attaché. Et que même si on ne voudrait pas, eh bien, toute la vie nous pousse vers l'attachement. Et c'est justement la souffrance de base, ça a toujours été la souffrance de base de l'être humain. Mm-hmm. Pas seulement aujourd'hui, c'est hier et avant-hier et autres. Mm-hmm. Et dans les Écritures, on voit, c'est la souffrance de base du peuple qui ne s'attache pas à Dieu, ne s'attache pas aux uns aux autres. Et donc, il souffre de solitude et plus que ça, ça le place dans la détresse. L'attachement est fait pour nous aider à nous sortir du sentiment d'anéantissement, du non-être. C'est comme si on n'existait pas. Et c'est ce que Dieu dit qui n'est pas bon pour l'être humain, qu'il est. Il sera porteur de ça. Et il va lui faire un etzer kenedo, c'est-à-dire une aide, un secours, un vis-à-vis. Ça, c'est l'etzer, comme Dieu est l'etzer de l'homme, de l'être humain, c'est le même mot. Et le kenedo, c'est un vis-à-vis en face de lui, front à front. D'accord, que dans la différence, pour qu'il accède à sa propre parole. Et oui. Autrement dit, on ne peut pas être, on ne peut pas se développer, on ne peut pas grandir sans la relation, le lien d'attachement ou à quelqu'un d'autre que soi.
2: Ouais. Donc du coup, je reviens à ce que tu disais, que cet attachement existe à des niveaux différents, parce que quand on rentre à l'école, j'entends les enfants parfois ils disent personne ne joue avec moi.
3: Exactement.
2: Ils sont malheureux,
3: c'est tout malheureux.
2: Parce qu'ils n'ont pas un ami, un copain. Alors quand ils l'ont, ils vont le porter au nu, ils vont dire ah oui j'ai une copine, j'ai un copain, c'est mon copain préféré, etc. Donc je comprends que ça soit nécessaire, plus que nécessaire, de trouver à des niveaux différents, à des périodes différentes de notre vie, trouver des personnes en face de nous qui nous apportent de l'attachement.
0: C'est vrai que nous observons qu'il y a une vraie méconnaissance sur le sujet, une vraie, peut-être même une négligence, une carence sur ces questions, sur ce sujet qu'on découvre. Alors le paradoxe est grand, autant il est fondamental, autant la méconnaissance est grande sur la question.
3: Oui, alors je voulais juste revenir sur ce que disait Firmé tout à l'heure, où quand Dieu leur dit, il lui dit, tu quittes pour t'attacher,
0: c'est
3: d'accord
0: ça,
3: déjà, que c'est intéressant de voir dans le récit que l'Adam, c'est-à-dire l'être humain, ne se rend pas compte lui-même de son problème. Et c'est Dieu qui lui fait prendre conscience de ce problème en lui faisant nommer les animaux. Et là, il comprend le problème.
0: Souvent, prise de conscience.
3: La prise de conscience. Donc, et quand il ne voit pas l'œuvre de création de Dieu pour répondre à ce problème fondamental.
0: Oui.
3: Bon, mais quand il la voit, la différence, il dit, voilà le même que moi.
0: Oui, l'os de mes os.
3: Voilà. Et c'est quand Dieu l'entend dire ça que Dieu lui dit, ah non, tu te trompes. Tu vas quitter ton père et ta mère et t'attacher aux différents. En fait, c'est ça symboliquement. On ne peut pas advenir si on ne s'attache pas aux différents de nous. C'est pour ça que Dieu va introduire l'interdit du même dans Lévitique.
0: Oui.
3: L'interdit du même, c'est-à-dire l'homosexualité.
0: L'homosexualité.
3: C'est le différent qu'on doit s'attacher au différent pour advenir, pas au même que soi.
0: C'est le différent, l'attachement entre les différents qui produit la vie, finalement.
3: Mais absolument. Il se met à l'image de Dieu lui-même. Le Père, le Fils et le Saint-Esprit ne se confondent pas. Chacun a sa propre place. Parce qu'il ne faut pas oublier qu'au moment où il n'y avait pas cette différence, il est dit que Dieu fait la couleur. Constat que la terre est invivable, tout est brûlé, c'est indifférencié. En fait, ce qu'il fait, c'est introduire la différence pour que dans cette différence la vie soit possible et pour l'être humain par l'attachement. Voilà, d'accord.
0: Et on voit finalement partout, ça me fait penser à cela, hein, partout il y a de l'autoritarisme, de l'obscurantisme, on essaie d'effacer la différence.
2: Notamment, comment dire,
0: dans des exigences, des règles, une forme de fondamentalisme qui fait que, eh bien, on voudrait que tout le monde soit... On voudrait une unité, mais souvent qui se traduit par une uniformité.
3: Alors là, ça s'appelle la dynamique de l'emprise.
0: Oui.
3: L'emprise étant une mauvaise façon de traiter le lien d'attachement. D'accord ? On est mal à l'aise parce que la différence vient me questionner sur qui je suis. Et moins plus je suis mal à l'aise avec moi-même, j'ai une mauvaise image de moi, je me sens vulnérable. Et surtout, quand je n'accepte pas c'est ma réalité pour avancer, alors pour me mentir à moi-même, je vais prendre une posture opposée. Et l'une des postures opposées, c'est de vouloir contrôler l'autre, annexer l'autre, pour tenter de le rendre identique à moi, pour faire l'économie du changement.
1: Alors, je me pose la question, est-ce que c'est pas une mauvaise traduction quand on disait que l'aide, une aide, c'est quelque chose pour l'homme? Est-ce qu'il pense pas que c'est quelque chose de superflu? Ça veut dire qu'il pourrait s'en passer. Ça veut dire que
0: c'est un plus, quoi. C'est pas essentiel.
1: Oui, c'est un plus, c'est pas essentiel.
3: Mais c'est intéressant ce que tu dis, Firmin, parce que en fait, Second, et c'est pour ça qu'elle a été révisée, Second, dans sa traduction, et qui va beaucoup influencer la façon de beaucoup de chrétiens de penser Dieu, va orienter en fonction de ses convictions. Déjà à l'époque, on a trouvé la correspondance de ses confrères qui lui ont fait remarquer que c'était une traduction partisane, qu'il ajoutait des choses qui n'étaient pas dans le texte, beaucoup de choses qu'il a rajoutées qui n'est pas dans le texte grec, hein, pour faire valoir ses convictions. Bon, ça, c'est il va, et quand on se rend compte de ça, on révise, hein, on pourrait coller à ce que dit le texte. Mais c'est intéressant parce que chaque fois qu'il est question de l'Etzer, hein, d'accord, hein, dans le texte, c'est utilisé dans la relation entre les êtres humains et dans la relation à Dieu. Quand il s'agit de Dieu, second a tendance à traduire par secours, salut. Et quand c'est l'être humain, en particulier la femme, il met aide. En réalité, le mot signifie les trois choses. C'est une aide, un secours, un salut. Donc c'est ça qu'on va lui... C'est pour ça que ça va être révisé. Et ça va influencer, parce qu'il va, il va projeter la conception patriarcale. Et le patriarcat est un péché, parce que c'est une déviance de la représentation que de l'exigence du Seigneur, c'est le prochain comme toi-même.
0: Oui.
3: Hein? D'accord ? C'est le détournement de ça. C'est-à-dire que dans le patriarcat, comme dans le racisme, comme dans le sexisme, comme dans l'esclavage, dans toutes ces choses-là, on n'est plus dans le prochain comme toi-même, dans une égalité de position, je suis mieux que l'autre. Et mieux que l'autre, c'est un péché. D'accord ? Donc ça va poser des questions. Si tu vous permettez un tout petit peu, j'ai pris soin de, avec mes amis qui connaissent bien le texte et qui traduisent le texte, de voir que le mot attaché, qu'est-ce que ça veut dire dans Genèse. Et j'ai trouvé ça très intéressant. Hein? Je parle sur leurs compétences et leur autorité, parce qu'ils ont aussi traduit la Nouvelle Française Courante. Donc, elle me dit, cette amie théologienne me dit, s'attacher dans le texte, dans Genèse, eh bien, n'est pas matériel. C'est pas du ficelage comme on attache un paquet. C'est pas ça. Ce mot-là n'est pas utilisé dans ce sens-là. Il s'agit d'un attachement affectif. Et elle dit, c'est très précis, c'est affectif. Plus tard, dans la langue française, le mot attaché viendra attacher son chien, attacher son paquet, attacher les objets. Mais dans le texte biblique, le mot concerne directement un attachement affectif.
0: Très bien.
3: Émotionnel.
0: Est importante. Oui.
3: D'accord. En fait, elle me dit, on pourrait traduire par il rejoindra et vivra avec. C'est ça le sens. Et c'est un mot très fort parce que ce mot, on le retrouve dans Deutéronome, l'attaché, que Dieu utilise pour évoquer l'alliance entre Dieu et son peuple. D'accord ? Et c'est évident qu'on ne peut pas vivre avec Dieu sans s'attacher à lui. Vous comprenez le problème ? Ça a été le problème d'Israël et c'est le problème de l'Église aujourd'hui. Comment s'attacher à lui ? Donc on voit bien que c'est vital pour revoir cette première question. La question qu'on se posait au départ, est-ce que c'est vital ?
0: Oui, dans notre sommaire. Oui.
3: Et donc, autrement dit, Dieu leur dit, il s'attachera, il fera alliance, il rejoindra et vivra avec. Oui. Ça met un point et ça pose tout le problème de l'infidélité en soi. Parce qu'on ne peut pas s'attacher à plusieurs personnes. Quand le peuple a voulu s'attacher à Dieu et à d'autres dieux, Dieu a utilisé le même mot en disant ils sont infidèles à l'alliance.
2: Ils divorcent.
3: Ouais. C'est bien que l'infidélité répétée va emmener Dieu avec Jérémie de dire je vais divorcer d'eux.
0: Oui.
3: Voilà. C'est-à-dire je vais mettre un terme à cette alliance. Et il va faire une nouvelle d'ailleurs, où l'Église va intervenir avec ce qu'on appelle aujourd'hui l'Église.
0: Quand j'écoute déjà ces éléments qui sont posés, je comprends que l'attachement, on voit déjà les signaux forts, que l'attachement va toucher vraiment tous les aspects de la vie de quelqu'un, depuis l'utérus finalement, jusqu'à la mort. Et c'est ce qui rend cette question aussi fondamentale et existentielle, parce que ça jalonne toute la vie.
3: Ça jalonne toute la vie, c'est autour de nos qualités de lien d'attachement. Mmh. C'est-à-dire comment on s'attache à l'autre. Mmh. Et c'est pas comment l'autre s'attache à nous. Ouais. Tu vois, l'attachement ne se fait pas tout seul. Il faut avoir une réciprocité dans la relation pour que ça fonctionne. D'accord ? Oui, va avec.
2: Et par rapport à ce que Firmin disait, et que effectivement, le mot aide, ça a réduit le regard de l'homme ou la compréhension de l'homme sur ce que Dieu demande, ce que l'attachement demande. Parce que l'attachement, il y a tellement de choses qui rentrent en ligne de compte quand on parle d'attachement. Mais si on voit l'autre en face de soi comme une aide, juste pour faire la vaisselle, faire des enfants, faire à manger, etc., etc., on comprend que dans la relation, je vais parler de la relation de couple, que la femme ou l'homme, mais bon, quand on parle de l'humain, il quittera son père et sa mère. Donc, je comprends que, effectivement, elle ne se sent pas être l'aide dont Dieu parle dans la Bible, et le secours et le vis-à-vis. Elle se sent être un instrument qu'on va utiliser. Tu vois, je vais t'utiliser, mais je ne vais pas être l'aide dont Dieu parle, la personne qui a cette place et que Dieu lui donne face à toi. Je ne suis pas une aide. Enfin, je ne sais pas si j'arrive à bien saisir. Mais
3: c'est pas seulement le mot aide, c'est le mot soutien.
2: Soutien.
3: C'est une aide, un soutien, un salut.
2: Oui.
3: Pour que tu accèdes à ta propre parole. C'est-à-dire que pour te construire, pour répondre à la question qui suis-je, qui est l'autre pour moi, quelle est ma place dans le monde, pour donner un sens à ma vie, j'ai besoin de m'attacher. Et quand les gens ne le font pas, les gens souffrent énormément et la première chose dont ils souffrent, c'est de la déprime qui va se développer et devenir dépression dans leur vie. Et pour éviter la déprime et la dépression, ils vont mettre en place des comportements compensatoires qui vont aggraver le problème.
2: Donc s'ils restent dans l'idée de l'aide, ça va pas arranger la relation.
3: Non, parce que c'est le mot veut dire tout ça à la fois.
1: Voilà. Donc le Genèse 2, 18, il dit, le Seigneur dit, il n'est pas bon que l'être humain soit seul, je vais lui faire un vis-à-vis qui lui corresponde, capable de le secourir.
3: Oui, oui. Voilà. Eh bien, c'est ça l'attachement, la figure d'attachement sur le plan psychologique cette fois-ci. Dans les années 60, le psychologue qui s'est intéressé à la problématique de l'attachement mère-bébé, c'est Bowlby. D'accord ? Il a pressenti l'importance de ce problème-là dans la relation. Et il s'est inspiré du travail de Conrad, qui est Lorenz, qui est un spécialiste du comportement animal. Et vous avez peut-être vu ces films où on a vu des oies suivre des êtres humains, comme si, voilà. Ils se sont rendus compte que Conrad s'est rendu compte quand il était enfant que les oiseaux s'étaient attachés à lui et le suivaient comme s'il était un parent. Et il s'est demandé pourquoi. Et c'est là qu'il a commencé à se dire que c'est peut-être spontané, inné. À partir du travail de Conrad, Lorenz, Bowlby va dire, est-ce que c'est vrai aussi pour l'être humain? Et il va faire tout ce travail de recherche sur le plan psychologique. Il y a d'abord lui qui va l'initier, et puis il y a Mary Ethrock qui va travailler avec lui. Enfin, tout, on aura toute une série de chercheurs, y compris aujourd'hui, depuis une trentaine d'années maintenant, on travaille sur l'attachement dans le couple. On se rend compte que les problèmes de couple, fondamentalement, sont des problèmes de mauvais style d'attachement qu'on a connu quand on était enfant. Donc, de plus en plus, il y a des thérapies maintenant spécifiques pour l'adulte pour l'aider à corriger ses liens d'attachement qui sont dysfonctionnels, qu'il a hérité de la relation mère-bébé ou avec le père, hein, et qui ont un impact maintenant dans sa vie adulte. Or, ça, c'est une bonne nouvelle, c'est-à-dire qu'on n'est plus dans la fatalité de la relation avec nos parents. Mais sur le plan psychologique, on s'est aperçu aussi que c'est indispensable au développement de l'enfant et qu'il y a des impacts importants dans la vie de l'adulte.
0: Alors, vraiment, c'est passionnant, hein, vraiment, je ne sais pas pour les auditeurs, mais moi, j'ai toutes mes antennes sont à 100 watts, hein, franchement, ça monte dans les tours, parce que vraiment, on voit que c'est quelque chose qui nous concerne vraiment. Je voudrais rappeler aux auditeurs que donc, vous êtes sur Espérance FM et que vous êtes dans l'émission Vivre en Abondance. Ce matin, nous sommes avec Monique, Cosette et Firmin, et nous parlons d'un sujet que nous avons défini comme fondamental, essentiel, existentiel, l'attachement. Alors, juste avant de poursuivre, Cosette, j'ai noté une expression qui, en soi, est déjà effrayante. C'est un sentiment d'anéantissement.
3: Ah oui, alors ça répond à la question, pourquoi Dieu, à quoi répond l'attachement, en fait? Eh oui, en fin de compte, est-ce que Dieu nous l'a donné uniquement pour qu'on ne soit pas tout seul, qu'on ne souffre pas de solitude? En général, quand le Seigneur nous propose quelque chose, la visée est plus profonde que ça. Parce que tout ce qui touche à la vie, d'accord, oui, touche au fait que tu... à l'existence même. Donc, l'anéantissement, c'est la symbolique de la mort. En fait, l'attachement, c'est pour ne pas mourir.
0: Okay.
3: Avoir le sentiment de disparaître, de ne plus être. C'est pour ça que Dieu nous dit qu'il n'est pas une bonne chose pour lui. Sinon, ça va créer un lien de dépendance entre le Créateur et la créature.
0: Okay.
3: Il ne peut être plus en gestion de sa création. Pour que, quand Dieu fait œuvre de création, il n'a pas du tout l'intention, et on le découvrira après, quand il a terminé, il est dit que Dieu se reposa. Dieu n'a pas l'intention de tout faire et de tout amener tout à la baguette. Il veut transmettre en gestion ce qu'il a créé. Donc il va doter l'être humain et dans son environnement, mais l'être humain aussi, de la capacité à faire vivre la vie pour qu'il continue de vivre. On a l'arbre de la vie dans le jardin, d'accord, hein? Mais en lui-même, il y a une autre dimension de la vie. C'est la vie affective, la vie émotionnelle. C'est pas seulement la vie biologique, parce que l'arbre, c'est pour la vie biologique, mais la vie affective, la vie du lien. Il va aussi mettre cette dimension de la vie.
0: Oui, et je suis impressionné parce qu'on aurait pu penser que cet attachement serait un antidote par rapport à Genèse 3, le péché, etc. Mais dès Genèse 2, Dieu pose ce fondement et ça met c'est plus en avant encore une cohérence de sa part, dans sa volonté de mettre en place de toutes sortes de processus pour favoriser la vie.
3: Oui, c'est tout à fait ça. L'attachement sert à ça. Et à quel moment, donc, le bébé, s'il ne se sent pas attaché, d'accord, si ses parents ne l'investissent pas, regardez le bébé, si tu n'as pas ça, il meurt. C'est pour cela que chaque fois Dieu va dire, je suis avec toi le jour de la détresse. C'est que là, il se positionne. Parce que c'est quand on est en détresse psychologique, mais en détresse aussi, on n'a pas de quoi manger, on est dans une difficulté de la vie, on n'a pas assez de ressources en soi, oui. On aurait bien aimé qu'il y ait quelqu'un qui vienne nous secourir. Oui. C'est pour ça qu'il le dit, oui, dès le départ.
0: Oui, un soutien.
3: Et un soutien pour nous secourir. D'accord, hein? Eh bien, c'est ça à quoi sert l'attachement. C'est pas pour avoir une emprise pour l'autre, pour le contrôler. Ce sont des moments où, quand je suis dans la détresse, quand le bébé est dans la détresse, parce qu'il est immature, il marche pas, il est posé dans le berceau, qui peut le prendre en charge quand il a faim? Qui prend le soin pour prendre en charge quand il est mouillé? Il ne peut pas le faire lui-même. Il a besoin d'un autre que lui pour le prendre en charge. Et qu'il a mal au ventre, toutes ces choses. Pour le bébé, c'est la détresse. Si on le laisse tout seul, il s'est anéanti.
0: Alors, je rebondis sur le fait que tu aies parlé de bébé, parce que on sait aujourd'hui, cette connaissance nous est parvenue, mais hier matin, j'ai assisté à une scène qui est tristement répandue chez nous. Donc un bébé, j'estime son âge autour de 2 ans, qui pleure, mais à chaudes larmes. Autour de ce bébé, moi je me trouvais à une trentaine de mètres. Et autour de ce bébé, il y avait 3 adultes. Mm-hmm. Et c'est une scène vraiment effrayante. Les adultes regardaient le bébé pleurer. Il y avait donc son père, sa mère et un proche. Et personne ne se penche sur ce bébé.
3: Personne ne vient le consoler.
0: Personne. C'est-à-dire que... on avait l'impression, bon, c'est moi qui le dis, hein, c'est ma perception des choses, comme si on y a un bel toupé, rappelez-le là. Qu'est-ce qu'on bougeait?
3: Eh bien oui, c'est le problème de la vision, la représentation qu'on a ici aux Antilles de la fonction parentale, et des souffrances qui vont avec, et dont on se plaint, et même on dit que c'est le diable chez les chrétiens. Oui. Alors que c'est au dysfonctionnement. Il faut arrêter de fonctionner comme ça. Et il y en a qui, voilà, qui, alors que ne serait-ce que le chrétien. Jésus nous dit ce que tu veux que les autres fassent pour toi. Fais de même et tu accompliras la loi et les prophètes.
0: Oui.
3: D'accord. Ces mêmes personnes, quand ils sont dans la détresse et qu'ils. D'accord. Ils reprochent tout le monde de ne pas venir les secourir. C'est vrai.
0: Et nous,
3: et voilà. Et un enfant, ils sont des adultes achevés. Ils sont, leur cerveau est terminé. Ils sont en mesure, d'accord, d'affaire face à la réalité. Et ils demandent à l'enfant, au bébé et aux enfants qui n'en sont pas à finir leur croissance, eh bien, de se passer eux-mêmes et de se passer, d'accord, hein, de faire des efforts que eux ils refusent de faire. Ça, c'est déloyal. Ça, c'est nombrilaire. Alors, justement, l'enfant va le faire. Le bébé va le faire. Ouais. Le bébé va finir par comprendre qu'on ne va pas venir le secourir.
0: Ouais.
3: Et il va se méfier des gens de la relation. Ouais. Il va déduire, et on sait, dès le 4e mois, le bébé déduit qu'il n'en viendra pas le secourir. Et ça va donner un style d'attachement à l'âge adulte qu'on

0: manière-là dans l'exemple que vous m'avez, que tu m'as donné.
1: Oui, parce qu'il y a une croyance aussi, c'est que voilà, si on s'occupe de l'enfant, on va créer un enfant faible.
0: Il ne pourra pas
1: se battre dans la vie parce qu'on doit
0: trop porter. Ça, c'est des croyances qui viennent de l'esclavage.
1: Oui.
0: Mais l'esclavage est terminé depuis longtemps.
1: Oui.
0: Alors c'était vrai quand on était esclave de malmener son enfant de toute façon, une maltraitance ou une autre, ça changeait pas grand-chose. Mm-hmm. Mais on en est loin maintenant. On n'est pas sans connaissance.
1: Oui.
0: On n'est pas à l'époque ni de ma grand-mère, par exemple, qui ne faisait pas de longues études. On a en moyenne des gens qui font des études, mais qui refusent de remanier leur monde émotionnel, mais qui ont trouvé une façon de gérer ce monde émotionnel dysfonctionnel. Deux choses, ils passent son temps à se plaindre d'un autre que soi. Ils attendent des solutions miracles qui viennent de l'extérieur pour ne pas toucher eux-mêmes. On verra que pour que ça se modifie, Paul aussi le dit, il faut faire ce travail sur soi-même pour corriger en soi-même sa propre souffrance. Même Dieu ne peut pas le faire pour toi. Il va te dire, mets-toi en marche. D'accord ? Le pire, c'est que ces parents-là vont s'attendre dans le processus de vieillissement, quand ils seront dans une vulnérabilité, malade et autres, que cet enfant vienne les secourir. L'enfant ne le fera pas, on dira qu'il est ingrat. Mais tu ne l'as pas secouru, tu ne lui as pas appris comment on secoue quelqu'un en difficulté, en détresse.
1: Oui, et on s'étonne qu'on abandonne les parents.
0: On s'étonne de ça. Et ce qui est vrai, si c'était vrai, alors ailleurs, est-ce que les gens sont moins vulnérables, sont plus vulnérables que nous? Est-ce qu'ailleurs dans le monde, où on va au secours de son enfant, est-ce que les enfants sont plus fragiles que les nôtres?
1: Oui.
0: Certainement pas.
1: Absolument.
0: En tout cas, je parcours le monde.
1: Oui.
0: D'accord, même en Asie, ça ne marche pas. Donc on voit bien que c'est quelque chose qui n'est pas vrai. En soi, si on a hérité ça d'une situation de survie, on n'est plus dans la survie.
1: On est dans la vie.
0: On est dans la vie. Et Dieu va. Et pour le chrétien, Jésus va venir et Paul va venir raconter, chatouiller ce monde intérieur en nous demandant de réhabiliter notre monde intérieur, d'accord, notre monde affectif dysfonctionnel, et en nous parlant des fruits de l'esprit. Et parmi les fruits de l'esprit, vous aurez ces éléments-là. Je me souviens quand j'avais une vingtaine d'années, et j'avais 23 ans à peu près, j'avais lu l'évangile, je ne sais plus combien de nombre de fois. Et un jour, en lisant ce même passage quand Jésus faisait des miracles, il y a quelque chose qui m'a frappé. Il est dit, Jésus ému de compassion. Souvent, quand tu as cette expression, on a une action de Dieu extraordinaire. Et je me suis dit, mais c'est pas possible. Comme on nous dit d'imiter le Christ, que j'en sois à ça. Il a fallu non seulement que j'en fasse un sujet de régulier de prière pour modifier ces choses en moi, mais en même temps, la mise en œuvre concrète, un travail sur moi pour pouvoir réhabiliter
2: la compassion.
0: D'accord, la compassion. Et aujourd'hui, on sait que la compassion est innée et c'est une zone profonde de notre cerveau qui est plus importante que l'empathie. Ce n'est pas les mêmes zones. Donc, voilà, c'est-à-dire que on a des outils, Dieu nous a donné des outils pour corriger ça. Et comme on ne les utilise pas, on n'est pas différent de ceux qui vivent sans Dieu, sans espérance, que nous avons tendance à appeler le monde.
1: Oui.
0: Cosette, alors.
1: On pense parfois être différent de ce public-là, mais au final, quand on creuse, on va au fond des choses, sous bien des aspects, nous ne sommes pas si différents, malheureusement, parfois.
0: Ouais.
1: Voilà. Alors, oui, Monique, tu voulais réagir.
2: En écoutant Cosette parler de
1: de l'enfant.
2: Pas de la bienveillance. Non. La compassion.
1: Oui, de Jésus.
2: La compassion. Tu dis qu'effectivement, quand tu l'as lu, ça t'a sauté aux yeux. Enfin, tu as été étonné de voir quelque chose que tu découvrais, si je veux dire. Et tu as prié pour que Dieu te donne de non seulement de le découvrir une fois de plus, mais de le mettre la mise en pratique. Et j'ai envie de dire que
0: effectivement, il puisse travailler sur moi.
2: Oui, et voilà.
0: Les deux.
2: Donc c'est en nous ça.

0: mais peut-être que c'est sur une pile de la périphérie peut effectivement influencer le centre et t'empêcher de comprendre ce que c'est que la compassion. Et quand on n'a pas fait ce travail-là sur soi, demander à Dieu de nous aider, parce qu'il a dit, il envoie le consolateur, etc., qui va nous montrer. Est-ce que le problème de beaucoup d'entre nous, c'est de ne pas se décharger sur Dieu, justement, pour secourir l'autre? Parce que on compte sur Dieu pour secourir l'autre. Donc, on ne fait pas la démarche qu'il faut pour secourir l'autre.
1: Et on voit bien que quand le chrétien le pense, il n'est plus dans l'évangile. Il est dans son propre monde, où il est dans la réalité culturelle. Parce que rappelez-vous dans les évangiles, lorsque Jésus enseignait et que les disciples font le constat que les gens ont faim, Jésus leur dit de
0: la soif avec toi, mais vous même à manger,
1: vous-même à manger.
0: Exactement.
1: Tu vois, c'est pour renvoyer, pour nous dire qu'on a une part à faire dans les choses et d'arrêter de se décharger sur eux. C'est quand ils font la réponse au Seigneur en disant, nous, on n'a pas grand-chose, on est moins bien. Non, on n'a pas grand-chose. Oui. C'est là qu'il les aide à aller plus loin. Et on connaît les miracles.
0: Donc, c'est ce que tu dis pour toi, ce que tu as découvert.
1: C'est-à-dire qu'il y a une part que tu dois prendre en charge.
0: Et ça
1: toi-même.
0: Ça coûte.
1: Et c'est pas exclu, tu vois, ce que Dieu intervienne. Mais Dieu fait la même chose pour Abraham. Il lui dit, mets-toi en marche. Ouais. Il lui montre pas le chemin. Il doit se débrouiller.
0: Ouais.
1: Mais Dieu est toujours avec lui.
0: Ouais.
1: Et il advient quand même.
0: Voilà. Et moi, quand tu dis ça, j'entends que nous visons la relation à Dieu et nous oublions la relation à l'autre. Nous oublions effectivement cette compassion que nous devons avoir, user de compassion envers l'autre, c'est aimer l'autre. Je veux dire que le secourir, venir au secours de l'autre, quelle que soit la relation.
2: Oui, quelqu'un a dit que l'homme n'est pas une île.
1: Et tout à fait. Et moi, j'ai par mon métier de psychologue, c'est un métier où on recueille beaucoup les souffrances des gens. Et moi, je fais la différence culturelle. Où moi, j'ai trop entendu, donc j'accompagne les gens de plein de cultures, très différentes. Bon. Et pas seulement parce avec leur couleur de peau, hein. Moi, j'en accompagne des Européens, des Japonais, des Coréens. Là, ma dernière candidate, elle vient de la Corée du Sud. Voilà. Et il y a une chose qui m'a frappée, c'est le manque de compassion qu'on retrouve chez les gens colonisés. D'accord, ils laissent les gens dans la détresse, où ils les privent de l'affection. Ils se détournent d'eux, comme dans le récit, ça m'a renvoyé à ce récit, lorsque Jésus, les pharisiens veulent demander à Jésus, qui est mon prochain? Jésus dit, cet homme est battu à mort. Le lévite passe. Eh bien, c'est ce que font les chrétiens.
0: Le sacrificateur passe.
1: Le sacrificateur passe. Celui qui s'arrête, hein, d'accord, c'est celui qu'on dit n'est rien du tout.
0: N'est rien du tout.
1: C'est fou, ça. Eh bien, je vois les mêmes choses. Les personnes qui disent connaître Dieu, les personnes qui pensent qu'ils sont les mieux chrétiens devant les saints, je les vois pour leurs conjoints, pour leurs enfants, leur faire des choses inacceptables, qui n'est pas digne, sont pas dignes de notre vocation de chrétien, ça me heurte. D'accord? Ils font des choses, il est violent comme on boit un verre d'eau, avec une banalité, tout en disant, mais Dieu, c'est pas possible. Jésus nous-mêmes nous dit que c'est pas possible. Cette absence de compassion vis-à-vis de la souffrance de l'autre, d'après, ils ne souffrent pas, c'est des caprices qu'ils font, mais ils déshumanisent les gens.
2: C'est le mot qui m'est venu à l'esprit, c'est il y a une déshumanisation de la personne humaine.
0: Mais dans la communauté même,
2: c'est presque déshumanisé. Hein. Mais ce qui me frappe, c'est, tu disais tout à l'heure, Cosette, que c'était quelque chose d'inné. C'est-à-dire que les recherches de Bowlby ont amené à découvrir que c'est quelque chose d'inné.
0: Et
2: on s'étonne finalement que pour quelque chose d'inné, que on a l'impression qu'il a quasiment, ça disparaît finalement.
0: Parler, c'est inné.
2: Oui.
0: D'accord. Parler, c'est inné. Mm-hmm. Bah, de tout ce que tu la capacité de parler est là. Mm-hmm. On le stimule, tu parles. On te stimule pas, tu parles pas.
2: Mm-hmm. Ok.
0: Bon, eh bien c'est ça. C'est qu'est-ce Dieu a donné cette capacité innée. La question c'est qu'est-ce qu'on en fait? Est-ce qu'on l'accepte?
2: C'est ça.
0: Ou pas? Et je refuse de croire que le Saint-Esprit, c'est son rôle, ne vient pas dire aux gens que c'est pas normal. C'est pas, mais dans le dialogue intérieur, on trouve de bonnes raisons pour dire oui que c'est normal. Mm-hmm. Pour justifier.
2: Oui. Donc ce qui est inné doit être stimulé.
0: Ce n'est pas un acquis. Mm-hmm. Ça doit être que ce qui est inné, que Dieu a donné comme chose innée. D'accord, c'est pour nous aider à le stimuler. Soit on le stimule, soit on le stimule pas.
2: Voilà, et on comprend donc lorsqu'on est dans un environnement asséché, que on ne parvienne pas à cette compassion qui à la base, la graine est là mais elle n'est pas arrosée. En
0: fait. Mais oui, mais le truc c'est nous. Je reçois en Guadeloupe ou en Martinique d'ailleurs, hein, et pas seulement en Guadeloupe ou en Martinique, je l'ai observé aussi chez les Africains, hein, entre autres, hein, c'est que l'élément qui stimule tout ça, la compassion et tout le reste, c'est l'amour. Ok? Bon. Lorsque les gens sont amoureux, on se moque des gens. D'accord? C'est fou ça. Mm-hmm. Moi, ça me scandalise. En oubliant que l'amour est une qualité de Dieu, que Dieu a partagé avec l'être humain en nous faisant à son image et à sa correspondance. Dieu est amour. Comment est-ce possible que le chrétien qui dit aimer Dieu, que Dieu est amour, quand il voit l'amour se manifester, il se moque des gens? Ça n'est pas possible, si ce n'est que tu dysfonctionnes en toi. Et tout à coup, tu appelles mal bien. Et tu veux. Voilà, c'est ça le problème. On voit bien que c'est un refus parce que ça te blesse. Plutôt que de te mettre en marche, alors tu sabotes ce que tu vois pour dire, eh bien, je ne vaux pas grand-chose, l'autre non plus.
2: J'ai envie de dire, c'est pourquoi nous avons besoin d'une nouvelle naissance. C'est pourquoi Jésus dit à Nicodème, il faut que tu naisses de nouveau.
0: Mais tout à fait, c'est pas possible ça. Donc, l'attachement, c'est un attachement affectif. Donc, l'affection, c'est les émotions. D'accord? Ton monde émotionnel, s'il dysfonctionne, t'as intérêt à les réhabiliter. Parce que Dieu, Jésus a manifesté toutes les émotions. Il a eu peur.
2: Il a pleuré.
0: Et il n'a pas fait chercher des fanfarons, hein, à faire comme s'il n'avait pas peur, même pas peur.
2: Oui.
0: Bien. Il a été triste.
2: Oui.
0: Et c'était manifeste. Et sa tristesse n'a pas fait de lui une mauviette. D'accord, hein? On voit bien qu'il faut corriger les représentations culturelles pour récupérer celles que Dieu nous donne. Et c'est ça la conversion. D'accord? Il a été joyeux, il a été en colère, il a réhabilité son monde émotionnel. Or, on a dans l'éducation, d'accord, contredit ce que Dieu avait mis naturellement en nous pour faire croire qu'il y a des émotions qui sont bonnes, qui ne sont pas bonnes. Moi, je veux bien croire quand tu ne connais pas Dieu. D'accord, mais la conversion, c'est ça le métanoïa. Ce n'est plus la culture qui est ton repère, c'est le Seigneur lui-même.
2: Absolument.
0: Qui t'emmène à corriger, à cesser tes dysfonctionnements. Mais quand tu les maintiens, eh bien, il n'y a pas de différence, tu échoues ton couple comme ceux qui vivent sans Dieu, sans espérance.
2: C'est le Seigneur qui devient la boussole, puisque c'est ce que dit Jésus à Nicodème. Il lui dit, tu sais, le vent, on ne sait pas d'où il vient, ni où il va.
0: Oui.
2: D'accord, désormais, on est, et j'aime bien ce mot que je révisais ce matin, on est sous la gouvernance de l'esprit.
0: Mais bien sûr.
2: La gouvernance.
0: Ouais. Et le Saint-Esprit va nous aider à, d'accord, mais pour ça, il faut faire notre part, j'entends. Hein? Ouais. C'est une part de collaboration. Eh bien, sensible à la souffrance de l'autre. C'est-à-dire que Jésus te dit, si, mets-toi un peu à sa place. Ce que tu veux qu'on fasse pour toi, fais de même pour eux. Eh bien, tu accompliras la loi et les prophètes. Il y a des gens qui se permettent de ne pas secourir les autres, mais quand c'est eux, ils disent que eh bien, ça, c'est pour les gens qui ne connaissent pas Dieu.
3: Et quand on a la prison,
0: c'est pas possible.
2: Tu voulais réagir.
4: Oui, je voulais réagir depuis un moment par rapport à ému de compassion. Mmh. C'est le même mot, colère. C'est la même chose que colère.
0: Colère, bien sûr.
4: Donc, La, ému de compassion, c'est la colère. Ça veut dire que ça ne se limite pas à l'empathie, mais ça c'est suivi d'actes. Ouais. Il y a quelque chose.
3: Une colère orguée.
4: Oui, voilà, colère orguée. Donc, on fait quelque chose.
1: Et c'est oui, ce
3: on
1: que
3: se
1: fait...
3: met en mouvement.
1: Et c'est ce que fait Jésus.
4: Oui, voilà.
1: D'accord.
4: C'est ça.
1: Quand la personne est dépend, il est en colère contre la maladie, il le guérit.
4: Oui, oui, c'est ça.
1: D'accord. Tu es en colère contre la situation de détresse de la personne, tu viens à son secours. Mais venir à son secours, c'est pas le contrôler ensuite en disant, en créant une dette.
3: Oui. Pour tout ça, bagaille, m'a fait bas.

0: C'est son coiffeur, moi.
1: Oui, parce qu'il faut déjà de l'humilité pour reconnaître, justement, que bon, j'ai besoin d'aide pour comprendre mon monde intérieur, pour le travailler, et puis pour pouvoir accepter, justement, de cette empathie et pour aller au secours de l'autre. Parce que parfois, tu peux te penser que tu es faible. Et ça, c'est l'orgueil. Hein. Tu l'as dit tout à l'heure, tu l'as dit que, effectivement, l'orgueil est à la base de ce comportement-là qui fait que tu crois que tu es mieux que l'autre et que tu n'as pas besoin. Alors, il y a autre chose que je voulais dire, c'est que parfois, quand il y a quelque chose, je suis toujours étonnée de voir quand on fait les leçons, l'école du dimanche ou l'école du sabbat, et il y a un moment où on partage la leçon. Mais je réalise avec tristesse parfois qu'on fait la leçon, mais on s'arrête toujours sur les histoires bibliques. On ne sort pas si je parle de Job, je vais passer une demi-heure ou trois quarts d'heure à parler de l'histoire de Job. Mais qu'est-ce que l'histoire de Job vient me dire, moi, dans ma vie
2: aujourd'hui?
1: Quel est le principe, justement? Parce que Dieu ne met pas des histoires dans la Bible uniquement pour les mettre. Mais qu'est-ce que ça vient me dire? Et je pense que c'est ce qui ne permet pas aux hommes, aux uns et aux autres, d'accepter de regarder en soi et de dire que, ah ben là, je crois que ça ne va pas chez moi, je vais le travailler. Et puis, dire que, oui, effectivement, mon conjoint ou mon enfant a besoin de secours, eh bien, je vais l'aider. Parce que parfois, quand on entend ces histoires de Jésus ému de compassion, mais ça, c'est Jésus qui était ému de compassion. Il a guéri un lépreux, mais il n'y a pas de lépreux aujourd'hui. Qu'est-ce que tu veux que ça me dise à moi? Alors que, justement, le principe dit que je vois que l'autre souffre, je suis en colère de voir que l'autre souffre.
0: Alors, ça me fait penser à une expression bien établie chez nous, et depuis déjà quelques temps, quand je l'entends, je m'efforce de la corriger avec les personnes qui sont auprès de moi à ce moment-là. On a une expression qui dit le bab kamarano, le bab kamarado, capri diffé ou zétan. Mais en réalité, c'est pas si nous comprenons, si les auditeurs comme moi comprenons ce que nous sommes en train de dire ce matin, le bab kamarano, kamarado, capri diffé, aider et tenir.
1: Aider et tenir.
0: Pas ou zétan.
1: C'est ça.
0: Aider et tenir.
2: On l'a dit dans l'Ancien Testament. Oui, oui. D'accord, où il en avait le droit. Dieu est pour aidant. Mais Dieu dit, seulement, si tu vois l'animal de ton ennemi s'égarer, tu sais que ramène-le-lui. Si tu le vois en difficulté, viens le secourir. C'est toujours vrai l'attachement. Pourtant, dans un espace où tu avais le droit, œil pour aidant pour don, Dieu quand même donne une limite, celle où, en difficulté, on doit secourir l'autre.
0: Oui, c'est la compassion qui va nous pousser à le secourir.
2: Mais bien sûr.
0: Le même comme a donc appris d'y fait, pas où c'est à où.
3: Ce que tu dis là, c'est je dis à ces temps de mes états.
0: Oui, mais ça montre il y a une distance, une absence d'humanité finalement. On en appelait comme ça, chaque bête a fait éclairer pour n'amener. Donc voilà, chacun doit assumer et supporter ses propres problèmes et puis Dieu pourvoira. Mais c'est pas le message.
2: Dans l'exemple que tu donnes, Christophe, ça pose la question de la construction des styles d'attachement. Tu me racontes un style d'attachement. D'accord? J'aimerais quand même dire, vous donner quelques éléments à nos éditeurs, comment l'attachement se construit. D'accord? C'est le résultat des expériences vécues concrètement depuis la naissance et pendant l'enfance avec le père et la mère, et qui va construire en nous une façon d'être au monde, une façon d'être avec les autres, une façon d'être avec soi-même, mais sur le plan émotionnel, et par ricochet avec Dieu. C'est ça le style d'attachement. Donc, la base quand Dieu donne, leur dit dans Genèse, que c'est pas une bonne chose qu'il soit fait, il soit seul, c'est pour lui construire ce qu'on appelle une base d'attachement sécure. Dans la base d'attachement sécure, on a deux choses. Ça répond au besoin d'anéantissement, c'est-à-dire on a le sentiment d'être en sécurité et d'un havre de paix. On a deux bases, le sentiment d'être en sécurité dans la relation et un havre de paix, c'est-à-dire comme un refuge. Si j'ai un peu le temps, je montrerai comment Dieu fait la même chose pour nous encore aujourd'hui dans la Nouvelle Alliance. Mais là, je suis sur le plan psychologique.
0: Alors, Cosette, la question est posée, comment l'attachement se construit. Alors je propose, parce que l'heure de la pause est arrivée, nos auditeurs vont prendre
1: un petit verre d'eau,
0: un thé chaud.
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1: 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Il est 9h. Bonne matinée. 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

0: de retour dans votre émission Vivre en Abondance. Ce matin, nous parlons d'un sujet passionnant, un sujet enrichissant, l'attachement, un besoin fondamental. Et nous sommes avec Monique, Cosette et Firmin, et nous avons abordé déjà plusieurs aspects de la question. L'attachement l'attachement que nous avons aujourd'hui a besoin d'être revisité et transformé grâce à une prise de conscience, à un métanoïa, à une conversion. Nous avons besoin de peser cet attachement par rapport à des réalités culturelles et par rapport aux attentes de Dieu, à faire la différence entre ces choses. Nous avons vu aussi que l'attachement était de l'ordre du biologique, mais qui est quelque chose d'inné, mais qui a besoin d'être stimulé. Et donc, nous avons parlé de tout cela. En tout cas, chers amis, vous pouvez nous joindre au 0796 72 82 51. Et juste avant la pause, nous avons commencé à esquisser à répondre à cette question: comment l'attachement se construit? Et c'est ce que Cosette est en train de nous présenter. Comment cet attachement se construit?
1: Alors, l'attachement se construit dès la naissance. Elle est spontanée, on a dit, hein, elle est naturelle. Hein. Et donc, parce qu'il y a l'hormone d'attachement, l'ocytocine,
0: oui,
1: qu'on va retrouver d'ailleurs dans la relation de couple. Et dans tous les liens, on va s'attacher, l'ocytocine sera sécrétée pour permettre au lien d'avoir un devenir pérenne, c'est-à-dire qui
0: durable,
1: qui s'inscrit dans le temps.
0: Mm-hmm.
1: D'accord. Et le cerveau n'est pas bête, il ne va pas sécréter de l'ocytocine dans des raisonnements, des représentations ou des croyances, mm-hmm, ou de méfiance.
0: Mm-hmm.
1: Hein? Là, le cerveau, l'amygdale, va au contraire sécréter du cortisol, noradrénaline, des hormones de stress et de protection.
0: Mm-hmm.
1: Donc, on voit bien que pour que l'ocytocine soit sécrétée, il faut remanier des représentations, énormément de choses. C'est pour ça que je parlais du travail sur soi. Mais les styles d'attachement, on a repéré 4 styles d'attachement. C'est le style d'attachement sécure. C'est quoi? Alors, comment un être humain, ou comment les parents d'un être humain, d'un bébé, construit en lui un attachement sécure? C'est lorsque les parents, le père, la mère, mais en général, dans les premiers temps de la vie, à cause de l'allaitement, c'est souvent la mère, d'accord, répond aux besoins du bébé et répond de façon stable. Je m'explique. Le problème du bébé, c'est qu'il n'a qu'une seule modalité pour raconter toutes ses expériences corporelles, intérieures. Quand il a faim,
0: il pleure,
1: il crie.
0: Mm.
1: D'accord? Quand il a froid, pareil. Quand il a chaud, pareil. Mm-hmm. Mais quand il a mal au ventre, des sensations désagréables dans son corps, il crie.
0: Mm-hmm.
1: Quand il a envie de la chaleur, du peau à peau, c'est pour ça qu'on a développé, mm-hmm, les sacs kangourous, parce que les recherches ont montré que c'était nécessaire. Ça, c'est des besoins affectifs qui sont fondamentaux. Il pleure. Donc, comment faire pour l'adulte de comprendre le besoin de l'enfant, puisqu'il pleure pour énormément de choses? Fort heureusement, le bébé n'est pas passif. Quand on répond à son besoin, il se calme. Donc, c'est lui-même qui nous conduit par rapport à son besoin, et pas ce qu'on croit de l'adulte. Parce que là, s'il a faim, tu lui donnes à boire, il se calme. S'il a faim, il est mouillé, on regarde, on le change, il se calme. Mais quand il a des besoins affectifs, que font les parents? La plupart du temps, ici, là, c'est comme ça qu'on commence à déshumaniser le bébé, comme s'il n'avait pas d'émotion, qu'il n'avait pas de besoins affectifs. On regarde, eh bien, on vient de lui donner à boire, donc bon, d'accord, hein. On l'a changé, il n'est pas mouillé, donc forcément c'est un caprice. Il n'a pas d'autre besoin que boire,
0: manger.
2: Et
0: manger.
2: Et puis, café, voyez.
1: Et puis voilà, exactement.
0: C'est du vocalisme.
1: Alors qu'il est en train de parler, par exemple, de sensations corporelles, il ne peut pas le mettre en mots.
0: Mm-hmm.
1: maintenant, on les masse, les bébés. On masse leur corps. On a fait beaucoup de progrès par rapport à ça. Parce qu'on s'est rendu compte des effets à l'âge adulte. Et ça peut être, quand vous le tenez peau à peau, eh bien, contre vous, eh bien, il se calme parce qu'il a eu peur de quelque chose. Il a... Mais il ne peut pas le dire, ça. Et donc, quand on répond à son besoin, on n'est pas en train de juger de son besoin comme s'il était déjà un adulte. Le parent, le plus souvent, répond à son besoin et il construit l'idée que quand il est en détresse, il peut être secouru. Alors, il peut être tranquille, aller conquérir le monde. Il peut, dans sa vie adulte, il va être un être épanoui. Et non seulement on s'est rendu compte de ça dans les recherches Bowlby et tout le reste, mais très récemment encore, on a vérifié les évaluations chez des enfants de 18 mois du style d'attachement. Eh bien, on voit bien que dans ce travail documentaire hein, de recherche, que on fait rentrer la mère, le père, avec l'enfant de 18 mois. Il est venu avec son jouet, avec les chercheurs, et ils sont dans une pièce. L'enfant qui a un lien sécure, d'accord, il joue. Il va naturellement jouer.
0: Mais nous avons d'accord. vu cette vidéo.
1: Vous l'avez vu, naturellement jouer, frère. Et puis ensuite, on fait sortir le parent. Mmh. Il s'interroge, et quand le parent revient, il revient vers le parent, juste pour sa sécurité, et il reprend son jeu. Ça, c'est un lien sécure. Chez les enfants qui ont un lien sécure, ça ne se passe pas ainsi. Il y a des enfants qui arrêtent de jouer. On sait, ça permet de connaître le site d'attachement. Donc le site d'attachement sécure, c'est celui qui répond à la détresse de l'enfant et qui lui donne le sentiment d'être en sécurité dans la relation avec le parent et aussi que le parent est un refuge, un havre de paix, de sécurité. Ça, avec ça, on va vers sa vie. On a des émotions positives. On est joyeux. Réellement, on n'utilise pas la joie pour masquer la souffrance, comme on fait dans l'insécure. Bon. Ça devient insécure lorsque le parent ne répond pas aux besoins du bébé. Alors, dans cette catégorie de ne pas répondre aux besoins du bébé, vous avez trois choses. La première chose, c'est on le laisse pleurer. Comme j'ai dit, le bébé en décrit, il se tait et le parent est satisfait en disant « Ah, il finit par arrêter de pleurer. Il a fini de se pleurer. Ah. » Et bien, il est en train de te dire « Je ne peux jamais compter sur toi. » Et pas seulement sur toi, mais sur personne d'autre que toi. Il va développer ce qu'on appelle un lien, style d'attachement insécure, évitant. Il va éviter de s'attacher aux autres et il va développer beaucoup de méfiance par rapport aux autres. Quand le parent lui-même n'a pas fait ça, après son expérience, on fait un aimant d'éducation à son enfant, de se méfier de tout le monde, il n'y a que la famille qui compte. Or ça va à l'encontre des Écritures, puisque Dieu nous a dit qu'il faut quitter. Et ça, c'est avant le péché. D'accord ? Bon. Et puis, ou bien il y a des enfants qui pleurent, des bébés qui pleurent, le parent ne vient pas. Il pleure encore plus fort, le parent ne vient pas. Il pleure vraiment assez gosillé. C'est maintenant que le parent va venir, et bien il va développer toujours un lien d'attachement insécure.
3: Tout à fait.
1: Mais qu'on va appeler anxieux et préoccupé. Anxieux, préoccupé. Il sera dans l'incertitude du secours, dans la détresse, il ne sera pas sûr, il aura tendance à s'agripper aux gens. Parfois à vouloir être dépendant des gens. Vous avez compris le problème? Le problème, ce sont les figures parentales.
3: Parfois, j'ai vu des parents donner des coups aux enfants, dire laissez les personnes.
1: D'accord. Alors là, le pire, c'est le désorganisé. Le désorganisé, c'est que tantôt il répond, tantôt il répond pas, tantôt il répond, il répond à côté. Et même le bébé a peur de la figure parentale. Parce que quand le parent s'en approche, il le violente. Il l'énerve, il est énervé comme si. Et le problème, c'est ici.
0: Oui, quand ici, les enfants pleurent, ils ont l'état.
1: On a l'impression que les enfants, ils n'ont rien fait pour avoir des enfants. Que les enfants, c'est imposé dans leur vie. Ce qui est différent ailleurs. Ailleurs, l'enfant et le parent considère que l'enfant est le fruit de son désir, la matérialisation de son désir, et donc il investit l'enfant, il répond, il se sent responsable, il ne crée pas de dette vis-à-vis de son enfant, il ne demande pas non plus à son enfant de mériter son amour.
0: Ils ont fait un choix.
1: Ils ont fait un choix de responsabilité, c'est ça les Écritures d'ailleurs. D'accord ? Et Jésus en parle de ça, et Paul à sa suite, que Dieu va demander aux parents, pour leurs enfants, qu'est-ce qu'ils ont, quelles fonctions parentales ils ont proposées aux enfants. On n'en parle jamais aux gens, comme si ça n'existait pas dans les Écritures. Or, Jésus en parle. Si Dieu en parle dans les Écritures, c'est que c'est essentiel. Mais on le balaie de revers de main. Alors que l'enfant ici, on a l'impression que le parent n'a rien fait, que ce n'était pas son désir, et que l'enfant est arrivé, s'est imposé dans leur vie. Et du coup, on crée une dette
3: éternel.
1: Mais si Dieu devait faire ça vis-à-vis de nous, d'accord, c'est une usurpation en fait, c'est illégal, j'ai envie de dire, d'accord, hein, ce changement de place. On fait comme si l'enfant, ce qui nous coûte, mais l'enfant nous a dit, nous vient nous dire justement qu'il y a une différence entre jouer à la dinette et un être humain. Pas ta poupée et tout le reste n'est pas vivant. Mais là, c'est un être vivant. Et la patience que Dieu a envers nous, si on devait, Dieu devait appliquer cette violence relationnelle, ce positionnement avec nous, mais qui survivrait? Personne. Hein? Et donc, on trouve que l'enfant nous casse les pieds, on ne comprend pas, et on dit, on blâme l'enfant, on passe son temps à blâmer nos enfants. Alors que là, il ne faut qu'en demander aux parents d'assumer leurs responsabilités parentales. Le désorganisé va donner vraiment des troubles, parfois des troubles psychiatriques. Des personnes qui auront énormément de mal à ça. Et très souvent, quand ces personnes que vous voyez qui prennent parfois des produits ou autres, c'est pour calmer la souffrance béante de ces mauvais styles d'attachement.
0: Donc là, on a vu l'anxieux, on a vu
1: le désorganisé. Et le désorganisé, et le sécure. D'accord ? La bonne nouvelle, c'est que on sait aujourd'hui que devenu adulte, et pour ça, il faut faire un travail sur soi. Ça ne va pas passer comme par miracle.
3: C'était ma question.
1: Ouais. Oui. Aujourd'hui, on travaille à ça. Il y a des formations psychologiques pour les psychologues pour qu'on puisse travailler, aider les gens à retrouver un lien de sécurité sécure.
0: Ce que tu appelles donc le travail sur soi, moi, je ne sais pas s'il correspond à ce que je comprends comme étant un remaniement. C'est-à-dire qu'on doit faire un remaniement psychologique.
1: Oui, tout à fait, et absolument.
0: Pour intégrer l'enfant dans notre psychisme.
1: Tout à fait, et c'est-à-dire pour guérir cette petite fille, ce petit garçon qui a été non secouru. Donc l'adulte qui en est devenu, on va aider la personne à mettre un dialogue. Parce que en toi, tu dialogues en toi. Il n'y a pas qu'une, c'est pas uniforme. Ouais. Eh bien, l'idée, c'est d'aider la petite fille, le petit garçon, à dialoguer, à le secourir en soi-même. Pour aller mieux. Et non, à arrêter d'aller le chercher à l'extérieur de soi pour être secouru. Mais en soi-même, cela est possible. Ça donne de très beaux résultats. Je l'ai vu chez beaucoup de personnes que j'ai accompagnées. Ce travail sur soi sous-entend que tu fasses une psychothérapie, qu'il y a des approches spécifiques pour ça. Maintenant, on a des approches psychothérapeutiques de psychothérapie avec ça. Et puis, on est et le but, c'est de œuvrer au changement par un meilleur dialogue, deuxième aspect, entre l'être et le faire. Hein? De comprendre que ce que je suis a plus de valeur que ce que je fais, et pas l'inverse. Et de développer avec les autres résolument, avec ses enfants, avec d'autres personnes, ses amis adultes, de modifier, de volontairement de développer des liens sécurisants, des liens de confiance. Et les personnes qui ont des liens insécures, et en particulier les évitants, qui ne font pas confiance aux êtres humains parce qu'on les a laissés trop longtemps pleurer, je me suis rendu compte dans ma pratique qu'ils ont la même difficulté avec le Seigneur, puisque la relation avec le Seigneur est basée sur lui faire confiance. Ils ont dans leur tête, la tête a envie de faire confiance et les émotions se méfient de Dieu. Et ils sont écartés. Et ils ont écartelés en eux. En fait, le problème de l'attachement ne va pas toucher seulement les relations avec l'être humain, mais c'est aussi des relations, la relation qu'on a avec le Seigneur. Donc,
0: il y a parallélisme.
1: Voilà, en remaniant sur mon intérieur, on va, c'est vrai que les gens ont changé leur représentation sur qui est l'autre pour moi, quelle est ma place dans leur façon de fonctionner, et je me suis rendu compte qu'ils le font de la même manière, ils changent leur représentation qu'ils ont de Dieu et ils fonctionnent différemment avec lui.
0: On peut espérer que donc on perçoive Dieu comme le Père d'amour, le Dieu d'amour qu'il est, plutôt que le Père fouettard que souvent auquel on l'attribue.
1: Oui,
0: voilà.
1: Oui, tout à fait. Et puis, je vais vous donner quelques exemples chez le chrétien qui montrent qu'on a affaire à un attachement insécure. C'est deux choses que vous avez peut-être observées. La désorganisée, je dis, je ne vais pas trop en parler parce que ça crée des troubles vraiment psychiatriques. Mais je vais rester sur le style insécure, évitant et le préoccupé. D'accord ? Les deux dans leur relation avec Dieu. Bien. Chez le préoccupé, l'anxieux, il va vouloir prier beaucoup, beaucoup, beaucoup, beaucoup pour être sûr que Dieu l'entend. Il va dire comme ça, il faut prier, la Bible dit, il faut prier, prier, prier, prier. Or, j'ai oublié que Jésus nous dit, ne faites pas comme les païens qui pensent qu'à force de prière, qu'ils vont recevoir. Ils vont mettre l'accent, il faut prier, il faut combattre, il faut faire tout ça. D'accord ? Pour gérer leur propre peur, leur préoccuper. D'accord ? Bon. Ça, c'est plutôt ce style-là qu'ils auront comme spiritualité. Et puis, les évitants, eux, d'accord ? Alors, ils vont se méfier de Dieu. Ils vont réduire leurs demandes en disant, ça ne sert à rien de demander à Dieu parce qu'ils sont les oubliés de Dieu. Dieu bénit tout le monde sauf moi. D'ailleurs, est-ce que j'existe encore pour Dieu ?
3: Depuis jour, ma camarade.
1: Depuis ton... Voilà, depuis
0: ils sont dans le doute.
1: Ils sont dans le doute. Vous avez compris le problème ? C'est pour ça que c'est un problème sérieux auquel, ce matin, on a voulu en parler avec à nos auditeurs pour leur dire de, vraiment, on a besoin de corriger cette réalité-là en nous parce que l'impact sur leur vie en général est vraiment important. Mais ils savent, il ne faut pas le lien entre ces réalités-là et les souffrances qu'ils constatent.
0: Alors, avant de poursuivre, Cosette, Monique et Firmin, c'est que, en fait, quand on met en place des programmes, on n'imagine pas tout ce qui se joue derrière, ou tout ce qui a amené à cela. Il y a des personnes qui ont des tendances à mettre toujours en place des moments de prière, etc. Et finalement, tout le monde s'engouffre dans la demande, mais derrière, c'est un enfant qui a eu un attachement insécure.
1: Oui, tout à fait. Mais en disant ça, je ne renie pas la question de la prière. C'est pas ça. C'est pas la prière en elle-même, mais la façon dont on l'investit, cette prière. Comment l'instrumentalisation. Eh bien, c'est la manière dont l'adulte a trouvé en instrumentalisant, en tentant d'instrumentaliser Dieu pour qu'il devienne une figure de secours. Mais Dieu devient une figure de secours par la foi. Et non pas, il nous dit, je suis avec vous tous les jours jusqu'à la fin.
3: C'est pas la fin.
1: C'est comme ça qu'il devient figure de secours. D'accord ? Donc, pour qu'il soit une figure sécurisante sur le plan spirituel, Dieu a fait au moins trois choses. Mais on fait comme si, et c'est comme ça que je me rends compte en tant que professionnel qu'il s'agit d'une réalité psychologique et que ce n'est pas une réalité spirituelle. C'est que Dieu nous a donné trois choses pour avoir une base sécure avec lui, c'est-à-dire dans la détresse. Quand est-ce qu'on a besoin de notre figure de secours, de notre figure de soin ? C'est quand on est en difficulté, en détresse. Quand tout va bien, on n'en a pas besoin. D'ailleurs, c'est comme ça qu'on dit à la personne, quand tu es en détresse, quand tu es en difficulté, qui est-ce que tu as envie d'appeler ? Vers qui tu as envie de te tourner ? Chez les humains. C'est comme ça qu'on repère quelle est la figure de secours qu'on a réellement. Ça peut ne pas être notre père ou notre mère.
0: Oui, qui
1: ça
0: on peut va être... appeler en premier.
1: Oui, ou qui on a envie d'aller voir, chez qui on a. Tu vois, si on est à distance.
0: On trouve un peu d'apaisement.
1: D'apaisement. C'est ça la figure de secours. C'est très facile d'identifier ces figures de secours sur le plan psychologique. Ça peut être la grand-mère. Ça peut être le grand-père qui a été des figures de secours. C'est pas forcément des parents biologiques. Oui. Parce qu'on est sur la dimension psychologique. Et d'ailleurs, le psaume nous dit, je lève les yeux vers
3: la
1: montagne. D'où me viendra
3: le secours.
1: Il me viendra de l'éternel. D'accord ? C'est un acte de foi. D'accord? Et Dieu dit, je suis avec vous, toi, le jour de la détresse. Si ton père et ta mère t'abandonnent, je serai là. Donc, il nous a certifié quelque chose pour lui faire confiance. Deuxième chose qu'il fait, c'est l'esprit. Il a envoyé l'esprit pour qu'il nous convainc, nous dirige. Il s'appelle le consolateur. Pour qu'il puisse venir à notre secours. Et il nous est bien dit dans Hébreux qu'on n'a pas un souverain sacrificateur qui ne peut pas nous comprendre. Et puis, dernière chose, avoir de paix, sont les accusateurs, d'accord, c'est qu'on a un avocat auprès du Père qui intercède pour nous. Un avocat auprès du Père. Donc Dieu nous a donné des éléments pour être pour nous des figures sécures. Mais si on a une figure insécure en nous, ce qu'on a conçu sur le plan psychologique, on fait comme s'il ne nous avait pas dit ça. Ou bien on a cette dissonance entre ce que la tête croit, d'accord, et les émotions. C'est pour ça qu'on a besoin de remanier ce monde émotionnel, ce monde intérieur, ou la petite fille, le petit garçon qui n'a pas été secouru. On a besoin de l'aider, on a besoin de le guérir pour qu'il se rende compte que Dieu est capable de le secourir aussi, pour qu'il soit serein.
0: Nous découvrons ce matin finalement qu'il y a une passerelle entre cette réalité de l'enfant et notre réalité spirituelle. D'accord? Moi, je suis impressionné par le lien qu'il y a entre les deux, c'est-à-dire que ce sont les deux faces d'une même pièce. Ce sont les deux faces d'une même pièce. Donc, dans quel environnement tu parles de périphérie, Monique? Comment cette périphérie m'a procuré un attachement sécure ou insécure, et qu'à partir de cet attachement, j'ai une représentation de Dieu. Comment je le perçois, comment je perçois ma relation avec les autres, etc. Et donc, on a envie de dire que tout part finalement de l'attachement.
1: Mais c'est pour ça que Dieu insiste pour qu'on s'attache à lui, aussi sur le plan spirituel.
0: Oui.
1: C'était une intention de Dieu.
3: Tout à fait.
1: Pour vivre, pour t'épanouir, il faut que tu sois attaché. Et pour que tu te sentes en sécurité dans le lien, il faut que Satan te propose un lien sécure. Autrement dit, les familles où ça dispute tout le temps, où on critique tout le temps, où on humilie tout le temps, on critique, on ne félicite pas l'enfant, on ne félicite pas, on est toujours dans des demandes et dans des reproches, ça va créer chez les enfants, créer une ambiance à la maison d'attachement insécure. C'est pourquoi parfois certaines personnes tardent à rentrer chez elles.
0: Oui.
1: Elles traînent, parce qu'elles savent que c'est insécurisant.
0: Ils ne rentrent pas dans un havre de paix.
1: Voilà, alors que l'attachement sécure, c'est pour... je me sens en sécurité et que c'est un havre de paix.
3: Et je me souviens de cette femme qui me disait que je n'arrivais pas à me sentir c'était avec sa mère. La relation avec sa mère était vraiment de mauvaise qualité. Elle n'arrivait pas à avoir de l'élan pour aller vers elle. Et elle me dit, oui, pourtant, je ne peux pas dire que je ne l'aime pas, mais quand j'ai des choses qui m'arrivent bien ou mal, je n'arrive pas à penser à elle. Alors je lui dis, alors vous pensez à qui? Et elle me dit, oui, je pense à ma belle-mère. Alors je lui dis, est-ce que vous pouvez me dire pourquoi? Elle me dit, mais ma belle-mère, depuis que je la connais, elle m'écoute, on s'assoit, on discute, on échange, etc., etc. Elle me dit, mais je n'ose même pas dire ça, parce que j'en ai parlé une fois dans ma communauté, et on m'a dit, mais c'est un péché, parce que c'est ta mère, tu n'as pas à penser à aimer même une autre personne que ta mère. Donc je lui ai dû expliquer, et ça rejoint ce que tu dis.
1: Alors c'est intéressant, parce que j'aurais aimé dire que la personne qui prétendre que c'est un péché. Un péché, ça veut dire que Dieu a institué la loi et tu dévies de cette loi. D'ailleurs, le mot péché, c'est amartia, c'est rater le but. Le désir de Dieu, c'est tenir des raisonnements erronés. La question qui se pose, c'est comment Dieu lui-même s'est positionné par rapport à son père et à sa mère dans les Écritures.
3: Jésus.
1: Le
3: qui
1: quitter,
3: est ma mère, qui est mon père.
1: Et avant même de partir, avant même la chute, il nous a dit qu'il faut les quitter.

0: si on veut avoir et s'attacher, si on veut avoir un devenir heureux, il faut les quitter. Mm-hmm. Alors comment Dieu se contrefait-il de ce pour se contredire en nous disant qu'il faut les quitter avant même la chute? C'est son désir créationnel. Et ensuite il va nous dire que c'est un péché. Il y a quelque chose qui ne va pas, abandonner.
1: Alors,
0: on quitte ses parents, on quitte son conjoint. C'est un parent qui abandonne son enfant. D'ailleurs, dans les Écritures, Dieu fait bien la nuance.
1: Si ton père et ta mère t'abandonnent,
0: on abandonne quelqu'un qui est dans un enfant, parce que c'est la responsabilité du parent d'assumer son désir de ce que l'enfant soit là. C'est là qu'on a le fait abandonner. On n'abandonne pas ses parents. Dieu nous dit, tu quittes. Il faut les quitter si tu veux avoir un devenir. Et moi, ces lois de vie de Dieu de Genèse, je n'ai jamais vu des gens les transgresser et être heureux. Ils se cassent les dents là-dessus. Parce que c'est un désir créationnel. Et comme c'est créationnel, les êtres humains ne pourront pas passer outre. Donc cette personne-là, en fait, c'est elle qui transgresse. C'est elle qui transgresse et qui dit à Dieu, tu dis ça, mais moi je veux rester la déesse. Je veux rester la déesse. Or, Dieu a toujours combattu l'idolâtrie. Et ça fait partie, la mère pour te mettant, c'est une déesse, c'est une idolâtrie. Telle que la Bible définit l'idolâtrie. Et on a suffisamment d'interventions de Dieu par rapport à ça, notamment Élie. C'est le reproche que Dieu fait à Élie. Comment ça se fait que tu fais passer l'intérêt de tes fils avant les miens?
2: Oui, Élie le sacrificateur.
0: Oui, tout à fait, le sacrificateur. Il devait les reprendre et sortir de la fonction. D'accord? Bon, pourtant il a dit, mes enfants, c'est pas bien ce que vous faites. D'accord? La loi de vie de Dieu, c'est que les enfants doivent quitter le père et la mère. La question, c'est quand ils quittent le père et la mère, parce que là, c'est l'enfant qui crée la fonction parentale. Le père et la mère, c'est l'enfant qui le crée. D'accord? Ce qui est différent de mari-femme. Puisque si tu n'as pas d'enfant, tu n'as pas d'impôt. Donc c'est bien pour l'enfant. C'est bien l'enfant qui te donne une place sociale. Et pas l'inverse. Tu n'as pas d'allocation familiale. Tu n'existes pas sans les enfants. Or, tu dis l'inverse, dire aux enfants, mais c'est grâce à moi qu'a existé. Mais il ne faut pas exagérer. C'est au renversement de place dans les Écritures, ça s'appelle la perversion. Narcissisme. Non, mais c'est vrai, en plus. Mais les enfants ne sont pas là, ils sont appelés à quitter s'ils veulent avoir un devenir. Et quand on a un lien sécure, c'est ce qu'on fait. Quand on a un lien sécurisant, eh bien, on peut réfléchir sur ce qu'on a la manière de penser, on peut prendre du recul, on peut analyser ses émotions et on peut aller à la conquête du monde. Quand on nous interdit de quitter, et l'interdit de quitter le père et la mère, c'est un péché, eh bien, les enfants tournent en rond. Et non. Et puis ensuite, le temps passe, les années passent, autour de la quarantaine, 50 ans, ils ont que des remords, le remords de l'inachevé de la vie et des souffrances épouvantables. Et parfois, le père et la mère en question, qui ont créé cette souffrance, ne sont plus là.
2: Ouais. Alors, il y a bien sûr une suite, je veux dire, un lien très étroit. Ça me fait penser au cinquième commandement, la cinquième parole de vie qui invite, parce que à cette parole est attachée une promesse. Donc ce texte, cette parole de vie dit, bon voilà, honore ton père, donc dans la pensée juive, on parle d'un esprit de reconnaissance vis-à-vis du père, de la mère.
0: Oui.
2: On leur doit une reconnaissance.
0: Avec comme à Dieu, parce que c'est le même mot, le kabed, c'est pareil. C'est pour Dieu aussi.
2: Donc on doit faire un son kabed, je dis souvent ça, c'est-à-dire faire un travail d'inventaire. Donner du poids et en même temps faire un travail d'inventaire. Et pour advenir, parce qu'il y a attaché une promesse à cette parole, afin que tes jours se prolongent. Dans la suite de mes pensées là, je me dis, tiens, voilà une personne qui a grandi, pour nos auditeurs, avec un environnement insécure, qui se trouve peut-être dans l'anxiété ou les éléments que nous avons vus. Que vais-je faire de tout ça? Comment je peux m'en sortir? Comment je peux renverser les choses? Et donc, on voit qu'il y a un point de départ à cela, pour basculer du côté, on va dire, de la vie.
1: Libération.
0: Tout à fait.
2: Faire son cabet.
0: Oui.
2: Et ainsi, on peut amorcer quelque chose de différent.
0: Tout à fait. La question, c'est pourquoi Dieu a donné ce cabet à l'enfant. Quand Dieu fait les choses, il est d'une intelligence très fine.
2: Oui.
0: Pourquoi Dieu dit, donne ce, à l'époque, a donné à ce cabet à l'enfant? Parce que c'est pour l'enfant que Dieu lui donne ce droit d'inventaire vis-à-vis de ses figures parentales. Tu as le père d'un côté et la mère. D'un côté, il les distingue bien.
2: Le père et la mère.
0: Et la mère. C'est parce que il n'est pas né de son propre désir. Il est né du désir d'un autre que lui. Et cet autre l'a jeté dans un monde qui a commencé avec lui et il doit se débrouiller de s'y adapter. Donc, c'est parce que les conditions de la naissance est une condition fondamentalement injuste. Et c'est une façon pour Dieu de rendre justice à l'enfant. Tu choisis pas ton sexe, tu choisis pas ta famille, choisis pas ton nom, tu choisis pas la classe sociale, tu choisis pas tes frères et tes sœurs, tu choisis rien. Tu arrives dans ce monde sans avoir rien choisi. Et on t'impose une existence que tu n'as pas choisie. Dieu avait la possibilité de faire autrement, mais on ne sait pas pourquoi il a choisi cette modalité. Mais dans cette modalité qui est injuste, il va donner des moyens à l'enfant de lui rendre justice, c'est lui rendre sa liberté d'être. C'est pour, parce que Dieu est un Dieu juste, c'est pour rester un Dieu juste.
1: Extraordinaire.
2: Voilà. C'est vraiment il rétablit, donc le cabet est un outil, une modalité que Dieu met en place pour rétablir
1: la justice
2: par rapport à l'enfant. C'est-à-dire qu'à partir de ce moment-là, ce sont mes choix, ce sont mes orientations. Même si Dieu définit le chemin, mais moi je choisis l'itinéraire.
0: Tout à fait, c'est une façon de redonner la liberté d'être à l'individu, la liberté de construire sa vie, donc en sachant qu'au bout de compte, chacun rendra compte pour lui-même. Donc, cette liberté qu'il récupère pour construire sa vie, au bout du compte, il va devoir aussi dire qu'est-ce qu'il en a fait. Mais aujourd'hui, chez nous, c'est perdu comme vénérer, et vénérer, c'est de l'idolâtrie. D'accord ? On met en place, on propose à l'enfant un conflit de loyauté entre Dieu et les figures parentales.
1: Tout à fait.
0: Et même chez ceux qui connaissent Dieu. Et c'est ça qui est problématique.
2: Oui, Firmin.
3: Oui, alors, donc, en conclusion, enfin, par rapport à l'attachement, nous voyons que ça produit des blessures chez l'enfant. C'est pas en fonction du mode d'attachement. Donc, il va grandir avec ces blessures-là qui devraient justement...
2: Moi, j'appelle ça les sacs de pierre.
3: Oui.
2: Chacun a un certain nombre de cailloux dans son sac.
3: Oui. Donc, parce que très souvent, nous cherchons à savoir d'où viennent nos blessures. Et nos blessures viennent de l'attachement, en fonction de l'attachement qu'on a reçu de nos parents.
2: Voilà. Et d'où la nécessité, la transition que nous faisons, d'où la nécessité de cette prise de conscience, ce remaniement pour enclencher quelque chose. Parce que Dieu, nous en parlions, la parole révélée dit, je mets devant toi le chemin de la vie et le chemin de la mort, le chemin du plaisir et le chemin de la souffrance. Et je te conseille de choisir le plaisir. Et donc, toujours dans cette même idée d'aller vers le plaisir, la vie, nous avons besoin, pour sortir de la souffrance, de faire ce travail de cabed, de remaniement, de prise de conscience pour avancer, pour grandir.
1: Quand Cosette elle parle des divers types d'attachement, donc je me dis que le couple est celui qui a eu un attachement insécure, qui arrive dans son couple et qui n'a pas, ne sait pas à quel type d'attachement il appartient, il ne sait pas, il a un mauvais fonctionnement. Alors, ce qu'il y a, c'est que cet attachement, je l'ai eu quand j'étais enfant, s'il ne s'arrête pas et il ne cherche pas à découvrir quel est l'attachement qui est le sien, qu'il a eu quand il était enfant, il va continuer à fonctionner comme l'enfant.
0: Absolument.
1: Il va continuer à fonctionner comme cet enfant-là. On va dire que

0: quel est le devenir de ce couple-là? Comment?
1: Déjà, on comprend que c'est explosif.
0: D'ailleurs, chacun va reprocher à l'autre de ne pas le sécuriser. D'accord, hein, c'est conflictuel constamment. Ça va être un frein à l'attachement. Rappelez-vous que l'attachement a une base biologique. D'accord? La base biologique, c'est on n'aura pas de l'ocytocine. D'accord? On aura tout le temps les hormones de stress. D'ailleurs, c'est comme ça qu'on sait qu'à quel moment notre système d'attachement est activé. C'est lorsqu'on est dans cette situation de stress et de détresse, qui est pour le cerveau un stress. Eh bien, c'est un système d'alarme qui demande à être apaisé. Mais comment j'ai été apaisée quand mon système d'alarme s'est déclenché quand j'étais bébé, enfant?
2: Comment on a répondu?
0: Comment on y a répondu? Comment on l'a calmé? Comment on l'a consolé? On m'a consolé. Est-ce qu'on m'a fait de reproches? Est-ce qu'on m'a dit je ne comprends pas, j'ai déjà tout fait? Ou est-ce qu'on m'a pris? Est-ce qu'on m'a touché? Est-ce qu'on m'a consolé? D'accord, hein? Bon. Eh bien, par exemple, la personne qui a le site d'attachement évitant, c'est-à-dire, on l'a laissé pleurer, et ce qui est souvent chez nous, puisque on dit pas que c'est une mauvaise chose de prendre des enfants, on va donner des gourmets, tout le reste. En fait, il va devoir apprendre à se reconnecter avec ses émotions et son propre corps, les sensations corporelles. Ça veut dire que c'est pour ça qu'il aura besoin de faire son travail pour lui, et tout seul. On se rend compte que quand tu fais des anneaux, l'accompagnement de couple, éventuellement à deux, c'est pour moi. Montrer à l'autre, d'accord, qu'est-ce qui fait que le couple ne marche pas. Avec, alors, on a des séances où on explore le style d'attachement de l'un. D'ailleurs, on a des tests pour ça aujourd'hui, pour tester ton style d'attachement. Et puis, là, c'est les séances d'après, on explore les styles d'attachement du partenaire. Et ainsi, on va voir, et c'est ça que les gens doivent décider. Est-ce qu'ils vont décider de s'aimer et de continuer ensemble? Ça veut dire que chacun va devoir travailler à dépasser. Quand je dis dépasser, c'est pas ignorer. C'est à se guérir à l'intérieur de soi, de son style d'attachement. Le problème, c'est que le style d'attachement, parfois, est tellement ancien que les gens pensent que c'est leur personnalité. Ce n'est pas leur personnalité. Ce n'est pas de l'inné. C'est acquis.
2: Voilà.
0: D'accord? C'est le résultat d'expérience. Et donc, on les aide à ça. Bon, la préoccupée, la personne préoccupée, on les aide à traiter, par exemple, l'anxiété. Comment on traite l'angoisse? Comment les sensations d'angoisse, quelles sont les représentations, les pensées. On aide les gens à prendre du recul et à se comprendre. En fait, pour améliorer l'attachement, on fait pas le saut chez l'autre. On explore en soi et pour se comprendre. Et mieux on se comprend, plus on sait comment se situer par rapport à l'autre.
2: Et non dire que c'est comme ça que je suis, c'est ma personnalité. Parce que comme les gens longuement travaillé, le colérique,
0: mais ça date de l'Antiquité, c'est dépassé ça.
2: Mais bien sûr que c'est dépassé.
0: C'est dépassé, date de l'Antiquité. Voilà. On n'en est plus là aujourd'hui, quand même. Voilà. D'accord.
2: Il faut accepter d'aller explorer, justement.
0: D'accord. Les deux auront des peurs. L'évitant aura une peur. Il aura peur de ses émotions. Et c'est pour cela que le mécanisme de défense qu'on retrouve souvent, qui apparaît d'ailleurs à la puberté, l'adolescent, donc la puberté, les sensations sont mystérieuses, on est mal dans son corps, eh bien, à ce moment-là, va apparaître dans la construction psychologique de l'individu et de tous les individus, parce que tout le monde accède à la puberté. Et la puberté, c'est une activité biologique. D'accord, le corps ne te prévient pas en te disant, tu sais, demain matin, ça va changer.
1: Oui.
0: D'accord, donc, sur le plan psychique, tu dois t'adapter à ce changement corporel contre ta volonté. Bon, eh bien, les gens vont mettre en place une défense, les adolescents vont mettre en place une défense qui s'appelle l'intellectualisation. Ils vont surinvestir la pensée pour mettre à distance les émotions. Chaque fois qu'on a l'intellectualisation, c'est des personnes qui sont en difficulté avec leur monde émotionnel. Ils ne se raccrochent pas à leur monde émotionnel. Ils sont en difficulté avec le monde des émotions, mais aussi des sensations corporelles. Or, si tu veux avoir de la compassion, si tu veux aimer, tu es obligé de raccorder les deux pensées, de les harmoniser. Plus tu les gardes dissociés,

0: papier, plus tu souffres et plus c'est difficile pour toi de t'attacher, mais de recevoir aussi l'amour de l'autre. Les gens oublient toujours ça. Ils sont toujours, l'autre ne m'aime pas, l'homme n'aime pas. Mais c'est parce que en toi, tu es dissocié que tu ne reçois pas. Il faut que tu sois harmonisé en toi, en fait. L'autre a beau mettre, tu n'auras jamais. Parce que en toi, eh bien, ça ne s'est pas harmonisé.
1: De se laisser aimer,
2: Je comprends là que très tôt, il se met en place un cercle vicieux dans l'attachement, comment on s'attache, quel regard on porte sous l'enfant, est-ce qu'on se penche sous son berceau, Monique aime bien dire, et on voit que finalement, il y a tout un cercle vicieux qui s'installe, alors que nous aurions besoin de passer un cercle vertueux en rétablissant pour réapprendre à aimer finalement. Donc, en fait, on voit que l'environnement, la périphérie, il y a tout un ensemble de choses, la culture, la religion, qui mettent en place des choses, qui nous enferment dans quelque chose, qui finalement nous anéantit pour revenir à l'anéantissement.
0: Tout à fait.
2: Alors que nous aurions besoin, parce que quand je réfléchis sur ce que nous sommes en train de dire, je vois que vraiment, on a besoin de créer des passerelles. Passerelles pour passer, pour ne pas faire long, réapprendre à aimer plutôt que à continuer à enrichir ce qui nous éloigne.
0: Et absolument, quand tu dis qu'on a besoin de réapprendre à aimer, je vois bien la détresse chez les chrétiens, de beaucoup de chrétiens depuis toutes ces années. Eh bien, ils prient, disent Seigneur, aide-moi à aimer, aide-moi. Et voilà, souvent, je n'aime pas, mets de l'amour dans mon cœur. Ils sont de bonne foi. Pour te ressembler, ils sont de bonne foi. Et parce qu'ils pressentent bien le problème de leur monde intérieur. Ce qu'ils ne savent pas, c'est quel chemin prendre
1: pour aller chercher.
0: Ils ont la conscience de ça, qui a le problème.
2: Il y a un drame, c'est que la connaissance, on va dire, globale dans les milieux chrétiens, c'est la négation de l'être intérieur. Ça veut dire qu'on peut admettre qu'il y a biologique, parce que bien, j'ai une peau, mais lorsqu'on parle de la psyché, eh bien là, on va tomber dans une croyance, c'est diabolique, etc. Et donc, on se déconnecte de ses émotions, du coup, comment on peut réapprendre à aimer? On se déconnecte de ses sensations, donc je ne peux pas apprendre à aimer.
0: Alors, c'est intéressant de voir, je vais vous dire une chose. Et d'ailleurs, ça, ce qui nous donne me permet de montrer quelle est la fréquence du style insécure qu'on a. On a beaucoup d'anxieux, mais on a aussi beaucoup d'évitants. D'évitants, alors, dites-moi, quand les gens sont en détresse, vous avez deux réactions possibles. Quand ils sont en difficulté, en détresse, qu'est-ce que vous avez observé? Comment ils réagissent?
1: La prière, je sais que la prière compte aussi.
0: D'accord, mais je parle du point de vue culturel. L'influence culturelle en globalement.
2: Moi, j'ai plutôt observé que les gens coupent les ponts, s'enferment, s'éloignent des autres.
0: Ça c'est l'anxieux. Et le préoccupé. Sinon, les gens dansent. Là c'est pour les évitants.
2: Les évitants
0: pour se sentir vivant. Et qui dit oh là là, c'est toute
1: vous
0: façon.
1: Vous êtes en avance. C'est pourquoi
0: les choses vont déjà mal. On va pas s'inquiéter plus que ça. Chantons, dansons. C'est une réponse compensatoire de l'évitant. En fait, au lieu c'est-à-dire qu'on va le faire collectivement au lieu de le traiter en soi. Il y a des gens, moi je me rappelle de ma mère, j'étais capable de reconnaître quand elle était inquiète. Chaque fois qu'elle avait des soucis et qu'elle était dans la détresse, c'était des jours où elle chantait le plus. D'accord? Elle ne dansait pas ma mère, mais elle chantait le plus. Moi j'avais repéré ça en tant que quand j'étais enfant. Mais c'est bien plus tard que j'ai pu mettre des mots en me formant sur l'attachement, que j'ai compris. La façon dont quel était son style d'attachement, effectivement, c'était évitant. Et pourquoi elle a tendance à faire ça? En réalité, l'évitant a besoin, pour se raccrocher à son monde émotionnel, pour être d'accord, de récupérer son corps, le corps qui danse, le corps qui est massé, le corps qui va au spa. C'est pas une question de mode. Et très souvent, ça fait partie parfois de mes conseils, hein, de mes clients, des personnes que j'accompagne avec ce style-là. C'est-à-dire pour se réunifier, pour arrêter d'être aussi divisé. Et ça va, c'est-à-dire on récupère le corps que Dieu a dit, que s'il veut que cela était bon. Mais ça veut dire aussi que les gens changent de représentation sur la notion du plaisir dont tu parlais. D'accord? Et notre influence est une influence du catholicisme. Il faut qu'on se débarrasse de ce catholicisme-là. Beaucoup trop de chrétiens qui ne sont pas catholiques, et parfois pour certains qui n'ont pas grandi dans l'église catholique, et pour d'autres qui sont plus catholiques, ont gardé une vision du rapport à soi, du rapport à Dieu, du rapport au plaisir, qui vient du catholicisme. Parce que le catholicisme, d'accord, après la séparation de l'église en l'an 1000, à cause du pape, va mettre l'accent sur les souffrances de Christ. Alors que l'église d'Orient et les apôtres vont mettre l'accent sur la résurrection. Donc la lumière, la résurrection qui nous affranchit sur cette bonne nouvelle. Et donc on aura tendance à plutôt voir la violenter soi-même, mal se maîtriser son corps et tout ça, ce que nous a proposé comme modèle le catholicisme. Et nous qui étions esclaves, eh bien Louis XIV avait décidé que les chrétiens, les esclaves ne pouvaient être enseignés que par le, du catholicisme et interdit toute autre religion, notamment le protestantisme qui a une autre conception du rapport au corps. Et même si l'esclave n'est plus, c'est resté dans le fond de tradition où les gens ont besoin de se malmener, de souffrir, de tout ça pour être aimé de Dieu, pour être accepté de Dieu, pour être tout ça. Mais ce n'est pas la vision des textes
2: bibliques. Ça s'oppose à la grâce.
0: Ça s'oppose d'une part à la grâce, mais aussi à l'espérance, la nouvelle création. Déjà dans Genèse, Dieu leur donne le jardin pour le cultiver, le garder et en jouir. C'est la notion du plaisir. Le catholicisme va enlever le plaisir. D'accord? Bon. Et puis, dans la nouvelle création, il est dit qu'il y a l'élément majeur, c'est le plaisir. Et sur le plan du fonctionnement du cerveau, on s'est aperçu, c'est quand nos émotions vont bien, qu'on est en bonne santé en général, et que les gens qui souffrent, eh bien, ils vont développer des maladies corporelles liées à ça. Et qu'être en bonne santé, comme dit l'apôtre Acalus, je souhaite que tu sois en bonne santé, d'accord, sur l'ensemble de ton corps. Eh bien, travailler, modifier les liens d'attachement insécures, c'est en bonne santé.
1: C'est en bonne santé, je pense.
2: Eh bien, vraiment, nos regrets, enfin, les deux heures, nous les avons pas vu passer. Hein. Il est 9h55 à l'antenne d'Espérance FM. Eh bien, nous espérons vraiment ce matin que tous ceux qui ont participé avec nous à cette émission, nous faisant la gentillesse de nous écouter, ont pu trouver déjà des éléments de la matière dont nous ne manquerons pas de revenir lors de nos prochaines sessions pour approfondir certains aspects que nous avons évoqués. Nous voulons remercier Cosette qui était avec nous ce matin, qui était de passage, comme dit Monique. Et je veux rappeler rapidement que Cosette anime depuis plusieurs années, avec Firmin et Monique, une formation sur la relation d'aide, où ces sujets-là sont abordés, approfondis, et qu'il y aura donc une prochaine session, qui va débuter
1: en novembre,
2: c'est ça, Firmin, tu veux en parler?
0: La
2: dernière semaine du mois d'octobre.
3: Oui, c'est ça. Donc c'est une session de relations d'aide chrétienne en Martinique. Donc c'est du 27 octobre au 31 octobre.
2: Voilà. Ok, et donc ceux qui souhaitent s'inscrire peuvent
1: nous appeler
2: au 0696
1: 84
4: 10 78.
2: Alors si je veux reprendre 0696
4: 84 10 78.
0: Est-ce que merci. Je peux mentionner oui. quelque chose par rapport bien à cette sûr. Formation? C'est vrai que c'est une formation qui vise à nous donner des outils pour aider les autres.
2: Oui.
0: Ça c'est notre porte d'entrée. Mais le contenu, on peut le prendre pour s'aider soi-même, se mieux se comprendre, pour aller mieux.
4: Tout à fait. Ah. Et ça va répondre aux besoins, à notre connaissance de l'attachement.
2: Il y a double emploi, hein, double option. Voilà. Et donc voilà, chers amis, vraiment, nous arrivons au terme de cette émission. Nous vous remercions pour votre écoute et nous espérons vraiment que cette émission contribuera à nous permettre d'aller mieux et à mieux à comprendre, en tout cas, à amorcer une compréhension, un changement vers un mieux-être, vraiment. Et peut-être un petit mot de conclusion, chaque personne, mais si vous voulez.
3: J'ai l'impression que le sujet a jeté un foin parce qu'on n'a pas eu un seul auditeur qui est appelé aujourd'hui. Donc,
2: oui.
3: c'est parce que les gens, peut-être que c'est la première fois qu'ils entendent ça, ou bien ils ont du mal justement à comprendre, ou ils se sont installés de façon à bien comprendre, à bien entendre ce qu'on disait.
2: Ok. Oui, Monique.
4: Moi, je préfère dire qu'effectivement, tout ce qui est, parce que c'est nouveau, je suis pratiquement persuadée, parce que dès que j'en parle dans mes accompagnements, et c'est quelque chose de méconnu. Donc, nous espérons que cela aura suscité de l'intérêt chez les uns et chez les autres, et que, voilà, on aura envie de connaître mieux, plus ce que c'est que l'attachement.
2: Super, oui.
0: Et moi, pour avoir été formée là-dessus et le pratiquant régulièrement, je me rends compte qu'il n'y a pas de fatalité. C'est ce que j'aime dire aux gens. Il n'y a pas de fatalité à souffrir, surtout quand on connaît notre Seigneur. Il nous a pas appelé à être souffrants, mais à être épanouis. Et donc, là encore, il a donné les moyens de nous permettre de sortir des souffrances. Et j'espère que ça aura
2: cette émission aura contribué à ça.
0: À ça, oui.
2: Absolument.
0: Il y a quelque chose qui est possible de faire.
2: Absolument. Eh bien, nous vous remercions et c'est sur ces quelques mots que nous allons nous quitter et nous revoir dans 15 jours pour continuer d'approfondir ce sujet. L'attachement, un besoin fondamental. Et donc, nous vous laissons avec ce chant magnifique d'Anaïs et de Sephora, Ton amour. Bonne écoute sous les antennes d'Espérance FM et à très bientôt. Thank you.

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1: C'est Espérance FM. Il est 10h. 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
1: C'est Espérance FM. Il est 11h. 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
1: C'est Espérance FM. Il est midi. Bon appétit. 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
1: C'est Espérance FM. Il est 13h. Bon appétit. 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
1: C'est Espérance FM. Il est 14h. Bon après-midi. 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

vingtaine d'années environ, un train de l'Est des États-Unis roulait vers la ville du célèbre évangéliste Moody à Chicago, dans l'Illinois. Parmi les passagers de ce train, il y avait un jeune musicien, Philip Bliss, qui partait avec sa femme aider l'évangéliste américain. Près d'une petite ville de l'Ohio, un pont s'effondra, plongeant ainsi le train dans une rivière glacée. L'histoire dit que Bliss remonta à la surface et, ne voyant pas sa femme, retourna la chercher. Réunis pour toujours dans les eaux glacées, ils sont morts ensemble. Le chant que nous allons interpréter fut trouvé dans leur valise. Il fut écrit le 20 décembre 1876. Son titre dit ceci: oh, quel bonheur de le connaître. Il exprime simplement tout ce que l'Évangile apporte dans une vie.

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1: C'est Espérance FM. Il est 15h. Bon après-midi. 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
1: C'est Espérance FM. Il est 16h. Bon après-midi. 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
1: Papa?
2: Ouais, je t'écoute.
1: J'arrive pas à comprendre pourquoi on se moque bien de toi. Et pourquoi on me demande où est ton père?
2: Bah tout simplement parce que ces gens oublient que même quand il fait nuit, le soleil brille encore. Fils, n'oublie jamais. Dieu.

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1: C'est Espérance FM. Il est 17h. Bon après-midi. 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

0: Ce chant est un chant d'espoir. Et j'aimerais t'encourager dans ta foi. Car Jésus revient bientôt.
1: Nous devons tenir
0: malgré les épreuves.
1: Malgré les épreuves.
0: Car Dieu est avec nous. Alléluia.
1: Car Dieu est avec nous. Avec lui nous gagnerons.
0: Pressés de toutes parts.

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7: Bonsoir, bonsoir et bienvenue
8: la Canarie.
7: Bonsoir.
9: Vous étudiez l'émission Big Up Time. Sera différente. Je vais vous annoncer le départ de le chronique.
7: Bon, on reprend ça. Allez, on reprend Davis.
9: Vas-y, Davis. Alors, on reprend ça, Davis. Davis, qu'a dit Davis?
10: C'est exactement ce que j'ai fait.
7: Qu'est-ce que j'ai fait?
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3: 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C'est bien ce qu'il a dit.
7: Bonsoir et bienvenue dans votre émission Big Up. Voilà, c'est la bonne. Time. Nous sommes partis pour une heure et demie de joie, dame. On va rigoler. Et
3: c'est tout. Non, c'est plutôt.
7: Non, là.
3: On connaît.

0: Alors,
1: tous les gâteaux, pas tout.
2: C'est pas
3: Big up à toi, notre patou d'amour.
2: Alors, faut tout dire à nos auditeurs. Ouais. Alors, ensemble, on était au club des écrivains.
3: Exactement.
2: Et nous avons notre patou
0: international
2: qui, après chaque club,
0: qui confectionne
3: avec amour.
2: Avec amour, des gâteaux pour
0: nous. Aïe, aïe.
2: Avec plus de chocolat.
0: Aïe.
1: En plus, il y a des pépites.
0: Mais bien sûr. Oui.
2: Mais aujourd'hui, je suis arrivé au club.
0: C'était bon.
2: J'ai pris le plateau. J'ai servi tout le monde.
0: Et j'ai gardé
3: le plateau.
2: Et je garde
3: pour
2: le plateau
3: lui.
2: Sur moi et je termine tout ce qu'il y a sur le plateau.
1: Voilà.
2: Espagnolès n'étant pas là, j'ai pensé à elle en mangeant du gâteau.
1: Non, c'est pas que je voulais pas.
2: Voilà. Et je me suis dit, est-ce que je mets au moins un gâteau pour toi?
0: Non.
2: Et là,
0: je Sophie, non.
2: Non.
0: Ah, voilà.
2: Les absents pour toi. Alors,
1: c'est bravo. Songez, l'homme a gagné 5 pains de
0: poisson. Songez.
2: Joël Zachary. Allez, c'est parti. Donc ce soir, autour de la table, nous avons le seul,
0: l'unique,
2: celui qu'on ne présente toujours plus, Nico Santé, qu'on applaudit.
4: Papa, c'est Yves.
1: Ah, Yves. Avec la
4: maman, tu sais que le mieux, c'est pour la
0: C'est dramatique.
2: Ouais,
0: je vous dis que c'est
2: ça,
0: dramatique. Ça, alors, chers auditeurs, ça ne reflète nullement ma personnalité.
3: Alors, si je peux intervenir, ceux qui connaissent Nico Santé savent que...
0: On est dans la même équipe, n'oublie pas, on est dans la même équipe. On est dans la même équipe, reste concentré.
3: Nous connaissons Nico Santé. Ouais, le sang. Tu seras toujours le sang. Ceux qui ont la reste, on la laisse.
0: Je vais bien.
2: Tu vas bien, t'as passé une bonne semaine.
0: Oui.
3: Tu ne la sens pas heureux.
2: Ça se voit, ça se
3: épanoui.
2: Voit.
3: Épanoui.
2: Même.
0: J'ai déjà dit que quand tu dis ça, il va appuyer sur toi tout à l'heure.
2: Attends. Il y a quelque chose qui s'est passé. Comment tu te sens?
0: Je me sens heureux.
2: Je me sens. Il y a quelque chose qui s'est passé qui t'a rendu heureux.
0: Oui.
2: Je vais poser la question à Didou. Sinon, la date est là?
0: Non.
2: Toujours pas la date.
0: Toujours pas de date.
2: C'est bon, nickel. Ben, merci. Voilà.
1: Ah non, c'est pas nickel, qu'il n'y ait pas la date. Il faut qu'il y ait la date.
2: Tu veux Tati, ok.
1: Ben voilà, ben oui.
2: On continue donc à côté de Nico, la charmante, la pétillante Didou.
3: Où dis-moi, au médecin. Tu es médecin. Ma chère, j'ai pas mal de tension, mais je me sens seule. Je me sens seule. Ah, le cul dérangé, je me sens fatigué. Yoga fatigué, moi, moi, là. Tension, moi, faible.
0: Ou la 4 emblée, on s'en va.
2: Alors, dis-nous tout.
1: Non, ça, c'est la bonne.
3: Alors, j'ai eu une magnifique semaine. Tout va bien.
2: Il y a qui est bizarre.
3: Alors, je tiens à préciser. Oui, je tiens à préciser. Solennellement que tout à l'heure là les Robertins ont dit une chose, mais je tiens à préciser que les Robertins ont trouvé la manne à Fort-de-France.
2: Alors je vais simplement dire que c'est bien parce que Dieu nous envoie partout.
3: Et vous avez trouvé la manne à Fort-de-France.
0: La manne. Chers auditeurs, on a deux personnes sur le plateau supplémentaires. On vous les présente tout à l'heure.
2: Petit moment.
0: Vous entendez une petite voix là.
2: Ça arrive.
0: Ça arrive.
2: Alors, dis-nous tout la semaine.
3: Ben franchement, belle semaine, bien remplie, avec plein d'activités et tout. Et je suis très contente d'être parmi nous. Oui, tu sais, les courses, le ménage.
2: Avez-vous suivi
1: l'émission de mardi soir?
2: Écoute la phrase.
0: Attends,
2: je rappelle seulement que Didou, c'est la femme de Nico Santé.
0: Oui, voilà, c'est ça.
3: Oui, je suis son épouse.
0: Attends, Didou, la réputation de ta beauté et de ta gentillesse ne sont qu'une ébauche de la réalité.
2: C'est réglé. Normalement après ça. C'est bon.
1: Excusez-moi, c'est pour faire la date ça.
0: Non, parce que...
2: c'est bon, c'est
0: la réputation de ta beauté, de ta gentillesse. Ça veut dire que Frère Bella.
5: Non, c'est un poète.
2: Non, mais attends, c'est un poète. Attends, Nicolas, je me rappelle la fois où on l'a présenté, Didou.
5: Oui, parce que pour la petite anecdote, cher ami auditeur.
0: Oui, c'est Ricardo.
5: Ricardo et Espagnoles sont nos cupidons.
0: Ouais.
5: Voilà.
2: Et je me rappelle qu'on l'a présenté. Il fait oui, Didou, mais joue ta. Non, c'est bien.
0: J'avais des choses à faire.
2: Pendant 5 minutes, pas un mot. On se regarde dans les yeux.
0: Mais toi aussi, t'es parti.
2: Mais attends,
5: ça, vous êtes parti.
2: Je veux, c'est là, on vous a présenté, on s'en va, vous laissez.
0: Qui
2: la
0: présentation, Nicolas, Audrey, Nicolas.
2: Il y a des personnes, tout le monde en mieux. On se regarde dans les yeux. Je me noie dans tes yeux.
1: De toutes les façons, je tiens à préciser qu'on a quand même fait du mauvais travail parce que l'objectif n'était pas qu'il soit heureux, mais que je sois tati et pourtant. Pourtant, ils sont juste heureux.
0: Donc, ceci sera coupé au montage.
2: Voilà.
1: Absolument pas.
6: Calmez-vous, s'il vous plaît, madame.
0: Merci, Davis. Merci, Davis.
2: Allez,
0: avant de Davis.
2: Ça ressemble.
1: Ça ressemble.
0: Ah bon?
2: On continue. Donc, en face de moi, on a celle qui parle différentes langues allemand, chinois, tout ce que vous voulez.
5: Coréen, japonais.
2: La seule, l'unique, espagnolesse qu'on a pris.
0: La seule langue qu'elle parle pas, c'est le roubertin.
2: Voilà.
1: Vas-y. Tu ressembles à juste un mot si tu veux bien. Mais tu me corriges, d'accord? Ni hao, ni hao. En plus, il s'y connaît beaucoup parce qu'en fait, j'ai vu la chenille un peu. Hola, buenas tardes. Espero que todo el mundo está bien. Que han pasado un sábado muy agradable. Ahora estamos durante una hora y media.
2: Okay.
1: Y vamos, bueno, ya no media.
2: Una hora y cuarto.
1: Y vamos a reír, a aprender cosas, trabajar un poquito.
0: Voilà. Merci la petite voix.
1: Habla español.
0: Español.
1: Espero que han pasado un sábado muy agradable.
0: Y que vamos a pasar un momento muy agradable. Un diploma, un doctorado.
1: Y les deseo toda la feliz, toda la felicidad. Vamos a compartir juntos. Bonsoir. Comment allez-vous, chers auditeurs? Je sais que vous allez bien. Ici ça va. Je trouve que vous avez passé un sabbat hyper agréable et que vous êtes prêts, non pas pour une heure et demie, mais pour une heure et quart. Parce que voilà. Et si vous entendez des petits bruits, eh bien, on n'oublie pas toujours Philippe qui n'a pas acheté de WD-40 pour mettre sous les chaises. Voilà.
5: D'ailleurs, je tiens toujours à préciser que cette semaine encore, sur la route, il y a eu un bruit. Ça m'a effrayé. Je me suis dit, mais ah non, c'est pas ma voiture. C'était un bruit très aigu et long.
0: Vous voulez vraiment que Philippe arrête cette émission? Non, j'ai compris ça. Les filles font tout pour que Philippe arrête l'émission.
5: Non, mais juste en alerte. Oui, voilà. Nous sommes la voix.
0: Mais faites donc.
2: Le seul unique.
1: C'est RDU.
5: Et moi, c'est le Koweït.
1: Radio de l'univers.
5: Moi, c'est le Koweït, hein, quand même. Il est appelé de part. Dubaï, tu peux penser à Dubaï.
2: Dubaï.
0: Par contre, si tu pars à Dubaï, amène-nous à voir quand même. Alors là.
2: Le seul unique Davis qu'on a applaudi de fort.
7: Ma chérie s'appelle Marie-Loire. Elle coule, lui, j'en garde, moi, C'est à Marie-Loire, j'ai dit que vous voulez contacter son petit fils, mais autour d'un repas, je pense qu'on va se détendre tout ça.
1: Moi aussi, j'espère.
2: Allez, dis-nous tout, comment ça va ta semaine?
8: Bonsoir à tous, je suis content d'être avec vous, hein, comme d'habitude. Hein.
2: Ouais.
5: Ah. Oh, on t'avait manqué.
8: Oui, j'avoue.
5: Nous aussi, tu nous avais manqué.
8: Pas tous. Je ne dirai pas qui.
0: Mais vas-y, on peut du news, le regard nous dira.
2: On sait que tu parles des filles, là, donc ça ne nous dérange pas.
1: Attention,
8: je
1: hein.
8: Plaisante, je plaisante, je vous apprécie tous, voyons.
1: Attention, hein.
9: Ça sera coupé au montage.
1: Je sais où tu habites, hein. Attention, je connais ta plaque.
8: Qu'est-ce que tu vas faire?
1: Je vais crever tes pneus.
8: C'est pas gentil.
1: Non, c'est pas gentil.
2: Si on a aussi une bonne semaine, tranquille, ça va, yes.
8: Oui, ça va bien.
2: Pas trop fatigué.
1: En fait, je pense que quand on est derrière la technique, les réponses, c'est ouais. C'est comme
5: oui,
1: Denis. Ouais, ça va bien.
8: Ben oui, on est concentré.
2: Ouais, ouais, ouais.
1: Ok.
9: Comme un jus de carotte.
2: Alors, avant de passer à Ricardo, donc nous avons deux personnes sur le plateau. Alors, franchement, pour nous,

0: une et demie.
1: Pas trois, pas quatre.
0: Pas quatre, mais deux.
1: Franchement, c'est la première fois pour nous, en tout cas, c'est avec plaisir, mais un immense plaisir.
2: Exact.
1: Qu'on reçoit aujourd'hui. On va se mettre, on va bien applaudir.
3: Deux personnes.
2: Mets-toi debout.
1: Deux personnes.
2: Tu applaudis avec les pieds et les mains.
1: Deux personnes. Sans les mains, sans les pieds, on va applaudir. Alors, on a appris, c'est Davis, nous a fait part qu'il y a,
4: deux samedis de ça.
1: Il y a un jeune garçon qui
0: l'a appelé.
2: Non, c'était Philippe qui avait
4: appelé. Ah ouais, c'est Philippe. Il a appelé d'ailleurs.
0: Regardez qui est-ce qui a dit qu'est-ce qu'il y a dans les qualités.
1: Alors, ce jeune garçon qui.
4: On peut tuer le micro de Spagnoles?
0: Non.
1: Ouais, on a ce micro. Alors, on a
4: appelé. Non, là, c'est le micro de lui.
1: Non, j'ai 4. 1, 2, 3, 4. C'est 4 que j'ai.
2: Ah bon, moi aussi. Ah non, je suis là.
1: Ah d'accord. Alors, ce jeune garçon.
0: Tu as parlé?
1: C'est pas possible, cette fille.
4: C'est ça.
1: Ce jeune garçon aime beaucoup l'émission, vraiment. Samedi soir, il écoute cette émission.
2: Lui et sa famille.
1: Donc on a appris ça, on a invité sa famille.
4: Il a appelé d'abord.
1: Ah oui, il a appelé l'émission ce jour-là. Il avait appelé, ouais.
0: Et on avait entendu mon prénom.
1: Voilà, on l'a invité à venir participer à l'émission. Donc aujourd'hui, on a le plaisir de recevoir.
4: On est comme ça.
1: Voilà, on est comme ça.
2: Écoutons Ricardo.
1: Je vais dire en espagnol. Non, je vais en français. Alors ce soir, on a le plaisir de recevoir Espérance.
4: Le seul.
1: L'unique.
4: Celui qu'on ne présente plus.
1: Plus.
2: On écoute Ricardo.
1: Nathaël, qu'on applaudit bien fort. Nathaël. Et sa maman, Noah. Je vous dis. Voilà, donc ce sont d'abord Nathaël.
4: Oui,
1: ils sont avec nous sur le plateau, donc il faut faire des missions avec nous. C'est comme ça, Big Up Time.
4: Oui,
1: des missions avec nous, on va rigoler.
4: Mais tu les donnes pas comment ils vont.
1: Attends, si ce soir vous voyez qu'on reste dans un cadre, vous allez vous poser la question.
2: Comme dans un moule.
1: Voilà. Donc d'abord, Nathaël, comment ça va? C'est une bonne semaine.
2: Est-ce que tu es content d'être parmi nous?
1: Voilà.
5: Alors, je précise, c'était mon rêve de venir.
1: Oh là là!
0: Espérance FM réaliste.
4: Puisque Bicou Ramas.
2: Philippe, tu as une idée d'émission Espérance FM réaliste.
4: Ouais. Alors, ça, c'est une nouvelle émission, hein, Philippe.
1: Vas-y.
4: Espérance FM réaliste.
5: Alors, donc le samedi que j'ai appelé, du coup, j'attendais ce jour. Et puis un jour, le jour en question, on m'a dit eh ben, il n'y a pas.
4: Ah oui, c'était samedi dernier.
2: Je
6: précise qu'il a pleuré. Hein.
4: Non, on va dire à Philippe de lui donner un cadeau.
0: Il a dit maman, dis-moi.
4: On va dire à Philippe de lui
2: donner
4: un cadeau.
0: Oui.
4: Voilà. Philippe.
2: J'espère que tu as pris note.
5: Du coup, pour répondre à la question, oui, je vais bien. Je passe une bonne journée.
1: C'est des vacances, hein.
5: Et t'es content d'être là.
1: Tu fais quoi? Tu fais quoi tes vacances? Tu t'amuses, tu vas à la plage.
5: Oui. T'as été à quelle plage? Lance madame.
2: Tu as pris des chichis après?
5: Oui.
4: Non, maman a pris les chichis.
6: Oui,
4: ouais,
6: oui, voilà.
4: Parlons peu.
6: Je lui rappelle tout le temps qu'il dépend de mon porte-monnaie.
1: Wow. Et tu vas quelle classe, Nathan?
5: CM2.
1: CM2. Tu travailles bien à l'école?
5: Oui.
2: Ta maîtresse, elle est gentille.
5: Oui.
4: C'est dans quelle école? École? Collège. École.
5: C'est
1: qui l'appelle
5: dans son école? J'ai oublié. Ah,
1: Henri
5: Maurice.
1: Ah.
5: C'est quelqu'un.
1: Saint-Joseph.
5: On est sur une radio très écoutée, on ne va pas donner toutes les informations de l'enfant non plus.
2: Oui, c'est ça.
7: Nathaël, je précise qu'il est en vacances depuis 15 jours, donc il faut bien.
5: Oui, voilà.
4: Ouais, mais on voit pour lundi. Hein.
2: Non, mais ne tue pas. Laisse-le.
1: Ça fait un peu l'école des fans, Jacques Martin. Et il fait quoi, ta maman?
0: Et alors, comment s'appelle ta maman?
4: Alors laisse-nous en parler.
0: Et attends, et maman fait quoi comme travail, dis-nous tout. Maman travaille où? Elle a quelle voiture? Quel est le numéro de prêt? Quel est le numéro de carte bleue de maman?
1: 30. Alors on va faire parler à maman. Alors on applaudit à maman Noah.
5: Alors, ma très chère mère.
1: Oh là là, la ah très chère mère. Alors,
4: ma très chère mère.
1: Noah, comment vas-tu? Ta semaine, très bonne semaine.
3: Bonsoir, chers auditeurs. Alors, moi, c'est Noah, la maman de Nathaël. Ma semaine s'est très bien passée, par la grâce de Dieu. Beaucoup de turbulences, mais par la grâce, je suis là.
1: Ah, c'est important. C'est important.
0: Et est-ce que nous aussi, nous réalisons ton rêve? Non.
3: Ah
0: non, je suis désolée, tu t'es trompée d'émission. Tu vas devoir me quitter, Noah.
4: Ouais, ça fait plaisir de vous recevoir et que tu puisses contribuer au bonheur de ce petit Nathaël.
1: Et vous allez voir comment ça s'est passé, l'émission, lundi, et comment ça se passe. Des animateurs très cool, franchement.
4: Si t'as envie de dire, après, s'il a de ce tueur, tu lui dis tais-toi, hein, ça passe comme ça.
3: Je sais pas si je dois te dire, parce que tu as demandé à Nathaël qu'est-ce que maman fait comme travail.
0: Dis-moi.
3: Maman est cuisinière.
2: Ah, ça, c'est une bonne nouvelle.
0: J'aurais peut-être pas dû dire ça parce que. C'est-à-dire qu'à partir de la prochaine fois, tu vas entendre Ricardo qui dit. Et Noah, tu connais déjà l'adresse.
2: Bienvenue parmi nous.
1: Donc, alors,
0: viens à chaque émission.
4: Autour de pain au beurre et chocolat. Voilà. On prend.
3: Mais d'ailleurs, j'ai fait un pain au beurre hier soir.
0: Avec un chocolat communion.
1: Et alors, ben nous, à la prochaine fois.
0: Avec la marque Karine.
4: Il revient quand? Alors, on peut amener les balles.
3: Il n'y a pas de problème.
0: Si tu veux du chocolat,
1: emmène ton balle. Noah, la prochaine fois, tu emmènes le chocolat, le pain au beurre, et puis on est là.
4: Il y aura toujours de la place.
1: Après l'émission, on est là. On n'est pas pressé. On a de la radio.
4: Philippe nous fait confiance.
2: Il nous rejoindra.
4: Voilà.
1: Il n'y a pas de souci.
4: On pense quand même à Payette, quand même.
1: Eh bien, gros big up à Payette.
4: Guéna.
5: Celle qu'on nous présente plus.
4: Oui,
1: Meli Cooking.
4: Meli Cooking.
1: Et puis Guéna, bon établissement à toi. Franchement, Guita Guéna, il est un peu.
2: Tu restes dans nos pensées, dans nos cœurs.
1: Bon, j'ai pas
0: du tout. N'oublie pas que.
1: Il n'est pas dans mon cœur.
0: N'oublie pas que même si le roseau plie, il ne casse pas.
4: Ma maman, on vient mot lier en l'énoir.
0: Ah ouais.
4: Ah ouais, t'es venu mot sans lier, ouais.
1: On dit ça en espagnol.
2: Non, parce que c'était très authentique.
0: Aunque. Non, c'est comment on se disait roseau. Aunque, el roseau. C'est plega. Non, c'est rompe.
1: Ah, c'est rompe.
0: Je ne sais pas comment on dit roseau.
4: Roseau.
2: Et t'as pas le proverbe espagnol qui pourrait être équivalent? Non, tu n'en as pas.
0: Pour la prochaine émission.
4: Ok, d'accord. Vous savez, nous sommes dans une époque où.
0: Nathaël, tu as une mission ce soir, n'est-ce pas?
2: Qu'est-ce que tu dois dire?
0: Il panique. Nathaël, si quelqu'un veut nous appeler, comment il peut nous appeler au numéro fixe? Comment il fait? Alors, au soir.
4: Le fixe, hein?
0: Alors, 05 96 72 82 51. Et s'il peut envoyer un WhatsApp ou un SMS?
5: SMS, alors. Au 06 96 218 280.
0: Et voilà,
4: c'est ta mission de ce soir. 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Et sinon, vous savez, nous sommes dans une ère où nous utilisons. J'avais dit un truc sympa. Nous utilisons. Non, c'est vrai, c'est sympa.
2: Non, je tiens quand même à préciser que, cher ami auditeur, je ne sais pas si vous l'entendez, mais je trouve que de plus en plus, notre cher Ricardo nous menace.
4: Franchement.
2: Donc, je tiens à préciser à vous tous.
4: On envoie des SOS.
0: Voilà. Si un jour vous nous entendez dire sel, c'est ça.
4: Venez nous sauver.
2: À notre secours.
4: Et voilà. Là, j'ai peut-être dit sel trois fois. Voilà. Déjà.
2: C'est. Allez au fond du jardin de Richard.
1: Je vais m'amuser.
0: À côté de l'avocatier.
1: Sur tous les micros. Allez-y, parlez. Alors, je vous écoute.
4: Vous savez, nous sommes dans une ère où l'intelligence artificielle est un peu sollicitée, mais il faut savoir l'utiliser à bon escient.
0: Tout à fait.
4: Donc, merci Davis.
0: C'est toi qui fais la pub.
4: Nous voilà. Non, je veux juste présenter Richard. J'ai demandé, alors je suis allé sur Gemini, hein. Mm-hmm. Bon, on peut dire ChatGPT, il ne faut pas donner plusieurs marques en même temps. Voilà. Fais-moi un acrostiche ludique avec le mot Richard en incluant un homme qui fait croire qu'il parle plusieurs langues alors que ce n'est pas vrai.
2: J'attends le
1: déjà pour les mensonges, bon, je parle du
2: français créole.
4: Je suis allé et il m'a dit, mais bien sûr, et il m'a donné. Je cite, R comme rigolard, il entame la conversation. I comme imitant l'accent d'une nation lointaine.
2: Ça correspond à la réalité.
4: C'est comme croire qu'il est polyglotte et son unique ambition. H comme habile à marmonner un sabir à peine. A alors qu'il ne parle que le français d'ici. R rusé, il enchaîne les borborigues avec aplomb. D déclarant parler couramment le grand n'importe quoi. Je vous présente le seul, l'unique. Bien.
8: Les divines, au grand réplique. On a dit non. Est-ce que tu es heureuse, ma fille? Si tu m'as, est-ce que tu es heureuse?
4: Je suis heureuse.
8: Et c'est pas bon, mon gars, je suis heureuse. Alors, j'ai fait mes recherches aussi sur ChatGPT. Alors, je rigole. Non, mais en tout cas, voilà, très très bonne semaine. Je suis content d'être avec vous. Très très content de passer cette heure et demie avec vous. En tout cas, sachez que maintenant, à l'instant présenté, asseyez-vous. Prenez un petit jus. Mettez-vous à l'aise.
4: Qu'est-ce qu'il dit?
8: Et savourez.
2: Il est une nouvelle approche.
8: Savourez ce moment. Mm-hmm. Savourez. Parce que ce soir, c'est du jamais vu dans Big Up Time. Du jamais vu dans Big Up Time. Allez, c'est parti tout de suite pour le billet d'humour avec Davis.
4: Il a fait tout ça pour ça.
7: Pour ce billet d'humour, j'aurais pu passer un extrait de Big Up Time qui démontre au moins deux choses. Premièrement, que l'équipe est gaga face à un enfant. Et deuxièmement, que Priscilla aime faire des blagues aux enfants. Écoutez.
0: Est-ce qu'on s'est fait un bonsoir?
8: Cette fois, elle m'a dit quelque chose. C'est Gertrude. Non, j'ai rigolé.
0: Alors, à quoi?
9: J'ai entendu mon prénom passer à la radio.
8: Nathalie!
2: Nous avons appris que tu aimes beaucoup notre émission.
9: Oui.
8: Ah, tu oui.
4: Non, elle en a posé, Nathalie.
8: Bravo.
2: Merci de nous écouter et merci d'être un fidèle auditeur. Allô?
4: Ça fait chaud, ok.
8: Ah, ouais. Tu nous appelles de quelle commune?
9: De Saint-Joseph.
0: Ah. Et qu'est-ce que tu as prévu pour Jésus ce soir?
7: Vous avez vu comme ils sont gaga. Mais alors j'ai prévu quand même un petit billet d'humour supplémentaire. J'ai préparé autre chose. Je ne serai pas aussi drôle que Guénaël qui arrive à faire des jeux de mots désopinants. Plus compréhensible, il faut le noter, que les règles de ces jeux, même temps pour temps. Mais ça vous parlera, je pense, quel que soit votre âge. Selon le site agendrix.com, les experts répertorient généralement sept générations distinctes. La génération grandiose, née entre 1900 et 1930,
4: c'est Richard.
2: Non, il est avant ça.
4: Ah, je suis bien avant.
7: Ouais. Ah, ouais. Il y a la génération silencieuse entre 1930 et 1945.
2: C'est toujours pas ça.
7: Les baby boomers 1945-1965, la génération X 1965 à 1980, les milléniaux de 1980 à 1996 et la génération Z ou Gen Z qui sont nés entre 1996 et 2012, sans oublier la génération Alpha entre 2012 et 2024. Tous les découpages ne sont peut-être pas nommés ou balisés de la même façon selon les sources, mais ce n'est pas grave. Je veux surtout vous parler de certains objets ou même de certaines notions inconnues des plus jeunes en 2025. La cassette, par exemple, avec le disque vinyle, c'est l'ancêtre de plateformes de streaming comme Spotify, Apple Music, Deezer ou encore YouTube. À l'époque, quand tu voulais écouter une chanson en particulier,
4: tu prenais un crayon
7: où tu voulais. Attends, il fallait avoir la cassette que tu avais achetée ou sur laquelle tu avais enregistré la chanson à partir de la radio FM. Mm-hmm. Il fallait avoir le lecteur de cassette, évidemment. Il y avait quelques inconvénients, Nicolas. S'il y avait plusieurs chansons sur la cassette, ce qui était le cas la plupart du temps, tu ne pouvais pas accéder directement en un clic à la chanson. Mm-hmm. Il fallait soit attendre que là où les chansons situées avant passent, ou tu pouvais faire avance rapide. Écoutez. Voilà, ça c'était Richard qui écoutait.
8: Exactement ça. Moi c'était Boys to Men.
4: Mais attends, il n'y a pas de cassette.
2: Non, mais comme il a vécu
8: plusieurs vies.
2: Voilà.
4: Ah, d'accord.
2: Ça c'était plus. Voilà.
0: Ah ouais, parce que n'oublie pas, la dernière fois, nous avons découvert que Philippe est plus vieux. Donc, c'est-à-dire qu'il y a Adam. Non, il y a Adam, Abel, Caïn, Seth, Philippe.
4: Ah,
7: non,
4: Richard.
7: Revenons à notre cassette. Ça prenait un certain temps, il fallait attendre un peu. Attendre. Ah oui, je sais que beaucoup de personnes de la Gen Z ne savent pas ce que ça veut dire. Je vous en parle dans un instant. Je termine avec la cassette. Parfois, il y avait des accidents, soit à cause d'un lecteur défectueux, soit à cause de la cassette. En tout cas, la bande de la cassette pouvait se tordre. On se retrouvait alors avec une chanson plus ou moins à l'envers. Bref, c'était inaudible. Beaucoup se transformaient alors en MacGyver, qui est le héros d'une série télé qui a bercé l'enfance des plus âgés d'entre nous.
8: Yes.
7: Alors, MacGyver.
4: Le gars était dans une pièce. Le gars sentait tout le temps avec un truc.
7: Alors, justement, oui. Avec son couteau suisse et un morceau de scotch, il pouvait désamorcer une bombe ou faire un pain au beurre chocolat juste avec des ingrédients. Je disais donc que les ados de l'époque réparaient régulièrement des bandes de cassettes tordues. Une paire de ciseaux et du ruban adhésif pouvaient faire l'affaire. On arrive au verbe attendre. Si tu es né entre 2010 et 2025, peut-être que tu ne connais pas ce mot. Comment t'expliquer le verbe attendre? Attendre, c'est en gros supporter de ne pas avoir tout de suite quelque chose, une chanson, un film, etc. Je vais maintenant vous parler de la dernière chose qui n'existe plus.
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1: C'est Espérance FM. Il est 18h. Belle soirée. 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
1: Je vais maintenant vous parler de la dernière chose qui n'existe plus. Les téléphones filaires à cadran qu'il fallait tourner pour composer le numéro. À l'époque, Richard connaît ça très bien.
2: Oui, très bien.
1: Il n'y avait pas, si je me souviens bien, l'indicatif 0596. Il fallait mettre son doigt dans chaque numéro, le tirer jusqu'à une butée.
3: Ça te parle, Richard. Ouais,
2: franchement, ça me manque, cette fois-là.
1: Il fallait
4: Richard envoyait des roches.
3: Des pigeons.
4: Et tu sais, il fallait envoyer la roche. Si la roche tombait 7 fois, c'était numéro 7. Donc, des fois, tu faisais souvent des numéros faux.
1: Il fallait attendre que le mécanisme remonte. Il fallait être patient et ne pas se tromper, sinon il fallait tout recommencer. Écoutez.
2: Exactement.
1: Alors, il y a une dernière chose qui m'a marqué, car j'ai vécu à cette époque, j'avoue, même si je ressemble à un ado de 16 ans.
2: Ça, c'est vrai, ça.
4: Et moins.
1: C'est que quand le téléphone sonnait, il n'y avait pas de répondeur. Donc, tant que personne ne décrochait, il pouvait sonner pendant de longues minutes. Richard m'a envoyé la sonnerie de son téléphone.
2: Exactement, c'est ça.
1: Rappelons qu'il n'y avait pas de téléphone portable et qu'on insistait longtemps pour avoir la personne qu'on voulait joindre avant de raccrocher, parce qu'elle pouvait être dans son jardin, à la douche ou en train de siéger sur son trône. Je ne dirais pas que c'était mieux ou moins bien qu'avant, ou plutôt avant, car les évolutions technologiques ont leurs avantages et leurs inconvénients. En tout cas, Big Up Time est un exemple en matière d'échange intergénérationnel. Richard, le patriarche, côtoie des jeunes adultes comme Nico, Didou, Guénaël.
2: Avec beaucoup de peine.
1: Et des ados, comme Priscilla, Payette, moi-même. Hein? Et aujourd'hui, un préado de 10 ans comme Nathaël, accompagné de sa maman Noah.
2: Bravo! On applaudit David, super David, franchement. T'as dit que des vérités là, franchement, et ça me rend
3: surtout la sonnerie.
2: Ouais, vraiment le honneur. Donc on va passer à notre pause musicale. Ouais,
1: exactement. Yes.
3: Il faudrait l'éternel, là, on est en émission.
2: J'étais là.
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2: Nous sommes de retour.
3: Time.
2: Mais attends, laisse-le finir là. Oh là là, non, franchement, on ne pourra pas. Alors, on reprend. Bonsoir, nous sommes de retour dans notre émission.
3: Excusez-moi,
6: je propose quelque chose à partir de maintenant. Au lieu de crier, disons juste simplement time.
4: Mais pourquoi les cousins?
6: Mais pourquoi vous criez?
2: Bon, j'étais son micro. Bonsoir, nous sommes de retour dans notre émission. Big up time. Voilà. Et on vient d'écouter Espagnoles.
3: Oui, je l'y mets. Maverick City Music et Kirk Franklin, c'était Kingdom.
2: Kingdom, c'est parti pour le premier jeu. Toujours avec.
4: Pas le tour de table.
2: Ah oui, toujours avec le micro santé.
6: Il a faim.
4: Ça, c'est à cause de Noah, parce qu'on n'a pas pensé le corps de chocolat. Ça, j'avais ça à dire. C'est inadmissible. La dame devait venir samedi dernier, il n'est pas venu. La dame vit aujourd'hui et la dame...
3: C'était fermé.
2: Elle dit qu'elle a fait pas beau chocolat hier au soir.
4: Alors que c'est négatif.
2: Je vais dire ça.
4: Mais je te rassure, j'ai mangé ça.
2: Je suis sur le micro. Et notre serviteur, notre technicien, Davis.
3: Et votre Richard.
2: Le premier jeu avec Espagnoles.
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3: Dans votre émission Big Up Time.
6: Nous ne sommes pas à l'émission de Pasteur Bollard ce soir.
3: Non. Alors d'ailleurs, si vous l'avez écouté, c'était encore le thème de la dernière fois. Il y avait eu encore quelques petits échanges là-dessus. Mais oui, bien sûr, c'est-à-dire que je sortais de répétition à nouveau. Hein. Voilà, j'ai plus de répétition, donc je ne vais plus écouter malheureusement, mais c'est fort intéressant d'entendre.

0: ces divers témoignages.
1: Vas-y, parole revient à Stanulès.
0: Oui, je suis toujours là avec vous. Sur SOS FM, si vous voulez nous contacter, comment faire, Nathaël?
2: Alors, vous nous appelez au fixe 05 96 72 82 51. Donc, c'est un numéro Martinique, je précise. Et pour les portables, 06 96 218 280. Plus forcé. Pour dire, pour ceux qui ne connaissent pas avec les 208, les trois nombres, c'est 21 82 80.
0: Waouh!
3: Wow.
0: Impliqué!
4: Philippe, je crois qu'on a une autre personne pour eux-mêmes. Tu sais, les cheveux,
3: oui, cheveux blancs
4: et à voilà. C'est en l'émission des enfants le mercredi. Ouais. Pour je les pense qu'il y a Nathaël qui peut venir.
3: Ouais,
4: peut
3: venir.
0: Si maman, oh, mignon.
4: Si maman,
5: tu peux être aussi avec Allo, Allo, Tati Mimi, hein, peut-être.
3: Ah oui, aussi, c'est vrai. En tout cas, sinon, il aura l'occasion de dire je vous aime immensément.
4: Voilà. On pense à Chiliane et.
5: Chayana. Chayana et. Oui, c'est ça.
4: Chiliane. Bisous, bisous.
5: C'est Chiliane.
3: Soliane.
4: Merci, Davis.
5: D'ailleurs, on l'a pas eu ce soir, mais on fait un coucou à Jeanne, comme d'habitude.
1: Elle est au lit,
4: Et puis bravo.
1: Jojana, en fait, bref, nous gagnons ouais.
5: Alors, ce soir, nous allons faire un petit jeu très simple qui se joue en équipe et avec un chrono d'une minute, pour savoir si c'est pas
3: comme la consigne risque d'être compliquée, on va rester.
5: Non,
3: parce que Geta Gena n'est pas là pour
5: expliquer. Oui, voilà. Donc, je vous explique.
4: Moi, je joue avec Richard.
1: Moi, je comprends. Ah,
4: et puis elle joue avec Noah.
5: Ah, donc vous jouez fille.
4: Avec Noah et puis Nathaël.
5: Fille et demi-garçon.
4: Voilà. Et puis garçon. Nous, on joue.
1: Là,
4: voilà, je savais qu'il allait dire ça.
1: Si on gagne Noah, fais un beurre chocolat.
4: Et si on perd, chocolat bon beurre.
5: Il faudra avouer à l'antenne que le Robert n'est pas la capitale.
3: Merci.
1: Non. Je préfère ne pas manger un beurre chocolat. Je ne veux pas mentir à la radio.
3: Nathaël voulait intervenir et vous avez menti sur la fausse capitale de la Sargasse.
2: Mais bon, bref. Je peux être avec les garçons?
5: Tu veux être avec les garçons?
3: Il n'y a pas de
4: Tu sais qu'avec les garçons, on gagne.
5: Vous allez perdre.
4: Alors,
5: c'est très simple. Vous avez une minute. Vous jouez en équipe. D'accord? Il y a quelqu'un qui commence. Donc, Nathalie, tu veux commencer? Pour les garçons? Alors, il y a quelqu'un qui commence, d'accord? Et ensuite, alors, la personne qui commence, je lui pose des questions. Ok? Il doit essayer de répondre à la question. S'il se trompe, la main passe à quelqu'un de son équipe. Jusqu'à là, on se suit? Ok, vous aurez deux thèmes. Il y a le thème des mots et le thème des expressions. Yes, vous allez me donner un ou deux pour choisir. C'est pas vous qui dites je veux les mots, je veux les expressions. C'est un ou deux. Voilà. Et ensuite, il faudra me dire si le mot existe ou si l'expression existe ou si elle n'existe pas. Si le mot existe.
4: On garde la main.
5: Oui, vous gardez la main. Mais si le mot existe, il faut dire dico. Il existe dans le dictionnaire. Dico.
1: D'accord, ok.
5: S'il n'existe pas, c'est pas dico.
1: Pas dico.
5: Si c'est pour l'expression existe ou existe pas.
1: Ok.
3: Donc, Ricardo, tu peux nous dire.
1: Alors, si el monos existamos. El existamos dicumos et no dicumos.
5: Ok.
1: Expressamos existamos dit no asas et si no es no mosos. Allez, on y va.
3: Au moins, il a compris.
5: Alors,
4: c'est la maman pour toi, voir.
5: Nico,
4: c'est
5: un ou deux?
4: On commence toujours par un. Ma mère m'a dit que pour arriver à deux, il faut commencer par un.
5: Eh bien, très bien, c'est les expressions.
4: Pas de souci. Existe à mos, non existe à mos.
1: Voilà.
5: On va lancer.
4: Débise ou pas? Débise toujours?
5: Il lance le chrono.
3: Non, mais il a dit qu'il est
4: concentré. Ah oui, les consciences que je suis la
5: technique. Alors, si tu voulais jouer, Davis, il y a toujours de la place pour toi.
3: Oui, pourquoi pas.
4: Ben, il joue avec les filles.
3: Mais pourquoi tu es un peu?
4: Mais
5: ça se trouve, on vous gagne.
4: Noah se sent. On a fait un petit fauteuil.
3: Alors, elle est juste réaliste.
5: Voilà.
4: On est la même équipe.
5: Écoute la voix de la sagesse.
4: Il y a un temps mort.
5: Ok. Alors, Davis, quand t'es prêt pour le chrono.
6: C'est ton signal.
5: Eh bien, attendez.
4: Existamos et nos existamos.
1: Voilà.
5: Oui, non, mais. Faites tant toujours.
4: N'existe pas. Ça.
5: Allez, 3, 2, 1. Allez faire têter les puces.

0: ce qui s'est passé quand Espagnoles a fini de dire l'expression Ricardo a quitté son siège.
1: Mais qui c'est qui a dit comment ça avec une expression qu'on connaît?
2: Eh ben, il faut dire existe ou existe pas.
1: Ok, existe. Allez, alors,
2: on va. Mais le chrono, c'est bon parce que c'est parti. Si vous voyez pour celle-là, vous n'attendez pas à la suite.
1: Seigneur. Allez, il faut être fou.
2: C'est bon?
3: Et j'essaie de voir.
2: C'est le... mal au ventre.
3: Allez, vas-y.
2: Alors, on y va. 3, 2, 1. Top. Allez faire téter les puces.
1: Existe.
2: Très bien. Gratter 5 cordes à un violon.
1: N'existe pas.
2: Yoyoter de la touffe.
1: N'existe pas.
2: Faux. Richard. Allez faire téter les puces. Chut, on n'est pas. Allez faire téter les puces.
0: On n'est pas. On est
2: gratter 5 cordes d'un violon. Yoyoter de la touffe.
1: Ouais.
2: Avoir les dents du fond qui baignent.
1: Retiens les vrais faux. Retiens.
2: Chier une pendule.
1: Vrai.
2: Battre son frère quand il a chaud.
1: Faux.
2: Pisser dans un violon.
1: Vrai.
2: On ne fait pas des omelettes sans casser du vieux.
1: Faux.
2: L'avenir appartient à ceux qui ont le veto.
1: Faux.
2: Au royaume des aveugles, les bandes sont soins.
1: Vrai.
2: Faux.
1: Et puis c'est quoi?
2: Je me suis trompée, le dernier.
1: Non,
2: donc
1: mais
2: on
1: refait. Non, mais
2: j'ai beaucoup. Aïe, aïe, aïe. Qu'est-ce qu'il reste de temps?
0: Non,
1: Ah! Mais c'est pas grave, au moins on a vu qu'on a. Après, c'est parce que Richard est vieux. Hein.
0: Mais c'est pour ça que je dis.
1: C'est pour ça que
0: je dis. Mais je l'ai dit, il y a pas de silence là, on a tout
2: le repas. Alors, donc.
3: Ah, tenez, bon, Gianni, on a fait tous les fois. Ok, d'accord.
1: Tu as l'attendu le chrono. Attends, tu dis, je réfléchis.
2: Oui, limite.
3: Ah, mais je savais pas. Ok, d'accord, ok.
2: Vous saurez pour le prochain jeu. Alors, du coup.
3: Ah, c'est chaud.
2: Allez faire téter les puces, d'après vous. Donc, c'était quoi?
1: Vrai.
2: Et donc, ça veut dire en fait c'est issu d'un temps que Richard a connu, oui. Où l'hygiène n'était pas ce qu'elle était aujourd'hui, ouais. Donc ça veut dire aller au lit.
3: J'ai dit m'adapter.
2: Aller se coucher, voilà. Aller faire téter les puces, ça veut dire aller se coucher.
0: Okay.
2: Ensuite gratter 5 cordes à un violon. Yoyoter de la touffe. Alors là je l'ai écrit, j'étais voilà, oui, change, voilà. N'ayez pas d'idée mal placée. Hein, voilà. La touffe en question, ce sont les cheveux.
1: On a dit pas cette année. On a dit pas cette année sur Davis.
4: Mais tout le monde a les cheveux autour de cette
2: table.
4: Oui,
2: de cette table.
3: Voilà.
4: Studio, je vois pas où le problème.
2: Et donc, yoyoter de la touffe, c'est divaguer comme un yo-yo, raconter n'importe quoi en fait. Okay. Ça veut dire. Donc, si quelqu'un raconte n'importe quoi, vous dites ah, tu yoyotes de la touffe, toi. Voilà. Ok. Avoir les dents du fond qui baignent. C'était quoi?
3: C'était faux.
2: Non, c'était vrai.
0: Non, c'était vrai.
3: Oui.
0: Et c'est pour ça que tu dis que ce jeu te correspond parfaitement.
2: C'est littéralement avoir tellement mangé qu'on en a la nausée. Et donc, l'image, c'est pas poétique en fait, mais c'est l'expression qui mérite de dire ce qu'elle dit. Voilà, j'ai tellement mangé que j'ai les dents du fond qui baignent.
0: Ok. C'est très.
2: Alors, ah ouais. Oui, pour le coup.
1: Et pour ceux qui sont allés chez le dentiste et qu'on a retiré les dents, donc ils peuvent pas avoir de dents qui baignent.
2: Alors.
0: Sans transition.
2: Merci. Donc, on va aller vite chier une pendule. Donc, bon, oui, il faudrait d'abord réussir à la manger, n'est-ce pas? Mais en tout cas, ça veut dire quoi?
0: Je sais que j'ai déjà entendu l'expression, mais je sais pas qu'est-ce que.
2: En fait, c'est se mettre en colère, en fait.
0: Ah, c'est ça.
2: Et faire des histoires de pas grand-chose. Vas-y, va nous faire quelqu'un une pendule, vraiment, alors que j'ai juste marché sur son pied, et là maintenant. Voilà,
1: alors, il a fait tout un plat pour
2: voilà,
1: ça.
2: Voilà, exact.
0: Allô.
2: Voilà.
1: Allô, quoi.
2: Bah, battre son frère tant qu'il a chaud.
0: Non. Ouais, c'est battre le frère tant qu'il est chaud.
2: Tout
0: ouais.
2: à fait. Cependant, c'est une expression qui existe dans la littérature française qui a été modifiée par un auteur, et en l'occurrence, il s'agit de Baudelaire, si je ne me trompe pas.
3: Oui, ouais. Oui, c'est lui, j'étais avec
2: lui. Bien sûr,
0: c'est ça. Ah, j'étais avec lui.
2: Voilà. Ouais. Alors, je vais vérifier, hein. Je ne suis pas sûr que ce soit lui.
3: Non, d'après.
0: Tu l'as accompagné de poser ses enfants à l'orphelinat.
3: Voilà. Je dis non, pas faire ça pour moi.
0: Ah, il y en avait beaucoup en plus. Ouais.
3: Il dit, mais maintenant, pour moi, il y a qu'est-ce que c'est.
2: Il y a qu'est-ce que c'est. Donc, voilà. Ensuite, pisser dans un violon.
0: Oui, non, on connaît. C'est raconté, c'est raconté des bobards. Hein.
2: Voilà, tout à fait. Alors, non, je me suis trompée. J'ai dit que. Non, c'est Balzac. C'est Balzac qui l'a dit. Il faut battre son frère. Il faut battre son frère tant qu'il a
3: chaud. Son bêtement.
2: Ensuite, on ne fait pas d'omelette sans casser du vieux.
3: Non, c'est des vieux.
2: Voilà, c'est les Fatal Picard. Donc voilà, c'est toujours de la littérature.
1: Les Picard, c'est une autre chose, hein, chez ouais. en marseillais. C'est autre chose.
0: Oui, c'est vrai.
1: Mais c'est une autre lettre, c'est pas le Picard.
0: Ouais, c'est ça.
2: Ensuite, nous avons l'avenir appartient à ceux qui ont le veto.
1: Non, qui se lèvent tôt.
2: Et ça, c'est Coluche qui l'a dit.
0: Ah ouais.
2: Voilà. Donc, ce sont des phrases saisies, mais qui ne sont pas adaptées à cette expression. Et le dernier, au royaume des aveugles, les borgnes sont sourds. Mm-hmm.
1: Il a dit faux, donc c'était vrai du coup.
2: Tout a. Non, il a dit vrai.
0: Non, il a dit vrai, alors
2: vrai, et c'était faux.
0: Il a dit faux.
3: Je me sens,
0: mais il a dit faux.
5: Non, il a dit vrai.
0: Il me semble qu'il avait dit.
2: J'ai entendu
0: il
2: vrai, moi.
6: Il a dit faux.
2: Je sais pas son
1: frère. La vérité sort de la bouche des enfants. Car il manque
3: des. Nathalie a dit que j'ai dit faux.
5: Je sais pas.
0: Il me semble que tu avais dit
6: faux. Regarde, parce qu'il avait dit faux, et puis t'as dit. Eh ben non, c'est vrai.
1: La vérité sort de la bouche des enfants.
2: Allez, je ne vais pas demander la vraie. Je vais pas demander la
1: barre. En tout cas,
2: c'est faux parce que c'est une réplique dans le film Je sais rien, mais je dis tout, donc une comédie française de Pierre Richard. Okay. N'est-ce pas?
5: Le père de Richard.
3: Le père, c'est mon père.
0: Non, c'est son frère, parce que c'est Pierre-Richard.
3: Ah, d'accord, ok.
2: Ok. Alors, j'ai besoin de vérifier un dernier truc. Donc, discuter une minute, j'ai besoin de vérifier.
3: On a 9 points alors.
2: Non, 0. Apparemment, non, s'il dit que.
3: On a 10, ouais.
0: Mais non, mais le chrono, c'est retombé à 0.
1: Non, mais
2: les
1: filles sont toujours comme ça.
3: Vraiment, franchement, ça
1: les fait. On est fort.
2: Voilà. Il a pas de vérifier ça. Une minute, même pas.
3: Regardez comment Noé est sublimé par l'autre. Voilà, Noé, ça dit les gars sont trop forts. Les gars sont trop forts. Les filles vont jamais faire. Elles vont faire 8 ou même pas 7.
0: Non, mais pour l'instant, le seul truc que vous dégagez là, c'est l'odeur des sargasses.
3: Non. En tout cas, je sais que ça vous fait mal. Quelque part, le voir les hommes, on a fait 10 points là.
1: Voilà.
3: Maintenant, les femmes, elles vont faire.
0: Pas du tout.
3: Voilà. On va dire minimum.
0: Même si on perd, ça va rien changer.
3: Maximum,
5: ne sois pas rempli d'orgueil.
3: Non, là. Je connais pas ce mot. Ça,
0: l'humilité précède la gloire.
1: Des 6 mots français, il y a
3: pas. C'est bien, c'est mon lagonette.
2: C'est bon pour moi.
1: Allez, c'est autour des filles. On les écoute.
2: Donc, les filles, c'est
1: je m'installe pour vous écouter.
0: Ah, mais attendez, dit, même si on perd, nous, on est là pour ça.
3: C'est ça.
0: Nous, on n'est pas dans la rivalité.
2: Vraiment pas.
1: Non, on rivale pas, on gagne. On rivale pas.
2: Ah oui, franchement. Donc, oui, normalement, je
3: crois que
2: je vérifie.
0: Maintenant, on va faire honneur à Noah.
2: Oui,
0: puisqu'elle est notre
3: Noah, franchement, tu vas pas y arriver.
6: Vous connaissez pas ma maman.
5: Là, tu peux chanter.
1: La vérité. Bien joué.
3: Bien, Noah. Allez.
2: Attention, Davis, chrono, je vais lancer.
3: Elle n'a pas choisi.
0: Mais c'est pour
2: ça. Il y avait j'ai fait deux thèmes.
1: Donc voilà.
2: La prochaine fois, je vais faire plus de thèmes. Okay. Apparemment, vous êtes chaud.
3: Mais c'est bien ce jeu.
0: Mais je tiens à préciser que Richard apprécie parce qu'il a des réponses.
2: Oui, c'est ça.
1: Bon, j'avoue que pour une fois, Richard a dit
3: non. Je me suis dit non, parce que moi, tu l'as dit.
2: Ouais, ouais.
5: On sent d'être avec lui.
2: C'est ça.
1: Non, d'habitude, c'est moi qui vais gagner l'équipe.
3: Il s'y joue pas, lui. J'ai fait.
1: Noah, c'est pas vrai.
2: C'est vrai.
1: Le gars dit, vous n'avez pas fini, même pas. Gâche ou pas.
0: Gâche ou pas. Mais déjà, il comprend même pas dès la conclusion parfois. Donc,
3: Bon, j'éteins les micros.
2: Alors, ben non. Allez, donc on y va. On se concentre.
1: Allez, ok.
2: N'oublie pas Dico, pas Dico.
1: Ok.
2: Ok.
3: Dico commence, nous Dico commence.
2: 3, 2, 1. Gratifiant.
5: Dico.
2: Non. Gratifiant.
0: Pas Dico.
2: Bruxomanie.
0: Dico.
2: Nominé.
0: Dico.
2: Gratifiant.
5: Nominé. Pas Dico.
2: Bruxomanie.
5: Dico.
2: Nominé.
5: Pas Dico.
2: Inarrêtable.
5: Dico.
2: Gratifiant.
0: Pas Dico.
2: Bruxomanie.
0: Dico.
2: Nominé.
0: Non Dico.
2: Inarrêtable.
0: Dico. Ah mais.
2: Gratifiant.
5: Pas Dico.
2: Bruxomanie.
5: Dico.
2: Nominé.
5: Pas Dico.
2: Inarrêtable.
5: Pas Dico.
2: Malaisant.
5: Dico.
2: Aïe. Gratifiant.
0: Pas Dico.
2: Bruxomanie.
0: Dico.
2: Nominé.
0: Pas Dico.
2: Inarrêtable.
0: Pas Dico.
2: Malaisant.
6: Mais je vais
0: excusez-moi. Dico.
2: Fuligineux.
0: Pas Dico.
2: Candidaté.
0: Dico.
2: Chronophage.
0: Dico. Chronophage.
2: Gratifiant.
5: Pas Dico.
2: Bruxomanie.
5: Dico.
2: Nominé.
5: Pas Dico.
2: Inarrêtable.
5: Pas Dico.
2: Alors.
1: Malaisant,
6: ça se dit.
0: Mais même chronophage.
2: Exactement. Ce sont des mots qui se disent mais qui n'existent pas en réalité. C'est comme des mots qu'on invente en fait. C'est comme mais qui n'ont pas encore intégré.
0: Mais je pensais que chronophage. Enfin,
1: chronophage, oui. Voilà.
0: Oui, c'est
2: un mot qu'on a créé en fait.
1: Mais comme elle a dit malaisant, toi tu pas Dico. Moi j'avais dit mais qu'est-ce qu'elle dit là celle-là.
0: Non, mais même moi.
1: Elle a dit mais ça existe ce mot-là.
2: On le dit.
1: C'est vrai. Ah bon.
0: Non, mais je t'ai précisé que chronophage m'a choqué parce que tu es même maître ce mot-là en dissertation. Je connais, j'ai du vocabulaire.
5: C'est vrai.
1: Donc maintenant, toi, tu as fait une grosse dissertation là. Pas Dico.
2: Alors, gratifiant. Remontons. Gratifiant. Ma liste est à l'envers, pardon, excusez-moi.
0: Mais commence par
2: alors, gratifiant. Donc, si le verbe gratifier existe bien, l'adjectif verbal gratifiant est, lui, une vilaine erreur de français.
1: Mais on utilise ça comme du vin.
2: Oui, mais...
1: C'est non, gratifiant. Pas moi. Moi, je dis que ça n'existe pas depuis...
2: Ainsi, dans les dîners mondains, on lui préférera donc valorisant.
1: Voilà, c'est pour ça que je dis, c'est plus valorisant.
2: D'accord.
0: Oh là là.
2: Ensuite, bruxomanie.
0: On avait dit Dico.
2: Et oui, bruxomanie, en fait, ce sont des mouvements répétés et inconscients de friction des dents.
0: Oui, c'est moi, ça pour le bruxisme.
2: Voilà. Ouais. En fait, c'est par exemple quand vous rêvez, moi j'en fais, quand vous vous réveillez le matin, vous avez mal à la gencive ou bien toute la mâchoire et tout, parfois ça descend jusqu'au dos.
0: Mm-hmm. Sur les épaules aussi.
2: Les épaules, etc. Parce qu'en fait, vous avez serré les dents tellement, mais vous avez graissé les dents tellement que, en fait, au final. Ah non, c'est bon, j'ai voilà. Tout va bien, ne vous inquiétez pas. Ce n'est pas votre voiture ni rien d'autre. C'est le micro. Voilà. Pas du tout.
0: Mais je tiens juste à. Voilà. Pour le bruxisme, alors il y en a, c'est quand dormant, mais il y en a qui le font même éveiller.
2: Oui, tout à fait. Moi c'est quand dormant, mais non.
0: Voilà, il y en a, il faut qu'ils fassent un effort pour desserrer les dents.
2: Ça entraîne une usure importante des dents. Voilà, donc.
0: Et il n'y a pas vraiment de traitement, on donne juste des petits trucs pour pas oublier.
2: Des choses comme ça. Bref, nominé.
0: Ah oui, tu as dit pas Dico.
2: Alors, très souvent utilisé, le verbe nominer et son
1: participe
2: passé nominé sont considérés comme en fait des anglicismes issus de nominee. Okay. Donc les présentateurs de César, nous vous serions gré de ne plus dire nominé, mais plutôt nommé.
0: Ah ben oui, nommé.
1: Ok, d'accord. Alors que dans les trucs là, les émissions de télévision, les nominés sont.
2: Voilà. Alors que non, il faut dire les nommés sont.
1: Les nominés sont.
0: Même sur des chaînes de culture française, France 2, France 3.
1: Surtout dans les chaînes comme tu sais Starac, les trucs comme ça.
0: Non, mais moi je parle.
1: Nominés sont.
0: Encore Starac, tu te dis mais tu sais les chaînes de culture.
1: Il faut donner notre truc dans sa culture.
0: France 2, France 3. Tu vois, tu te dis ils sont quand même érudits.
2: Inarrêtables.
0: Pas Dico.
1: Pourquoi?
2: Nous tirons ce barbarisme des journaux sportifs et selon les sites internet de linguistes. Mais en tout cas, l'adjectif, ça sert à décrire quelqu'un qui enchaîne les victoires.
1: Ouais, ça, c'est Richard.
2: Ouais,
1: c'est moi.
2: Ouais,
1: c'est moi.
2: qui se dit c'est droit, c'est un champion, tout ça. Et ben en fait, ça a fini par désigner ce qu'on ne peut pas arrêter, mais ça n'existe pas. En réalité, on va préférer imbattable, invincible, invulnérable. On va pas dire inarrêtable.
1: Okay,
2: voilà.
1: D'accord.
2: Ça vient encore une fois de l'anglais unstoppable.
1: Ah, unstoppable.
2: Malaisant.
0: Je crois qu'il était sadico non
1: pourquoi?
0: Plus.
2: Alors,
1: c'est quelque chose de malaisant, sadico, c'est
0: malaisant. Non, mais apparemment tu l'utilises, mais il n'existe pas.
1: Puisqu'il y a des mots qu'on utilise.
0: Donc il faut dire un mal-être, mais pas malaisant. Non, mais Richard, il est perdu depuis qu'il est
2: le en mot ça, malaisant émerge non. Donc des réseaux sociaux, des conversations, etc. Mais pas dans le dico. Il est utilisé pour.

0: l'aise, mal à l'aise, mais pas malaisé ou malaisant.
1: C'est gênant, non?
2: Ouais, gênant. Ouais.
0: Mais gêné, ça existe en contraire. Donc oui, tu peux le dire.
2: Après, il y a une déviance qui n'existe peut-être pas, la gênance.
0: Voilà, mais qui va peut-être pas tarder
2: oui, à rentrer
0: dans les dictionnaires.
2: Ouais. Tu es académicien aussi.
0: Fuligineux. Fuligineux.
3: Ça veut dire quoi, ça, déjà?
2: Ouais, déjà. Alors, je me suis dit dico, mais...
0: Il est dico, tout à fait. Mais alors, qu'est-ce que ça veut dire? Donc, fuligineux, c'est du latin fuliginusus. Et ça désigne, en fait, voilà, le produit de la sue.
3: Tout à fait.
0: Donc, c'est quelque... on dit, par exemple, quand quelque chose est obscur, ça manque de clarté, par exemple, quelqu'un t'aura... Les consignes des Getagena, en général, sont fuligineuses. Parce que c'est pas clair.
1: C'est très gentil pour lui.
2: Bon, il a l'habitude, voilà, dont le lui dit.
3: Si tu entends ça, tu peux couper la radio.
2: Non, mais c'est surtout qu'on pense à toi.
0: Voilà. Alors, je ne sais pas si on est arrivé jusque-là, mais candidaté.
2: Oui, on l'a dit. Voilà.
0: Donc, candidaté.
2: C'était pas dico.
0: Dico, et non.
3: Les boutons disent ça, j'ai
4: oui,
3: candidaté.
4: À l'offre
3: du
0: candidat. Oui, oui. Alors, ça vient du latin, candidatus, qui lui-même est un dérivé de candidé. Ça veut dire un candidat.
3: Ça, je savais déjà.
0: Mm-hmm. Qui désignait dans la Rome antique, voilà, celui qui postule aux fonctions publiques de Rome, en fait.
3: Ça fait.
0: Et il était revêtu donc de la toga candidat, donc la toge blanche.
3: Voilà, c'est tout blanc.
0: Pour solliciter
3: des suffrages.
0: Pour solliciter des suffrages.
3: J'étais dans la case du bateau.
0: Ah, vraiment.
3: La case du bateau. Suivez le geste.
0: Pour solliciter les suffrages, justement, parce que c'est le vote, etc. Et donc, ça a fini par caractériser celui qui aspire à quelque chose. Mais le verbe candidater, lui, ne figure pas dans nos dictionnaires. Ainsi, on ne peut que se porter candidat ou postuler.
2: Ouais. Okay, continuons à utiliser
3: postuler. Je candidate.
2: Oui,
3: il y a quoi? Je candidate. Tu marques même ça dans l'année de mouvement. Je candidate à votre offre d'emploi. Et ça passe.
2: Mais c'est ça, ça passe.
3: Ça passe.
0: Chronophage.
2: Oui, chronophage, ça dit pas dico.
0: Forgé, ouais, pas dico. Donc, forgé au 10e siècle à partir de deux termes, chrono, qui veut dire temps, et phage, qui veut dire manger.
2: Mm-hmm.
0: Ça n'existe pas, en fait, dans la langue française.
3: Ouais, parce que le temps mange toujours, en fait. Hein.
0: Oui, en fait, l'expression, on sait ce que ça désigne, mais en fait, y a, le mot en tant que tel n'existe pas. Par contre, il faut préciser que, contrairement à pas mal de mots inventés de toutes pièces, lui, il est vraiment utile, puisqu'il n'existe pas d'autre manière de désigner, en fait, ce qu'il veut dire. Voilà, quelque chose qui prend beaucoup de temps pour
3: faire.
2: Mais ça reste quand même lunaire, parce qu'attends, les académiciens font rentrer des
3: LOL, ouais, LOL dans le dictionnaire, mais pas chronophage.
0: PLS aussi.
2: Mais où c'est ça?
0: Alors, confusant.
3: Prends-la sous-dit.
0: On n'a pas dit celui-là, mais c'est confusant.
2: Pas dico.
0: Pas dico. Donc, c'est influencé par le mot anglais confusing, mm-hmm, que nous utilisons donc le terme confusant pour qualifier quelque chose qui est trouble. Ok? On va lui préférer confus, déroutant, un peu clair. Donc, confusant, c'est un anglicisme à bannir et il n'est pas le seul. Impactant non plus. Concernant, confusionnant.
2: Concernant non plus?
0: Voilà. Non, concerning.
3: Concerning.
2: Ah, d'accord.
4: Voilà. Impactant non plus?
0: Non, impactant.
4: Ok.
3: Ah, c'est de l'anglais, impactant.
0: Confusionnant. Pareil, donc confusant, tout ça, c'est pas bon. Et le dernier, que on n'a pas fait, mais c'est. Alors j'ai toujours du mal à le dire, même je l'avais déjà, je le connaissais déjà ce mot, mais j'ai du mal à le dire. Embrouillamini.
4: Pas dico.
2: Dico.
0: Alors, c'est un mot que j'utilise très très peu, mais franchement, ouais, il est super. J'aime beaucoup le embrouillamini. On est dans un embrouillamini. En fait, ben ça signifie en fait désordre. Quand par exemple, tu rentres dans la chambre de Nathaël qui n'est pas rangée, quel est cet embrouillamini?
3: Voilà.
0: En tout cas, c'est.
3: Tu vas l'utiliser.
4: Oui,
0: voilà. Ça désigne donc le désordre, une grande confusion et tout ce qui peut causer des erreurs. Voilà. Donc, j'espère que vous avez appris des choses ce soir.
3: On
0: applaudit.
3: On t'a appris l'espagnol, franchement.
0: C'est ça.
2: En fait,
0: Après, bon, de toute façon,
3: on a gagné.
0: Ouais, non, c'est vrai que je pensais que vous alliez tomber sur l'autre thème.
3: Non, mais on aurait gagné de la même manière.
0: Pas du tout.
3: On aurait gagné de la même manière.
0: Sûrement pas. Mais en fait, comme.
3: Tout ce que tu viens de dire est embrouillé à mini.
2: Non, mais note quand même que nous avons trouvé un jeu de ta catégorie pour Ricardo.
0: Oui. Donc, je pense qu'on va peut-être le refaire. On va refaire d'autres thèmes si ça vous a plu.
3: Il faut vraiment le faire au moment du pain au beurre chocolat.
5: Voilà, voilà.
3: Disons personne sur cette table.
5: On le dit,
3: on le dit, mais personne sur cette table.
4: Mais personne, mais c'est
3: comme
2: ça. Voilà. Je tiens à préciser qu'il faut.

0: Il faudra dire que Fort-de-France est la... le chef-lieu de la Martinique.
1: Exactement.
0: Puisque Paris est la capitale.
2: Ou alors, juste pour Richard, la capitale, c'est Paris.
0: C'est Paris, c'est ça. Paris. Parce que Fort-de-France, c'est le chef-lieu. C'est
2: pas Marseille, Paris.
3: J'entends des voix.
0: Pourtant, Zizou, c'est Histoire Géo. Elle est sûre de ce qu'elle dit.
3: C'est sûr. Ok, d'accord.
4: Ok, Philippe.
3: Bon, nous continuons.
4: Il faut changer les micros.
3: Le prochain jeu avec Nico Santé, c'est parti.
0: Il faut essayer d'apprendre.
3: I'm giving you. 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What a wonderful
1: world. Non, Nico, ça n'écorche pas la chanson du monsieur.
4: C'est inspirant. J'écorche pas la chanson.
1: Un peu quand même.
3: Allez, dis-moi, Nico.
0: Alors, chers autres,
4: toujours la santé.
0: Non, oui, je t'aime.
4: La santé. Moi, c'est la santé, toujours. Alors, chers auditeurs, sur le même... Comment dire ça?
0: Le statut de
4: quel numéro?
2: Le statut de quel numéro? Nathalie.
4: Le statut de quel numéro? Le portable.
5: Alors, vous pouvez appeler ceux qui ont le fixe. Voilà. Au 0596 72 82 51. Et pour le WhatsApp, 0696 218 280, plus précisément 21 82 80.
4: Voilà. Alors, sur le statut du portable, vous pouvez trouver un peu ma partie pour le jeu. En fait, quand je vais vous poser des questions,
0: prenez un bic,
4: vous jouez à deux.
0: Voilà. Oui,
4: Richard. Et du coup, vous marquez vos points, on va faire le compte après.
0: Allez, d'accord. Oui, il faut.
4: Non, mais tu. Voilà, pour tout ça.
2: Non, mais Richard, en fait, tu peux écrire par la pensée.
3: Ouais, bon, c'est bon, je vais gagner de toute façon.
4: Ok, très bien. Première, alors, je pose les 10 questions et après on fera les réponses. Hein. Oui, c'est pour en trouver la lettre. T'as un bic, président?
0: On a
4: un bic,
0: oui.
4: Non, mais pour l'ancêtre.
2: Non, il fallait dire ça plus tôt.
3: Voilà. Bon, c'est pas grave, c'est pas grave.
4: T'es fils, t'as un bic?
3: Je vais retenir.
4: Un crayon, non.
2: Bon, attends.
1: Sur son téléphone?
2: Oui, voilà. Ouais.
4: Allez.
2: Tu sais utiliser?
1: Ne triche pas.
2: Tu sais utiliser le téléphone?
3: Ah non, pas tout.
4: Très bien, alors, première chose, un analeptique est censé, petit A.
2: Alors, attends.
4: Analeptique.
0: Pour en avoir le, t'as pas fait de thème.
4: Non, y a pas de thème.
0: D'habitude.
4: La thème, c'est la maladie.
0: Non, la thème.
2: Analeptique. Est-ce que c'est les gens qui font des crises d'épilepsie, par an?
1: On a perdu l'espagnol.
6: Non, c'est pas mal. Je pense justement que la thème va rester dans les annales.
4: Alors, le thème, c'est la maladie en général. Alors, la maladie, okay. Et puis bref. Alors, un analeptique est censé provoquer le sommeil. Alors, le A, provoquer le sommeil, supprimer la douleur, tuer les microbes ou redonner des forces.
2: Moi, je dis tuer les microbes parce que ça doit être, tu sais, un supposé.
4: Vous entourez la réponse que vous voulez. C'est bon?
1: Oui, moi c'est bon.
4: C'est bon. Alors, moi, deuxième. Alors,
1: on a perdu Richard.
4: On l'a toujours perdu. A. Provoquer le sommeil. B. Supprimer la douleur. C. Tuer les microbes. D. Redonner des forces. C'est bon?
2: Ça peut redonner des forces. J'arrête.
4: Allez, c'est bon.
3: Je me sens bien.
4: Alors, deuxième question. Quel effet ont les barbituriques? A. Ils donnent de l'énergie. 2. B plutôt, il provoque le sommeil. C. Il soulage la douleur. D. Il fortifie le système immunitaire. Quel effet ont les barbituriques? A. Il donne de l'énergie. B. Il provoque le sommeil. C. Il soulage la douleur. D. Il fortifie le système immunitaire. C'est bon?
1: Oui, c'est bon.
4: 3. Quel est le nom courant de la maladie influenza? A. Angine. B. Grippe. C. Migraine. D. Vertige.
5: C'est quoi la maladie?
4: Influenza.
3: C'est mal espagnol, ça.
4: A. Angine. A. Angine. B. Grippe. C. Migraine. D. Vertige. 4. Le BCG est un vaccin contre. Je l'ai facile, hein? C'est tout le monde là, hein? A, le tétanos. B, la grippe. C, la rage. D, la tuberculose.
7: C'est vieux ça, BCG.
0: Ah, pour toi, oui.
2: D'ailleurs, tu avais fait s'il ne faut pas le renouveler. Non,
7: La dernière fois que j'ai fait, c'était en 1810.
4: Ah, ouais, c'est ça. Je ne l'étais pas à jour. Hein. Alors, alors, celui-là, il faut être concentré. Hein. Cinquième question. L'infection d'une plaie est la manifestation de la réaction locale de l'organisme à une agression bactérienne. On est d'accord?
7: Oui.
4: Les quatre phases suivantes participent à cette réaction. Il y a quatre phases pour avoir cette réaction.
0: Excuse-moi, tu peux reprendre?
2: Quand tu as une infection, quand tu as un bobo, c'est parce qu'il y a un pot, il y a un problème.
4: C'est, bon, l'organisme réagit, il y a une procédure.
2: Il y a une procédure.
4: Il y a quatre procédures. Je vais donner les, quatre procédures. Il faudra me dire c'est l'ordre. Le
2: de,
4: l'ordre.
2: La, de la procédure.
4: Alors, A, dilatation du capillaire. B, phagocytose. C, recrutement des globules blancs. D, multiplication des bactéries. Parmi les propositions ci-dessous, laquelle correspond à l'ordre chronologique de ces phases? Je reprends les phases. Les phases, c'est A, dilatation du capillaire. B, phagocytose. C, recrutement des globules blancs. D, multiplication des bactéries. J'ai dit le mécanisme, le mécanisme d'une infection.
2: Il faut, dire, par exemple,
4: je vais donner des phases.
2: A, B.
4: Oui, je vais donner des phases.
7: C'est examen.
4: A, dilatation du capillaire. B, phagocytose. C, recrutement des globules blancs. D, multiplication des bactéries. Alors, première proposition, D, A, C, B. Ou deuxième proposition, C, D, A, B.
0: Alors, non, en fait, il fallait pas que tu fasses comme ça. Il fallait que tu fasses en 10 ans à chaque fois.
4: Bon, alors, je dis, première proposition, D, donc multiplication des bactéries. Ensuite, A, dilatation du capillaire. Ensuite C, recrutement des globules blancs. Ensuite B, phagocytose. Mm-hmm. Ou deuxième proposition C, recrutement des globules blancs. D, multiplication des bactéries. A, dilatation des capillaires. B, phagocytose. Troisième proposition B, phagocytose. Ou recrutement des globules blancs. Ensuite multiplication des bactéries. Ensuite dilatation des capillaires. Ou sinon, dernière proposition, merci pour l'ambiance, phagocytose, dilatation des capillaires, recrutement des globules blancs ou multiplication des bactéries.
0: Tu as conscience que cette question-là sera totalement du pif. Hein.
7: Oui. Ça m'a fait conscience.
4: Mais c'est logique.
0: Oui, c'est logique.
4: Si vous êtes, hein. C'est logique. Bon, je vous ai dit que comment l'infection logique. Commence et ensuite
0: oui,
4: elle se termine.
0: Oui, c'est ça.
7: C'était l'heure de ma première année de médecine.
4: Ah ouais. Du temps de qui ça?
7: Du temps de Napoléon Bonaparte.
0: Ah non, je pensais qu'il allait dire, tu sais, du temps des Grecs.
4: Des Grecs, c'est ça. Alors, sixième question. Laquelle de ces propositions est exacte? Petit A. Alors, vous marquez A, B, C, O, D, hein, sur votre truc. Hein. Petit A. Les anticorps de l'organisme se trouvent en général dans le sérum sous une forme chimique soluble appelée immunoglobuline.
0: C'était pas assez long, la proposition.
4: Petit B. La pénicilline est le plus connu des antibiotiques. Petit C, les antibiotiques n'ont aucun effet sur les virus.
2: Et c'est pas automatique, ça c'est vrai.
4: Petit D, toutes les propositions sont vraies.
2: Allez.
0: Allez.
2: C'est B.
0: Voilà.
4: Allez.
6: Petit E, toutes les propositions sont fausses.
4: Pas faux aussi. 7. Qu'est-ce que la carotide?
7: Ah, c'est le site.
2: Ouais.
4: A. Le nom scientifique de la tache de rousseur.
7: Non.
4: B. Un pigment naturel présent notamment dans la carotte qui favorise le bronzage. C. Le nom scientifique de la carotte. D. Une artère entre le cœur et la tête.
7: Ah, voilà.
0: Cher ami auditeur, vous voyez quand...
2: Ça, c'est une question pour Richard. C'est pour qu'il ait un point, on est d'accord. Hein.
4: Huitième question. Que signifie le sigle CMU?
7: Voici.
2: Moi, je connais PMU, mais...
0: Nous voyons les priorités de chacun. Tu dois dire FDJ, PMU, Loto.
4: Alors, A...
2: Tu en sais faire.
4: A, centre médical d'urgence. B, couverture médicale universelle. C, centre de médecine universitaire. D, carte mutuelle unique. 9. Neuvième question. Chez l'être humain, quelle glande située sous l'encéphale produit notamment l'hormone de croissance?
2: Électroencéphalogramme.
4: Gramme, c'est un examen. Donc, on va pas quoi. A. Hypophyse. B. Surrénale. D. C. Thyroïde. D. Sudoripare.
2: Attends, c'est où que ça doit être là?
4: Sous l'encéphale qui produit notamment l'hormone de croissance.
7: Ah, je sais.
4: A, l'hypophyse. Ouais. B, surrénale. C, thyroïde. Ou D, sudoripa.
0: Ah, mais non, mais bon, bref, j'ai mis ça, mais je crois pas que c'est ça.
4: Et enfin, dernière question, elle est facile, celle-là. On parlait d'analeptique. Eh bien, on va finir par quelque chose.
2: D'anal.
4: Moi,
2: peut-être pas l'eptique.
4: Moi, c'est l'eptique.
2: Mais d'anal. Alors, Richard, comment se passe le toucher?
4: On est dans la morphine. On est en novembre.
8: Tu as fait la prise de sang.
9: Les gars, un gant de maçon.
4: Allez, dixième question. Le colon est l'autre.
2: Attends, oui. Est-ce qu'il avait ses deux mains sur tes épaules?
4: Le côlon est l'autre nom du. Le côlon est l'autre nom du. A. Gros intestin. B. Intestin grêle. C. Foie. D. Pancréas.
9: Allez, allez.
4: C'est bon? Allez, on corrige.
0: Alors, on a mis des réponses, mais tu sais,
4: On corrige. Alors, on va faire un tour de table. On fait un tour de table. On commence par toi, Noah.
2: Ok.
4: Ça donne ça à chaque fois.
0: Ok, c'était
4: Allez. Un analeptique est censé faire quoi? Quel est le
2: réponse?
4: A. Provoquer le sommeil.
0: Moi, j'ai mis B.
4: Toi, t'as dit supprimer la douleur et t'as
2: dit. Moi, j'ai mis C.
4: J'ai mis D. C'est D, redonner les forces. Alors, un analeptique est une substance stimulante de certaines fonctions de l'organisme par l'intermédiaire du système nerveux central.
7: Voilà. Mm-hmm.
4: Par exemple, la caféine, le camphre, la dopamine ou l'adrénaline, ce sont des analeptiques.
2: Ah.
4: Ça stimule.
2: Okay,
4: ce sont des produits qui vont
2: stimuler. Mais l'adrénaline, ça stimule. Analeptique, ça stimule.
4: Ça stimule. Allez. Allez, Nathaël, qu'est-ce que vous avez répondu? Quel effet ont les barbituriques? Quelle réponse que vous avez fait?
5: D.
4: D. Alors, t'as dit qu'il fortifie le système immunitaire. Et toi?
0: Je sais plus. Non, alors oui, j'ai mis
4: le
0: C.
4: Le C. Et
2: les bactéries.
7: Moi, j'ai mis A.
2: Okay. Contre les bactéries.
4: Alors, il provoque le sommeil.
7: C'est A.
2: Ah.
4: Les barbituriques appartiennent à une famille médicamenteuse agissant comme dépresseur du système nerveux central et dont le spectre d'activité s'étend de l'effet sédatif à l'anesthésie.
0: Le Xanax rentre dans ça?
4: Ouais, un peu près. Ouais. Non, même pas, non.
0: Pas du tout.
4: Ce sont vraiment des médicaments pour te faire dormir.
0: Ah, je dors.
2: Donc, par exemple, phyto-sommeil, là, les trucs comme ça.
4: Ouais, peut-être, oui.
2: Ok.
4: Troisième question, Priscilla. Quel est le nom courant de la maladie influenzae?
2: Le D, parce que ça fait trois fois.
4: Vertige.
2: Le D, ça va bien.
4: Et toi?
0: Le D.
4: La grippe, et toi, ta migraine?
9: C.
4: La migraine, et vous?
0: C, aussi.
4: Migraine. Non, c'est la grippe. Ah. Alors.
2: Ce sera le D aussi.
0: C'est ça.
4: Les virus influenza appartiennent à la famille des orthomyxoviridae, représentés par trois groupes. Les virus A, B et C. Seuls les virus A et B sont responsables de la grippe. Influenza A, virus, la grippe A.
7: Ok, d'accord.
2: Attends, non, j'allais dire un truc, mais je vais dire
4: après.
2: Non, je vais pas dire ça parce que vous allez vous moquer de moi. Mais...
4: C'est le nom scientifique de la grippe, en fait. La grippe aviaire, c'est la H1N?
2: Je sais pas, grippe aviaire.
4: Alors il faut se dire que dans la grippe, par exemple, dans la grippe, alors ça c'est l'une des grippes, mais dans la grippe, il y a. Alors si tu prends la H1N, par exemple, il y a. Comment dire ça?
0: Le marqueur
4: H, la molécule H, la molécule N. Mais dans la molécule H, il y a peut-être 8, et la molécule N, il y a 8 aussi. Donc c'est H1N1. Donc tu peux avoir la grippe H1N2, H1N5, tu vois. Voilà, elle a compris. T'as compris ou pas?
0: Non, elle n'a pas compris.
4: Vous avez compris? Non, ouais, t'as compris ou pas?
2: Non.
0: Alors, en fait, j'essaie d'expliquer. En fait, quand tu as ta molécule, comme ils ne vont pas donner tous les atomes, en fait, ils prennent les deux principaux. Donc, H1N1, c'est. Il y a une forme H, une forme N.
4: Mais en fait, comme dans la forme H, il peut avoir 8, et dans la forme N, il peut avoir peut-être 10, je ne sais pas, je mens.
2: Merci.
4: Mais H1N1, mais tu peux avoir autant de combinaisons.
0: Et c'est pour ça que ça mute, puisque la molécule se modifie.
2: Ok, c'est mieux. Mais c'est un petit peu fuligineux.
4: D'accord.
0: 4.
4: Le BCG est un vaccin.
0: J'ai mis D.
2: Toujours D, moi j'avais ça va tomber, non?
4: La tuberculose, bien sûr.
2: Donc c'est le D. Voilà, merci.
4: La tuberculose est une maladie bactérienne qui touche le plus souvent les poumons. Elle se transmet par voie aérienne lorsque les personnes atteintes toussent, éternuent ou crachent. La tuberculose est une maladie évitable et dont on peut guérir quand même. On en guérit maintenant.
0: Mais maintenant. Avant, on n'en guérissait pas. Tu as perdu beaucoup de mes camarades. À l'époque, je voulais. À l'époque,
4: juste pour vous donner une petite donnée, le vaccin, c'est le nom de ses inventeurs, Bacille de Calmette et Guérin, BCG. Bacille de Calmette et Guérin.
7: Non, moi, c'est BCGD, désolé.
4: Et regardez, on a bien Calmette ici.
0: C'est là qu'on t'envoie faire des analyses.
4: Alors, cinquième question.
2: Personne n'a relevé, mais je tiens à relever parce qu'il a dit que c'était BCGD, parce qu'il manque des Iris.
4: Alors,
0: apparemment, il était là lors de l'invention du vaccin, ils l'ont évincé.
4: Alors, cinquième question. L'infection d'une plaie est la manifestation de la réaction locale de l'organisme à une agression bactérienne. Les quatre phases suivantes participent à cette réaction. Donc, j'avais dit A, dilatation du capillaire, B, phagocytose, C, recrutement des globules blancs, D, multiplication des bactéries.
2: Donc, multiplication des bactéries.
0: Moi, j'ai pris la B.
1: Moi aussi.
0: Mais phagocytose, j'ai un doute sur.
2: Moi, j'ai mis multiplication des bactéries.
4: Donc, t'as pris la A.
2: Globules blancs.
7: Moi, j'ai pris la C.
0: Non, je tiens à préciser que Espagnoles, pour une fois, n'a pas suivi que, en fait, quand tu disais A, B, C ou D, en fait, à chaque fois, il y avait une suite, en fait. T'avais pas besoin de mettre comme ça.
2: Ah non. J'ai écrit quand il a dit.
4: Alors, je vais donner. La bonne réponse, c'était la réponse A. En fait, quand une infection se prépare dans l'organisme, d'abord, c'est une multiplication des bactéries.
2: Ensuite,
4: c'est dilatation du capillaire. On a l'artère, on a la veine. Mais pour que l'artère et la veine se rejoignent, on a des toutes petites veines. Mm-hmm. Ce sont les toutes petites veines. Mm-hmm. Donc, dilatation des capillaires. Les capillaires, ce sont les toutes petites veines, ceux qu'on a au bout des doigts, là, les tout ça, et vont se dilater. Donc, elles vont un peu prendre plus d'ampleur. Ensuite, c'est recrutement des globules blancs. Ben, finalement, comme il y a une infection, il y a une dilatation, recrutement des globules blancs. Les globules blancs, le cerveau va dire, hé, les globules blancs, on va se battre. Et ensuite, phagocytose.
0: Oui, c'est quoi?
4: C'est le pus. Non, les globules blancs mangent la bactérie phagocytée. Ils mangent, puisqu'en fait, si vous voyez une infection dans un microscope avec un globule blanc, ils le mangent en vrai.
0: Tu as déjà vu, c'est impressionnant.
4: Non, je n'ai pas encore vu, mais sur des vidéos, mais pas en microscope.
0: En microscope.
4: Voilà, ouais, ça.
2: Question 6.
4: Laquelle de ces propositions est exacte? Les anticorps de l'organisme se trouvent en général. Est-ce que c'était tout?
2: Oui. Moi j'ai mis le D. Il y avait le D.
4: Les anticorps sont des immunoglobulines solubles. Les anticorps sont des protéines produites par les plasmocytes en réponse à la présence d'un antigène. Ça, c'était pour la première question. La pénicilline, découverte par Alexander Fleming, est historiquement l'un des premiers et le plus célèbre des antibiotiques utilisés en médecine. C'est le premier qu'on a découvert. Et son rôle dans le traitement des infections bactériennes a marqué une étape majeure dans l'histoire de la médecine, ce qui la rend la plus connue. Les antibiotiques sont des médicaments conçus pour cibler et tuer les bactéries, non les virus. Voilà.
2: C'est pas automatique.
4: Ou arrêter leur croissance. Alors, qu'est-ce que la carotide, Nathael? Qu'est-ce que vous avez? Septième question. Qu'est-ce que la carotide? A, B, C ou D, vous avez répondu?
2: D.
4: Une artère entre le cœur et la tête. Ouais. Oui, c'est vrai. On en a deux, hein, quand même. J'ai envie de dire ça comme ça. On a une par là, une par là. Voilà, une de chaque côté. Puisqu'il faut irriguer chaque partie du cerveau. Huitième question. Noah. Que signifie le sigle CMU, Noah? A, B, C, O, D.
1: B.
4: Couverture. Médicale universelle. C'est bien ça. Alors, la loi du 20. Alors, mine de rien, c'est récent. Hein.
2: Ok.
4: Puis c'est là où moitié. La loi du 27 juillet 1999 a créé une couverture maladie universelle afin d'assurer la prise en charge des soins aux assurés en situation de précarité, à la fois pour la part en prise en charge par la sécurité sociale, mais également pour la part complémentaire. C'est mieux complémentaire.
2: Ah! Alors, vous savez... Non, pas moi. J'ai vu, c'est couverture.
4: Allez, neuvième question. Chez l'être humain, quelle glande située sous l'encéphale produit notamment l'hormone de croissance?
0: Le C, j'ai mis, mais...
4: La thyroïde?
0: Mais après, je me suis dit, c'est pas ça.
2: C'est pas la sudorifère,
0: C'est pas la tube de report, c'est pas la tyroïde.
4: L'encéphale, c'est quoi?
0: Mais c'est le cerveau. Cerveau.
2: Ah là,
4: la tête. L'encéphale, c'est la tête.
0: Oui, donc, l'hypophyse.
4: Mais
0: c'était pas le C, c'était
4: non,
0: quoi?
4: Non, le C, c'est thyroïde.
0: Ah, mais le.
4: La thyroïde est là.
0: Oui, mais l'hypophyse, c'était le A.
4: Ah, ben c'est le A.
0: Ah, ben je suis bourré, c'est ce que
4: j'avais. L'hypophyse est une petite glande endocrine de la taille d'un pois logée dans une cavité osseuse du crâne appelée la selle thyroïdique et est reliée à l'hypothalamus par une tige. Elle est donc située à la base du cerveau. L'hormone de croissance est sécrétée spécifiquement par l'antihypophyse, le lobe antérieur de la glande. L'AGH joue un rôle clé dans la croissance des os et muscles et la régulation du métabolisme des lipides, glucides et lipides.
2: Okay.
4: Enfin, question. La deuxième question, dernière question. Le côlon est l'autre nom du...
0: Ah, j'ai mis, mais je
2: sais pas.
4: Le colon,
0: ouais,
4: c'est...
0: L'intestin grêle.
4: Non, c'est le gros intestin. C'est le A.
0: Ah, mais oui, j'ai mis A, j'ai mis A. Ah, mais...
4: Le colon, c'est l'autre nom du gros intestin. Ce notre intestin a deux parties. L'intestin grêle, le tout petit, qui sort de l'estomac pour aller. Ensuite, tu as le gros colon, le gros intestin, qui les selles sont formées à partir de là.
8: On a fait une santé. Franchement, nickel. Si après ça, j'ai pas mon master en doctorat, toi.
2: Ah, ben tu l'auras quand même pas.
0: Non, mais je tiens à préciser que normalement, il avait déjà dit qu'il l'avait, donc c'est inquiétant.
8: Non, c'est un nouveau, c'est un nouveau. Le mot à l'auditeur avec Didou. C'est parti.
0: Comme une biche. Psaume 42, verset 2. Comme une biche soupire après des courants d'eau, ainsi mon âme soupire après toi, ô Dieu. Avoir soif, c'est très important. Mais soif de quoi? Certaines personnes éprouvent un besoin d'hydratation sans savoir quel est le meilleur moyen de le satisfaire. Dans la vie quotidienne, certains apaisent leur soif avec des boissons alcoolisées, plus ou moins fortes, tandis que d'autres choisissent divers sodas ou jus de toutes sortes. Alors qu'il est évident que l'eau est le meilleur moyen de se désaltérer. Dans le domaine spirituel, la situation est similaire. Quand nous ressentons une soif, il est essentiel de se diriger vers la source de vie pour obtenir de l'eau claire qui est adéquate pour satisfaire tous nos besoins. Dans Jean 4, versets 13 à 14, Jésus nous dit « Quiconque boit de cette eau aura encore soif, mais celui qui boira de l'eau que je lui donnerai n'aura jamais soif, et l'eau que je lui donnerai deviendra en lui une source d'eau qui jaillira jusque dans la vie éternelle. » Pourtant, certaines personnes se méprennent sur leurs émotions et étant en quête de quelque chose pour apaiser leur esprit, elles tentent de se remplir avec diverses choses qui ne satisferont jamais leur être. Elles vont se nourrir de sensations par le biais d'activités de loisirs, de relations amoureuses ou sexuelles, d'achats impulsifs, etc. Cependant, leur désir ne fera que croître encore et encore. Comme si elles avaient consommé des boissons alcoolisées qui les rendaient accros. Non seulement leur insatisfaction persistera, mais elles finiront également par éprouver du dégoût, de l'ennui et une perte d'espoir en ne trouvant pas de solution à leur grand manque. D'autres individus désirent des expériences spirituelles superficielles, des émotions intenses, des miracles spectaculaires, mais pas Dieu lui-même. Ils se remplissent d'écrits plus ou moins mystiques et non spirituels, poursuivant parfois des personnalités célèbres capables d'assouvir leur envie, sans jamais prendre la peine de chercher Dieu, la véritable source de vie capable de nourrir leur esprit. Notre âme peut donc éprouver cette soif. Mais soif de quoi exactement? De satisfaire nos besoins physiques? D'alimenter notre ego? De répondre à nos désirs personnels? Ou de nous rapprocher de Dieu pour mieux le découvrir et vivre en sa compagnie? David avait une profonde soif de Dieu, non pas pour ce que Dieu pouvait réaliser dans sa vie, mais pour Dieu lui-même, pour sa présence. David cherchait sincèrement son âme, aspirait à l'éternel. Cela signifie que toute sa volonté, son esprit et ses émotions s'unissaient dans un même élan pour rechercher ardemment la présence divine. Psaume 63, verset 2 nous dit « Ô Dieu, tu es mon Dieu, je te cherche, mon âme a soif de toi, mon corps soupire après toi dans une terre aride, desséchée, sans eau. » Si
10: nous découvrons la source de vie, nous aurons une soif grandissante dans nos cœurs, et cette soif ouvrira les cieux au-dessus de nous pour nous permettre de recevoir plus. Si nous ne ressentons plus d'attirance pour Dieu, si sa présence ne nous touche plus ne nous touche plus de ne plus faire la distinction entre l'eau propre et l'eau polluée, si nous n'éprouvons plus du tout de soif, il serait judicieux de se poser des questions, de chercher sa présence, de s'humilier devant Dieu, de nous interroger sur nos vies et de lui demander ce qui cloche. Ne restons pas dans cet état, car Dieu désire que nous ayons soif de lui, et il se réjouit quand nous cherchons sa présence. Pour trouver la présence de Dieu, il y a encore une chose qui est primordiale, c'est l'obéissance. La réponse est donnée par Jésus dans Jean 7, versets 37 à 38. Si quelqu'un a soif, qu'il vienne à moi et qu'il boive. Celui qui croit en moi, des fleuves d'eau vive couleront de son sein, comme dit l'Écriture. Et pour avoir part à ces merveilleuses promesses, il suffit d'avoir soif. Dieu a beaucoup de bénédictions en réserve pour nous, et la clé qui nous ouvre les écluses des cieux, c'est notre soif de lui. Il faut simplement y croire. Jésus l'a dit dans Matthieu 7, verset 7. Demandez et l'on vous donnera. Cherchez et vous trouverez. Frappez et l'on vous ouvrira. Venons nous désaltérer. N'attendons plus. Tout ce que vous avez désiré connaître et recevoir de Dieu est à votre disposition. Rappelons-nous que sans apport d'eau, un homme meurt en 2 ou 3 jours. Je te laisse avec ce message de réconfort. Éphésiens 6, verset 10. Au reste, fortifiez-vous dans le Seigneur et par sa force toute puissante. Amen.
8: Amen, amen, amen. Amen. Merci Dido. Merci, merci, merci, merci. Alors voilà, c'était l'émission Big Up Time. Aujourd'hui, nous avons eu avec nous sur ce plateau
4: les invités.
8: Les invités spéciaux, donc Noah et
0: Raphaël.
8: Ça a été pour vous.
11: Oui, très bien. Merci pour votre accueil. Ça a été vraiment très, très, très bien d'avoir participé à cette émission à niveau aujourd'hui.
0: J'avais aimé, tu as aimé, Raphaël.
11: Oui,
0: tu ne regrettes pas.
11: Attends, calme les menaces.
8: En tout cas, non, juste après, nous avons Experience Gospel Songs avec Davis.
6: Nous allons parcourir ce soir l'album Praise Celebration de Baby Mason.
8: Ah ouais,
0: puis j'ai l'été chez toi hier soir. En barbecue.
8: Donc nous avons eu ce soir autour de la table Nico Santé, Didoué.
0: Bye bye.
8: Davis, votre serviteur Richard, et gros big up à Noah et
0: Nathalie.
8: Bonne soirée à tous, je suis Experience Gospel.
0: Bye bye.
12: Oui, avec un big up du maximum.
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15: 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Il est 19h. Belle soirée. 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
1: C'est Espérance FM. Il est 20h. Belle soirée. 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